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C'était un grand film, hein, des débuts des années 70 qui a marqué tous ceux qui l'ont vu, certainement, soit à l'époque, soit maintenant, parce que c'est un film très original de Stanley Kubrick sur une bande de violents, hein, de délinquants très violents, qui vont se voir proposer d'ailleurs quelques traitements pour devenir moins violents. C'est Orange Mécanique, bien sûr, qui reprenait ce thème de la 9e de Mozart sous différentes manières dans le film. Là, c'était le thème donc Orange Mécanique, arrangé par Walter Scott, bien évidemment. C'est pas l'original de Beethoven qu'on a entendu. Tiens, il faudra écouter ça à nos amis Pierre et Loulou. La suite de la musique, eh bien, on change de style puisqu'on retrouve Michel Fugain chante.

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Bonjour à tous, les informations sur Radio Craponne avec notre partenaire La Tribune, Le Progrès, Sainte-Marie-Madeleine en ce 22 juillet. À la une, près d'une soixantaine de chats saisis chez un particulier dont certains dénutris et malades. Tout savoir sur le festival de country de Craponne ce week-end. Un demi-siècle après, les Verts de retour à Glasgow. Et puis un autre retour, mais c'est le retour des pesticides. La ministre claque la porte. Et puis à Pradelles, ces deux retraités découverts morts depuis plusieurs mois.

Et puis Monique Barbu, qui avait déjà fait parler d'elle, hein, ministre de l'écologie, eh bien claque la porte suite bien sûr à ces pesticides qu'on a réintroduits, donc qui sont utilisés dans la majeure partie des pays européens, mais bon, qui avaient été interdits en France. Donc voici la réintroduction. Va arriver une analyse ce matin dans votre journal, ce que contient vraiment cette loi, dite loi d'urgence agricole. Affaire Jubilard, eh bien consensus pour un renvoi du procès en 2027. Enquête et tollé politique autour d'un concert de Barbara Bush. Et puis en Gironde, eh bien, deux pompiers meurent piégés dans une intervention. On continue ces infos. Alors, c'est la page santé, bien sûr, avec faire chambre à part, est-ce vraiment la fin du couple? Un couple sur 10, nous dit-on, fait chambre à part. Et puis un autre article, connaissez-vous l'orgasme prématuré féminin? À Pradelles, hein, ces deux retraités découverts morts chez eux, un homme de 81 ans et sa sœur de 75 ans. On ne les avait pas vus depuis décembre, oui ça arrive souvent ces affaires-là. Les volets étaient fermés, mais bon, personne n'a pris des nouvelles, on pensait... qu'ils étaient dans leur maison du Puy-en-Velay, d'après les témoignages. Valls-près-le-Puy, fermeture des jardineries d'Elbar, eh bien, qui pourrait être reprise, eh bien, c'est le chômage qui nous pend au nez. C'était installé à Valls depuis 2013. Le Mazet Saint-Voix, un steak de bœuf de Haute-Loire au menu des rencontres à table. Des faits divers à Issingeaux, un motard en urgence absolue après un choc frontal, route de Montfaucon. C'est au d'Allègre, un feu de végétation. Heureusement, l'intervention rapide des pompiers évite le pire. Et puis là aussi, c'est pas la première fois que ça arrive. Alors là, c'est à Chamalières-sur-Loire. Certains n'auraient pas passé le week-end, on parle de 58 chats sauvés d'une maison, une personne qui avait récupéré tous ces chats, dont la plupart étaient dénutris, bien sûr. Portrait à Monistrol-sur-Loire, étudiant en art, Adrien Boucher voudrait concrétiser son idée de film. Sport loisirs, plus de licenciés et de lieux pour jouer. La pétanque, eh ben, nous dit-on, c'est fédérateur. Et bien sûr, ça fait partie des activités de l'été, voilà, pour tous, pour tous les âges. Dans la Loire, les gendarmes interviennent après des tirs. Un homme retrouvé mort, ça s'est passé du côté de Saint-Just-Saint-Rambert. Issingeaux, Zizou Fayol, le dernier carnavalier. Une sensibilité révélée par sa passion pour la photographie, on vous le présente si vous ne le connaissez pas. Chambon-sur-Lignon, deux représentations pour Ama Théâtre et ce sera ce week-end. Monistrol-sur-Loire, Fabien Guinan, on peut être fier du travail qui est fait à l'USM à Aurec-sur-Loire, l'association J'aime. Eh bien, accueille le père Gabriel Ravino Manana, voilà, j'ai pris mon souffle. De passage, voilà, c'est un nom qui fait penser à une île dont le nom à Madagascar. Ah ben voilà, ces noms un petit peu à rallonge là. Voilà, donc on salue le père Gabriel. Bozac, les inscriptions pour les retrouvailles des classes en 6, eh bien, sont ouvertes jusqu'au 31 juillet. À Craponne-sur-Ardon, eh bien, on revient sur les Mélodies sur Arzon, une programmation très diversifiée
pour cette 21e édition, voilà, qui a fait le plein avec samedi soir, donc la dernière soirée avec le trio Flaubert. Alors j'ai assisté à cette représentation. Ah, il nous proposait des musiques du 20e siècle, ouais, voilà, toutes du 20e siècle. Et alors, on peut dire qu'ils ont fait corps avec leur instrument. Hein. C'était assez, assez physique, on va dire. Et oui, c'est physique des fois. Hein, ça dépend de quelle musique on fait, mais ce sont des musiques pas trop douces. Hein. Voilà, et puis alors, il y avait cet improvisateur qui nous a fait du piano en regardant un film de Buster Keaton et oui, un film muet de Charlie Chaplin. Pour ponctuer donc avec ce monsieur Buclin, voilà, qui a été très applaudi.

0: Alors, à Firminy, un mépris total, eh bien, c'est le ras-le-bol des locataires de Firminy Vert face aux travaux. 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
1: J'ai la Clemens et on se retrouve très vite pour un nouveau Solid Gold. D'ici là, portez-vous bien. Salut!

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Bonjour à tous, au micro Michel Gosselin, je viens vous retrouver ou vous venez me retrouver comme on veut pour votre nouveau numéro de Face à Face B, votre rendez-vous hebdomadaire d'une demi-heure consacré aux chansons à thème, avec de préférence des documents sur disque vinyle. Les documents sonores, il y en a aussi dans Face à Face B, ainsi que de belles pépites. Le thème choisi pour vous aujourd'hui concerne les Beatles. Alors, on ne les entendra pas chanter eux-mêmes, les Beatles, mais on les évoquera en chanson, ou bien on entendra des adaptations plus ou moins bizarres, on va dire. On va commencer d'ailleurs à ce sujet avec les Rolling Bidochons. Ils ne font pas dans la dentelle, en général, les Rolling Bidochons, mais ils ont repris un thème que vous allez reconnaître, la Sodo Sous-Marine.

Les Rolling Bidochons, nommés ainsi en référence à la célèbre BD de Binet, ils ont sévi dans la décennie 90, vendu 900 000 albums, 4 productions au total, et après 10 ans de retraite ont décidé de reprendre la route, notamment pour le Japon. Belle histoire. Dans Face à Face B, nous rendons hommage aux 4 de Liverpool cette semaine, et après cette adaptation iconoclaste, voici Michel, titre que vous connaissez, mais arrangé en ode à un garçon cette fois. Et la chanteuse se nomme Danielle Denain.

0: hommage ou référence aux Beatles dans Face à Face B cette semaine. Ça, c'était Danièle Denain, une chanteuse originaire du Var et qui a commis quelques 45 tours. Trois sont référencés sur le site Encyclopédisque. Trois 45 tours, donc autour de l'année 1965. Celui-ci sortait en 66. Un site intéressant, la scène seyne.info, a retrouvé la trace de Danièle Denain et on peut lire une interview où elle explique qu'elle a quitté volontairement le monde de la chanson. Elle ne se sentait pas faite pour ça. Voici maintenant une adaptation un peu bizarre de Hey Jude des Beatles par le groupe de folk américain les New Christy Minstrels.
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0: 1969, version de Hey Jude par les New Christy Minstrels, une formation de folk américaine créée en 1961. Ce groupe a à son actif une bonne vingtaine d'albums jusqu'en 2009 et au moins 300 musiciens ou chanteurs ont défilé à l'intérieur de ce groupe au cours des âges.
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0: Et dans Face à Face B, vous avez droit bien sûr à votre petit document sonore comme chaque semaine. Voici Didier Barbelivien, qui a sorti un album en 1997 en hommage aux quatre fabuleux. J'avais eu l'occasion de le rencontrer le 18 septembre 1997 pour parler de cette production. Et il m'a avoué au cours de cette interview qu'il était resté un fan absolu des Beatles.
2: C'est quelque chose qui me rapproche de mon adolescence parce qu'en fait, moi j'ai plongé dans l'univers des Beatles lors d'un voyage à Londres où, qui coïncidait avec la sortie de Sgt. Pepper. Et effectivement, j'ai continué à passer toute ma jeunesse et le restant de ma vie dans cette écoute-là. Pas que ça, mais c'est le groupe que j'ai sûrement le plus écouté depuis que je suis né, quoi. Je crois que tous les gens de ma génération ont envie de... Alors, chacun à sa façon, moi, parce que j'écris des chansons, mais je crois que chaque personne de ma génération aurait envie de remercier les Beatles d'une manière ou d'une autre, de ce qu'ils ont été pour notre jeunesse, pour nous, et de ce qu'ils seront encore, ouais.
3: Et pour certaines influences, même inconscientes, quelquefois.
2: Et à la fois inconscientes et à la fois conscientes. C'est-à-dire que la musique des Beatles ou leurs chansons, pour les gens de ma génération, nous ont souvent donné un chemin, une marche à suivre ou une imagination à venir.

On a eu droit à quelques souvenirs de Didier Barbelivien, rencontré en septembre 97. Il était à cette époque resté un fan absolu des Beatles, et juste derrière, c'était une chanson co-signée par Didier Barbelivien, Eric Chardin dans Sergent Pepper. Un clin d'œil bien sûr au Sergent Pepper des Beatles, album resté tout à fait mythique. Voici un duo français nommé Ilous et Decuiper. Je ne sais pas grand-chose sur eux, peu de renseignements sur Encyclopédisque. Ils ont sorti plusieurs 45 tours dans un répertoire pop-folk-rock au début de la décennie 70s. Et on trouve dans cette production une version intéressante de Eleanor Rigby.

0: version sympathique de Eleanor Rigby des Beatles, bien sûr. On leur rend hommage aujourd'hui dans Face à Face B de façon indirecte. Et ça, c'était la version du duo Illus et Decuiper. Bernard Illus a fait cavalier seul par la suite, toujours au début de la décennie 70s.
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0: Voici un quatuor vocal originaire de l'île de la Barbade aux Antilles. Ils ont connu une carrière internationale, notamment dans la décennie 60, époque où j'ai trouvé ce 33 tours. Je ne sais pas d'où il vient, mais on écoute leur version de Yesterday, les Merry Men.
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Les Movie Men, qui avaient en général un répertoire plutôt calypso, ça ne les empêchait pas de se produire sur scène, habillés de tenues moyenâgeuses. Voici maintenant quelqu'un, un chanteur, qui a priori n'a rien à voir avec le monde des Beatles. C'est un crooner français nommé Frédéric François. Il nous a étonné en 1980 en sortant en face B d'un 45 tours, le petit Yellow Submarine.

Sicilien d'origine, c'était Frédéric François, son vrai nom c'était Francesco Baracato, et là c'était en 1980 avec une version intéressante, le petit Yellow Submarine. Face à Face B se termine pour aujourd'hui, au micro c'était Michel Gosselin qui vous proposait des chansons en hommage aux Beatles, avec quelquefois des choses un peu décalées, comme ce qu'on va écouter tout de suite pour se dire au revoir. Le duo mythique, en tout cas largement oublié aujourd'hui, nommé Darras et Deshumeur, a chanté Lucie dans un ciel de diamants. Clin d'œil bien sûr au Lucy in the Sky with Diamonds des Beatles. On se dit à la semaine prochaine avec un autre thème en chanson dans Face à Face B. Bye bye, salut.

La machine à remonter le temps sur Radio Craponne, les années 70. Bienvenue donc à tous ceux qui nous rejoignent. Notre aventure continue dans ces années 70 avec quelqu'un qui avait déjà éclaté à la fin des années 60, qui nous avait raconté ce qui se passait chez Laurette. Ben, vous voyez de qui je veux parler. Alors en ces années 70, ben voilà une chanson typique de la variété de ces années-là. Pour un flirt, bien sûr, c'était Michel, un des nombreux Michel de la chanson française, Michel Delpech, sur Radio Craponne, la machine à remonter le temps.

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un petit disque de Derrière les fagots que j'ai retrouvé dans les greniers de Radio Craponne. Ce thème vous dit peut-être quelque chose. C'est un très beau film qui est sorti au début des années 70 sur les écrans français. Un film français, monsieur. Eh ben oui, de Claude Sauté, il me semble bien. Les choses de la vie. Et c'était la voix de Romy Schneider qu'on a entendue. Et il me semble bien celle de Piccoli, puisque voilà l'histoire de cet homme qui se... On remémorait un petit peu son histoire. Ça commençait par l'accident de voiture. Voilà. Et puis ça finissait également là, par l'accident. Donc, et puis, comme on dit, à chaque fois, au seuil de la vie ou de la mort, hein, les choses de la vie, eh bien, on se remémore un petit peu tout ce qui s'est passé. Eh bien, c'est un très beau film, bien sûr, où il n'y a pas de poursuite. C'est pas du tout un film à l'américaine, voyez-vous. C'était les films de Claude Sauté des années 70. Les choses de la vie, on a réécouté donc cette voix de Romy Schneider. On va continuer là aussi avec un tube typique de ces années-là. Ah bah oui, c'était Marie qui chantait Soleil. Les années 70, la machine a remonté le temps.

0: Hier soir, dans la cuisine, je préparais le dîner. Quand mon petit garçon est entré, il m'a tendu un morceau de papier griffonné. J'ai essuyé mes mains sur mon tablier, je l'ai lu, et voici ce qu'il disait.
1: Pour avoir vu mon lit toute la semaine, 3 francs. Pour avoir été aux commissions, 1 franc. Pour avoir surveillé le bébé pendant que toi tu allais aux commissions, 1 franc 25. Pour avoir descendu la corbeille à papier, 75 centimes. Pour avoir remonté la corbeille à papier, 1 franc et 10 centimes. Pour avoir arrosé les fleurs sur le balcon, 25 centimes. Total, 9 francs et 85 centimes.
0: Je l'ai regardé. Il se tortillait en mâchant son crayon. Et une foule de souvenirs sont revenus à ma mémoire. Alors j'ai pris son crayon, j'ai retourné la feuille, et voilà ce que j'ai écrit.

0: cadeau. Quand il avait fini de lire, il avait un gros chagrin dans les yeux. Il a levé la tête et a dit
1: « Non, je t'aime très beaucoup. »
0: Il a repris son papier, l'a retourné, et en grosses, grosses lettres,

0: ce cadeau.
1: Marie Laforêt, nous sommes dans les années 70. Il n'y avait plus quatre titres, bien sûr, mais deux titres sur les 45 tours, dont celui-ci. Viens, c'est, il y avait eu Viens à l'époque. Qu'est-ce qu'il y avait? Cadeau, voilà. C'était Marie Laforêt, de très belles chansons. On va changer complètement de style avec le cri lancé par Janis Joplin, cette artiste, bien sûr, éphémère, on va dire, mais qui a marqué son époque. Move Over, Janis Joplin, 71.

0: oui, rien que des tubes aujourd'hui dans la machine à remonter le temps. Nous sommes au cœur des années 70 avec l'une des plus belles chansons françaises, Le Sud. On va continuer avec Joe Dassin. Et voilà, toutes ces chansons qui nous rappellent également ces émissions à la télévision de Marie-Thier Gilbert Carpentier ou bien présentées par Guy Lux. Mais c'était une autre époque. Ça, c'était avant, évidemment.
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Voilà, si vous êtes dans un hamac avec un petit cocktail, vous aurez savouré en plus, encore plus, cette chanson Vice Melody. Bon, on se réveille quand même maintenant, puisqu'on va danser le disco avec Gloria Gaynor. I Will Survive, même Régine l'avait chanté, dites-moi.

En cette fin des années 70, ça marche fort bien pour lui, Mr. Hyde, Philippe Châtel. On l'avait connu avec en 77 Je t'aime bien Lily, et puis à l'origine bien sûr de la comédie musicale Emily Jolie. Et bien voilà, nous franchissons le pas. Nous allons dans les années 80 maintenant pour une quarantaine de minutes, peut-être un peu plus, un peu moins, je ne sais pas. Le temps n'a pas tellement d'importance dans cette émission puisque c'est la machine à remonter le temps. Il en a sans en avoir. En tout cas, c'est Lio qui éclate cette année 80 avec Banana Split.

Voilà un petit dessert bien sucré avec Lio. Les années 80, ça continue. Avec quelle ambiance, dites-moi, sur scène? C'est pas possible. Serait-ce le grand orchestre? Serait-ce Splendide? Serait-ce le grand orchestre du Splendide? Mais oui.

Il avait remis au goût du jour le biniou dans les années 80. Il n'hésitait pas à faire du rock, de la pop et même du reggae avec l'accordéon. C'était Gérard Blanchard, Marilou. Les années 80 avec bien sûr ce groupe phare qui avait commencé dans les années 70, qui a bien sûr continué sa carrière jusqu'au milieu des années 80, tant qu'ils sont restés ensemble. Et moi, je veux vous parler de téléphone.

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0: à 8 heures. Eh bien, une météo un petit peu en demi-teinte, hein, puisque on risque d'avoir un petit peu de pluie en fin de semaine, mais c'est pas garanti parce que ça se situe plutôt sur le Velay, du côté du Puy, mais on verra tout cela à 8h des annonces de la chanson. On est ensemble jusqu'à 8h30, et bien sûr, on parlera du Festival Country. Et tout de suite, l'horoscope est pour vous.
1: Bonjour à tous, nous fêtons Brigitte. Alors voyons voir de suite quelle pourrait être l'humeur des astres à votre rencontre.
2: Les béliers, eh bien, aujourd'hui vous ferez tout pour oublier vos soucis.
1: Taureau, journée difficile sur le plan professionnel, imprévu de toutes sortes plus que probable.
2: Gémeaux, vous pourriez vous sentir envahi par la famille ou par votre environnement amical.
1: Cancer, ce n'est pas parce que tout ne s'est pas déroulé comme prévu que vous devez perdre confiance en vous-même.
2: Lion, la conjoncture accentue votre besoin de vivre des amours idéalisés. Et si vous êtes seul, évidemment, vous ne serez pas en harmonie.
1: Vierge, une bonne journée pour montrer de la volonté, de la détermination dans la poursuite de vos aspirations professionnelles.
2: Balance, vous avez envie de vivre une aventure, alors c'est le moment.
1: Scorpion, vous n'aimez pas spécialement que l'on décide à votre place, reprenez donc les commandes.
2: Sagittaire, gare aux problèmes financiers qui tournent au-dessus de votre tête et qui prennent la forme d'un cauchemar.
1: Capricorne, si vous vous trouviez dans une impasse sur le plan professionnel, vous pourriez enfin vous sortir de cette situation.
2: Verseau, toute la pluie tombe sur vous, mais c'est une pluie d'idées que vous trouverez lumineuse et la période est donc placée sous le signe de l'inspiration.
1: Enfin, Poisson, votre renommée est en jeu. Vous serez à la hauteur des responsabilités, rassurez-vous. À demain pour un nouvel horoscope, nous fêterons Christine.
0: Alors, sur le petit écran, eh bien, vous pourrez voir un film sur TF1, The Flash, sur France 2, Qui ment, c'est un jeu, bon. Sur France 3, la série Tom et Lola, c'est policier. Sur Canal+, la série Miniature Wife. Sur France 5, la série documentaire des trains Pas comme les autres. On va en Malaisie. Là, sur M6, Cauchemar en cuisine. Sur Arte, la série Total Control. Sur LCP, Sénat, Justice en France. Sur V9, il n'y a que la vérité qui compte. Sur TMC, de la télé-réalité, Secret Story. Sur T18, un film ridicule. Sur Nouveau 19, un téléfilm, La Vallée des mensonges. Sur C-Star, un magazine au cœur de l'enquête. Sur Gulli, la série The Middle. Sur TF1, série film Mademoiselle Holmes, sur l'équipe 21, les fléchettes avec le World Match Play. Sur Sister, un dessin animé, les aventures de Tintin et l'étoile mystérieuse. Sur RMC, découverte le jour d'après, le retour à l'ère glaciaire est-il possible? RMC Story, la folie du camping-car des vacances. Voilà ce que je vous propose. Et tout de suite, eh bien, on va s'écouter quelques chansons sur Radio Craponne. On va commencer notre programme musical. Je cherche Fortune. Oui, non, mais non. Je cherche surtout la chanson que je vais vous passer. Voilà. Et bien sûr, l'incontournable Brigitte Bardot avec la...

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0: Allez, tout de suite, on va retrouver Dario Moreno avec ce titre célèbre, Brigitte et Bardot.

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Voilà, c'était donc, ce chouette morceau de Dario Moreno, Brigitte et Bardot. Bardot, c'était sympa. Eh bien, dans quelques instants, je vais vous proposer de retrouver donc les infos sur votre radio, Radio Craponne. Voici donc les infos de 7h30 qui arrivent.

Bonjour, bienvenue à toutes et à tous sur Radio Craponne pour ces infos avec notre partenaire La Tribune Le Progrès. Aujourd'hui, nous sommes le jeudi 23 juillet, on fête les Brigitte. Alors, bonne fête à toutes les Brigitte, là, il y en a pas mal quand même. Il y a notre amie Brigitte Mathey, bien sûr, fan de jazz et de golf. Brigitte Poncet, une amie. Et Brigitte Croix, bien sûr, ça nous permet de penser à l'ami René. Et puis toutes les autres Brigitte que j'oublie vraisemblablement, hein, parce que c'est vrai, c'est un prénom qui a été énormément porté, Brigitte aussi. Et oui, notre amie Brigitte, qui est donc à la pharmacie de Larzon, on la salue également. Voilà, j'arrête là parce que j'en ai oublié, sûrement que j'en ai oublié déjà. Et on va aller tout de suite dans ces infos avec notre partenaire La Tribune Le Progrès. Incendie de forêt, trois start-up planchent sur la fabrication des canadaires. Craponne sur Arzon, comment les femmes ont changé l'image de la country. Législation, la nouvelle loi montagne va être plus souple sur l'urbanisme. Un lieu, un mystère, série d'été à Sogues, la terrible bête du Gévaudan. Au Puy-en-Velay, canicule à l'hôpital, il faut s'adapter au changement. Feu de forêt, la France peut-elle produire ses propres canadaires face aux incendies des pompiers épuisés et endeuillés? Il faut passer commande pour donner confiance aux industriels. Agriculture, les éleveurs laitiers au bord de la rupture face à la sécheresse. Voilà, ça devient compliqué. Dépistage antidrogue au travail, qu'est-ce qui est permis? On poursuit maintenant avec dans ces infos. Eh bien, le droit et vous, un accord transactionnel suspend délai légal pour contester un licenciement, puis droit fumé dans l'espace public, le rappel des zones interdites. Toujours dans ces infos, eh bien, le Puy-en-Velay canicule hôpital, aujourd'hui, on est encore sur une gestion d'appoint, on est obligé de faire du rafistolage avec des couvertures de survie sur les fenêtres et les cartons. On n'a pas une baguette magique pour mettre la climatisation partout. Et tout de suite, au-delà de l'urgence, il faut s'adapter durablement au changement. Haute Loire, deux vendeurs de cocaïne arrêtés au Puy-en-Velay par une patrouille de la BAC. L'homme qui s'est suicidé avait tiré 7 fois sur les gendarmes. Carrément. Sainte-Sigolène. Loi sur le droit à l'aide de mourir, c'est une très grande avancée. À Bozac, Jérôme Doupla, le conteur qui pêche les oiseaux et raconte les hommes. Haute-Loire, patrimoine historique, une aide de 65 242 euros du département pour 3 communes et plus de 26 000 euros alloués par le département à 2 collèges publics. Dans la Loire, sécheresse et pêche, la truite a déjà disparu dans certains cours d'eau, ben c'est sûr. La zone Forêt-Lignon-Vizézy passe en niveau crise. Auvergne-Rhône-Alpes, une troisième loi montagne plus souple sur l'urbanisme. Auvergne-Rhône-Alpes, toujours canicule de juin. 214 décès en excès dans la région. Dans la Loire, la récolte de la laine des moutons tondue au printemps a débuté. À Issingeau, la 8e course des poulettes aura lieu le dimanche 4 octobre. Grazac, les amis de Grazac proposent entre terre et ciel une expo sur les cimetières. Retournac, 750 euros solidaires reversés par les Rangers de la Haute-Loire. Dunière, l'opposition dunieroise entre les monts et les vallées. Rioto, conseil municipal, pourquoi les questions diverses ne sont-elles pas abordées en séance publique? Monistre-sur-Loire, 3 rendez-vous gratuits pour conclure les estivales. Une fête médiévale sur les Vikings au château de Rochebaron ce week-end. Pont-Salomon, il y a 40 ans, l'AS Pont-Salomon remportait la Coupe de la Haute-Loire. Et puis à Valprivat, 12 triplettes ont découvert la boule lyonnaise. Au Puy-en-Velay, le bar Le Terminus change de visage avec de nouveaux gérants. La Voûte-sur-Loire, 1600 repas servis pour les 50 ans de la fête de la Rasclade. Saint-Étienne-l'Ardérolles, la vogue annuelle arrive du 24 au 26 juillet. À Avoray, la médiathèque a proposé une découverte de la nature avec les abris rêvés.
Julien-Ange, le plan d'eau poursuit son embellissement. Lâchez yeux l'ensemble Pro Forum en concert le 26 juillet à l'abbatiale Saint-Robert. Firmini, Sportivité 2026, la fréquentation a été la même que l'année précédente. On poursuit toujours dans ces infos en parlant maintenant de Saint-André-de-Chalancon, noces de palissandre pour Maria et Bernard Dumas. Et puis football battu par Villefranche, le puits encore du pain sur la planche. Ils sont inclinés 2-1 hier à Sainte-Sigolène, puis ça jouait à Sainte-Sigolène. But pour Villefranche, et bien Lima et Fatih. Fatih, c'est pour le puits, bien sûr. Et Piquionne. Et on sait maintenant, Berthomier remplace Philippe Otto à la tête de la Régionale 1 et sera l'adjoint de Stéphane Dieff. Là, on parle de pétanque, ça se passe à Saint-Étienne. Un bon carré du monde et un joli terrain, les féminines ravies des masters. Avec le Tour de France et Philippe Sen qui relance le suspense. Encore une superstar au sommet. Et puis on nous dit un trio pour animer le triptyque. Alors bien sûr, dedans, il y a Sexas, Paul Sexas, qui fait un très beau Tour de France. Bien sûr, Pogačar, ça. Evert Poel, c'est les trois qui peuvent peut-être apporter quelque chose de plus. Et puis Bordeaux qui va encore saisir la CNOSF, puisque vous savez qu'ils sont rétrogradés, et ça, c'est pas très bien pour ce club qui a connu quand même des belles heures. Festival Country de Craponne, la Cowgirl moderne est indépendante, libre. Dans la country, les femmes ne veulent plus être en backstage à repasser les chemises de leur mari, c'est ce que déclare Clovis Gou, ou Goux, je ne sais pas comment on prononce, parce qu'il y a un X à la fin. Dans la Loire, Volcanic Fest, le métal ressemble les gens, c'est familial et bon enfant. Programmation, animation, tarifs, ce qu'il faut savoir sur le Volcanic Fest. Dans le Rhône, la Nélière à Paumet, l'esprit d'ouverture de la maison des Maristes. Toujours dans ces infos, on va parler maintenant. La bête du Gévaudan à Sogre, retracer le parcours sanguinaire de la bête du Gévaudan. On poursuit toujours maintenant en parlant de la guinguette du cirque de Pontempéra. Eh bien, ce vendredi 24 juillet, vous pourrez écouter pour la deuxième soirée jazz, une jam session avec plus de 10 musiciens qui seront présents pour nous proposer une soirée festive. Et côté musette, le dimanche 26 juillet, l'après-midi musette à partir de 15h sera animé par Noël Michel. Dans les deux cas, si vous voulez prendre un repas, vous avez la possibilité de réserver au 07 46 11 87 31, surtout pour le repas grenouille. On va à Boissey maintenant, puisque jusqu'à dimanche 26 juillet, on les estivale avec Martine Chambon, peintre acrylique et encre de Chine, Jean-Michel Perrichon, Ernest Sculpteur, et puis l'invité du samedi en autrice ou auteur, mais là ça sera une autrice illustratrice, il s'agira de Stéphanie Boineau-Natto. On parle maintenant du Festival de musique country de Craponne. Alors ça a démarré hier par des films, ça se poursuit aujourd'hui jeudi 23 juillet, avec repas-concert avec le groupe Burnout de 19h à 21h à Place du Fort. Découverte de la bière du festival à consommer
avec modération. Alors, il y a un nouveau numéro de téléphone, justement, pour le Festival Country. C'est 06 31 51 73 06. Une nouveauté sur la Haute-Loire à découvrir, Rock'n'Roll Circus 2. Ils sont au Chambon-sur-Lignon jusqu'à ce soir 18h. À voir, c'est une nouvelle façon de présenter du cirque, assez sympa, à découvrir absolument. Du 23 au 26, alors là, on est avec la Halle aux artistes. Il y a une exposition, 10 exposants connus et moins connus ont travaillé sur un vaste thème, musique, danse, grand espace, voyage. Toujours dans ces infos, donc on a trouvé un chien à Rochard-Aignier, personne dans le village ne le connaît. Donc si vous l'avez aperçu, ben vous appelez Radio Craponne. Et puis on en a déjà parlé un petit peu, mais la chaise Dieu à l'abbatiale Saint-Robert, le dimanche 26 juillet à 17h, Pro Forum, direction Marius Thiot, Cœur d'Homme, qui vont reprendre des œuvres de Talis, Schubert, Grieg, Sibelius, Rachmaninoff, Kedrov, Gelo, etc., etc. À l'entrée de 12 euros, tarif réduit à 8 euros. Billets en vente au bureau d'information touristique de la Chaise Dieu au 04 71 00 01 16, lachaisedieu-tourisme@lepuyenvelay.fr également, et concert organisé par l'association Pierre Roger de Beaufort. Toujours dans ces infos avec Cinéparc et la mairie de Saint-Georges qui vous propose ce jeudi 23 juillet deux films à la salle des fêtes, à 18h Toy Story 5 et à 20h30 Histoire parallèle avec Isabelle Huppert, Virginie Efira et Pierre Ninet. Puisqu'on est dans le cinéma, on y reste avec ce samedi 25 juillet, il y aura une séance en 3D au Quai des Arts, il faut des lunettes bien sûr. Et le vendredi 24 juillet, c'est un film Le Champ des Fraises pour sourds et malentendants avec sous-titrage. Un tournoi de football vous est proposé, organisé par Asso AJR Guinée. Trois week-ends de compétition, de partage et de bonne humeur. C'est au stade Masso. Donc, info et tarifs sur AJR Guy. 43@gmail.com. La finale se jouera le samedi 25 juillet à partir de 18h. Alors, le cinéma, on y revient au Quai des Arts. Vous pourrez voir ce jeudi 23 juillet à 14h30 Ghost Elephant, à 17h Vianna Live Action et à 20h30 Les Parfaits. La tendance météo, c'est un petit peu en... On ne sait pas trop là. Hein. Aujourd'hui, ça y va faire chaud, demain aussi. Samedi, on risque d'avoir quelques averses, même si c'est plutôt annoncé sur le Velay. Et dimanche, on devrait peut-être passer à travers les gouttes. Ça sera couvert, un risque de petite pluie, mais c'est pareil. On ne sait pas trop où ça va passer. On y reviendra bien sûr plus en détail dans notre bulletin météo général. On arrive maintenant aux courses. Les courses, on va pas loin de chez nous. Puisqu'elle se passe à Vichy, il y aura 16 partants. Radio Craponne et la Maçonnie vous propose de jouer aujourd'hui le 11, le 4, le 9, le 5, l'As, le 2 et le 7. 11, 4, 9, 5, As, 2 et 7. Gagnant placé le 11, placé le 4 et le 9. Il vient de s'imposer brillamment, ce qui lui donne des ambitions ici. Le 11 doit jouer les premiers rôles avec le 4 d'une grande régularité. Il s'est déjà illustré par le passé. Le 9... qui retrouve son bon niveau, s'annonce dangereux. Et puis on salue tous les amis qu'on a rencontrés dimanche dernier à la guinguette du cirque à Pontempéra, hein, que ce soit Martine Dusson, les amis d'Allègre aussi, puis tous les autres hein, qu'on a
vu comme cela, eh bien, on vous salue, l'ami Jeannot aussi qui était présent. Et on espère vous retrouver ce dimanche pour aller danser avec Noël Michel. Voilà, ces infos sont terminées. Je vous souhaite à toutes et à tous un excellent jeudi.

Allez, il ouvrira le festival, c'est Gary Keen. Le concert du samedi à partir de 18h. Et on va l'écouter dans ce titre qui s'appelle Country Straight. Voici donc celui qui va ouvrir le festival, Gary Keen.

Boisset avec les arts du plateau. Découvrez l'exposition estivale 2026 à la chapelle Saint-Roch du mercredi au dimanche jusqu'au 30 août de 15h à 19h. Artiste d'honneur Carole Petit, sculptrice c'est Nicolas Mongeau, peint 18 artistes, 7 auteurs. Pour cette semaine du 22 au 26 juillet, vous retrouverez Martine Chambon, peintre acrylique et encre de Chine, Jean-Michel Perrichon, Ernest, sculpteur, et le samedi, ça sera Stéphanie Bononato, actrice et illustratrice. C'est à Boisset avec les arts du plateau, cette semaine donc avec ces artistes, à la chapelle Saint-Roch.

À Saint-Georges l'Agricole, eh bien, on vous propose le jeudi 23 juillet deux séances de cinéma à la salle des fêtes de Saint-Georges l'Agricole à 18h Toy Story 5 et à 20h30 Histoire parallèle avec Isabelle Huppert, Virginie Elira et Pierre Ninet. C'est ce jeudi 23 juillet à Saint-Georges l'Agricole, vous pourrez voir ces deux films, à 18h Toy Story 5 et à 20h30 Histoire parallèle avec Isabelle Huppert, Virginie Efira et Pierre Ninet.

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Parfait. 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On va écouter maintenant, elle sera sur la scène également samedi, Héloïse Lapaille, son nom de scène c'est Héloïse, elle est née à Croix, autrice, compositrice, interprète. Elle chante en français en plus, et on écoute ce matin Cowgirl moderne. Donc, ça sera la deuxième à passer sur la scène du Festival Country.

0: moderne.
1: Voilà, ben, tout de suite, on va retrouver la météo sur votre radio. La météo, comme d'habitude, à 8 jours. Donc, voici votre bulletin météo sur Radio Craponne. Allez, on retrouve tout de suite la météo sur votre radio, qui devrait arriver dans pas longtemps, si tout se passe bien. Mais oui, elle va être là, ne vous inquiétez pas. Elle arrive, on va voir ce qu'on nous prédit pour les 8 jours à venir. Bien sûr, tout le monde est intéressé avec les manifestations en plein air.

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1: Aujourd'hui et demain, le département de la Haute-Loire est en vigilance verte. Aujourd'hui, on observait à 6 heures. Au Puy-Chadrac, température de 10 degrés. À Brioude, température de 10 degrés. Vent de secteur est-sud-est soufflant jusqu'à 10 km par heure. Aux Estables, température de 11 degrés. Pour aujourd'hui, jeudi 23, le soleil domine largement du matin au soir. Vent de secteur nord, modéré. Température maximale, sur le relief comprise entre 24 et 27 degrés. De 29 à 31 degrés dans les plaines et les vallées.
2: Pour la nuit prochaine, le ciel est bien étoilé. Vent de nord modéré, sur le plateau du Devès. Température minimale, autour de 8 à 11 degrés et 6 degrés sur la marge ride. Pour demain vendredi 24 en journée et la nuit suivante, le soleil est généreux tout au long de la journée. Pour la nuit est majoritairement étoilée. Une grande partie de la nuit, vent s'orientant au sud à sud-est, souvent modéré, atténuation ensuite. Température maximale pour le jour, comprise entre 26 et 29 degrés sur les hauts plateaux. Sur les autres régions, entre 31 et 34 degrés. Température minimale pour la nuit suivante, de 13 à 16 degrés et 12 degrés sur la marge ride. Pour la journée de samedi 25 et la nuit suivante, le temps est instable avec un ciel très nuageux porteur d'averses. Ces averses sont parfois orageuses dès le matin. Le risque orageux se généralise l'après-midi. Pour la nuit, en début de soirée, le ciel est variable et des orages éclatent. Mais rapidement, le temps s'améliore, même si quelques averses perdurent jusqu'à minuit dans les plaines et les vallées. En seconde partie de nuit, les étoiles sont souvent visibles. Le maximum de pluie attendu est de l'ordre de 15 mm sur la marge ride. Jusqu'en milieu d'après-midi, vent de sud, localement modéré. Nouveau renforcement en fin de nuit, sur le Vivarais, avec orientation à l'ouest. Température maximale pour le jour, sur le relief comprise entre 24 et 27 degrés. De 30 à 31 degrés dans les plaines et les vallées. Température minimale pour la nuit suivante, entre 12 et 15 degrés. Pour la journée de dimanche 26, en cours d'après-midi, des nuages menaçants peuvent occasionner quelques averses dans le bassin du Puy-en-Velay ainsi que sur le plateau du Devès. À part cela, c'est une journée avec un soleil largement présent qui s'annonce. Vent modéré, d'ouest à nord-ouest. Température maximale, sur le relief entre 20 et 23 degrés. Comprise entre 25 et 28 degrés dans les plaines et les vallées. Tendance pour les jours suivants. Pour lundi 27 et mardi 28, risque de pluie ou d'averse jusqu'à la mi-journée de lundi. Vent localement modéré, de lundi tôt le matin jusqu'en fin de journée, puis de la matinée de mardi jusqu'en fin de journée, dans le Velay. Température minimale, sur le relief de 8 à 11 degrés. Entre 11 et 14 degrés dans les plaines et les vallées. Température maximale, sur le relief voisine de 25 à 28 degrés. Entre 31 et 33 degrés dans les plaines et les vallées. Pour mercredi 29 et jeudi 30, soleil entrecoupé de quelques passages nuageux, risque de pluie ou d'averse temporaire. Vent de sud, localement modéré, faiblissant temporairement. Température minimale, voisine de 12 à 15 degrés et 17 degrés dans le Livradois. Température maximale, sur le relief autour de 29 à 32 degrés. Proche de 35 degrés dans les plaines et les vallées. Ces températures sont localement bien au-dessus des valeurs normalement observées. Pour vendredi 31 et samedi 1er août, éclaircies prédominantes, risque de pluie ou d'averses temporaires. Vent de sud à sud-ouest, soufflant modérément par endroits, s'atténuant temporairement. Température minimale, en hausse dans la vallée de la Loire, sur la marge ride, sur le Livradois ainsi que sur le Vivarais. Température maximale, similaire à la veille. Pour la période du dimanche 26 juillet au lundi 27 juillet, l'indice de confiance de la prévision est de 4 sur 5. Pour la période du mardi 28 juillet au mercredi 29 juillet, l'indice de confiance de la prévision est de 3 sur 5.
3: Voici tout de suite vos infos de 7h30 sur Radio Craponne. Bienvenue à toutes et à tous sur Radio Craponne pour ces infos avec notre partenaire La Tribune Le Progrès. Aujourd'hui, nous sommes le jeudi 23 juillet, on fête les Brigitte. Alors, bonne fête à toutes les Brigitte, là, il y en a pas mal quand même. Il y a notre ami Brigitte Mattei, bien sûr, fan de jazz et de golf. Brigitte Poncet, une amie. Et Brigitte Croix, bien sûr, ça nous permet de penser à l'ami René. Et puis toutes les autres Brigitte que j'oublie vraisemblablement, hein, parce que c'est vrai, c'est un prénom qui a été énormément porté, Brigitte aussi. Et oui, notre amie Brigitte, qui est donc à la pharmacie de Larzon, on la salue également. Voilà, j'arrête là parce que j'en ai oublié, sûrement que j'en ai oublié déjà. Et on va aller tout de suite dans ces infos avec notre partenaire La Tribune, Le Progrès. Incendie de forêt, trois start-up planchent sur la fabrication des canadaires. Craponne-sur-Arzon, comment les femmes ont changé l'image de la country. Législation, la nouvelle loi montagne va être plus souple sur l'urbanisme. Un lieu, un mystère, série d'été à Sogues, la terrible bête du Gévaudan. Au Puy-en-Velay, canicule à l'hôpital, il faut s'adapter au changement. Feu de forêt, la France peut-elle produire ses propres canadaires face aux incendies des pompiers épuisés et endeuillés? Il faut passer commande pour donner confiance aux industriels. Agriculture, les éleveurs laitiers au bord de la rupture face à la sécheresse. Voilà, ça devient compliqué. Dépistage antidrogue au travail, qu'est-ce qui est permis? On poursuit maintenant avec dans ces infos. Eh bien, le droit et vous, un accord transactionnel suspend délai légal pour contester un licenciement, puis droit fumé dans l'espace public, le rappel des zones interdites. Toujours dans ces infos, eh bien, le Puy-en-Velay canicule hôpital, aujourd'hui, on est encore sur une gestion d'appoint, on est obligé de faire du rafistolage avec des couvertures de survie sur les fenêtres et les cartons. On n'a pas une baguette magique pour mettre la climatisation partout. Et tout de suite, au-delà de l'urgence, il faut s'adapter durablement au changement. Haute-Loire, deux vendeurs de cocaïne arrêtés au Puy-en-Velay par une patrouille de la BAC. L'homme qui s'est suicidé avait tiré 7 fois sur les gendarmes. Carrément. Sainte-Sigolène. Loi sur le droit à l'aide de mourir, c'est une très grande avancée. À Bozac, Jérôme Doupla, le conteur qui pêche les oiseaux et raconte les hommes. Haute-Loire, patrimoine historique, une aide de 65 242 euros du département pour 3 communes et plus de 26 000 euros alloués par le département à 2 collèges publics. Dans la Loire, sécheresse et pêche, la truite a déjà disparu dans certains cours d'eau, ben c'est sûr. La zone Forêt-Lignon-Vizézy passe en niveau crise. Auvergne-Rhône-Alpes, une troisième loi montagne plus souple sur l'urbanisme. Auvergne-Rhône-Alpes, toujours canicule de juin. 214 décès en excès dans la région. Dans la Loire, la récolte de la laine des moutons tondue au printemps a débuté. À Issingeaux, la 8e course des poulettes aura lieu le dimanche 4 octobre. Grazac, les amis de Grazac proposent entre terre et ciel une expo sur les cimetières. Retournac, 750 euros solidaires reversés par les Rangers de la Haute-Loire. Dunière, l'opposition dunieroise entre les monts et les vallées. Riotor, conseil municipal, pourquoi les questions diverses ne sont-elles pas abordées en séance publique? Monistre-sur-Loire, 3 rendez-vous gratuits pour conclure les estivales. Une fête médiévale sur les Vikings au château de Rochebaron ce week-end. Pont-Salomon, il y a 40 ans, l'AS Pont-Salomon remportait la Coupe de la Haute-Loire. Et puis à Valprivat, 12 triplettes ont découvert la boule lyonnaise. Au Puy-en-Velay, le bar Le Terminus change de visage avec de nouveaux gérants. La Voûte-sur-Loire, 1600 repas servis pour les 50 ans de la fête de la Rasclade. Saint-Étienne-l'Ardérolle, la vogue annuelle arrive du 24 au 26 juillet. À Avoray, la médiathèque a proposé une découverte de la nature avec les abris rêvés. Juliange, le plan d'eau poursuit son embellissement. La Chaise-Dieu, l'ensemble Proforum, en concert le 26 juillet à l'abbatiale Saint-Robert. Firmini, sportivité 2026, la fréquentation a été la même que l'année précédente. On poursuit toujours dans ces infos en parlant maintenant eh bien, de Saint-André-de-Chalancon, noces de palissandre pour Maria et Bernard Dumas. Et puis football battu par Villefranche, le puits encore du pain sur la planche. Ils sont inclinés 2-1 hier à Sainte-Sigolène, puis ça jouait à Sainte-Sigolène. But pour Villefranche et bien Lima et Fatih. Fatih, c'est pour le puits, bien sûr. Et Piquionne. Et on sait maintenant, Berthomier remplace Philippe Otto à la tête de la Régionale 1 et sera l'adjoint de Stéphane Dieff. Là, on parle de pétanque, ça se passe à Saint-Étienne. Un bon carré du monde et un joli terrain, les féminines ravies des masters. Avec le Tour de France et Philippe Sen qui relance le suspense. Encore une superstar au sommet. Et puis on nous dit un trio pour animer le triptyque. Alors bien sûr, dedans, il y a Sexas, hein, Paul Sexas, qui fait un très beau Tour de France. Bien sûr, Pogačar, hein, ça. Evert Poel, c'est les trois qui peuvent peut-être apporter quelque chose de plus. Et puis Bordeaux qui va encore saisir la CNOSF, puisque vous savez qu'ils sont rétrogradés, et ça, c'est pas très bien pour ce club qui a connu quand même des belles heures. Festival Country de Craponne, la Cowgirl moderne est indépendante, libre. Dans la country, les femmes ne veulent plus être en backstage à repasser les chemises de leur mari, c'est ce que déclare Clovis Gou, ou Goux, je ne sais pas comment on prononce, parce qu'il y a un X à la fin. Dans la Loire, Volcanic Fest, le métal ressemble, les gens, c'est familial et bon enfant. Programmation, animation, tarifs, ce qu'il faut savoir sur le Volcanic Fest. Dans le Rhône, la Nélière à Paumet, l'esprit d'ouverture de la maison des Maristes. Toujours dans ces infos, on va parler maintenant. La bête du Gévaudan à Sogre, retracer le parcours sanguinaire de la bête du Gévaudan. On poursuit toujours maintenant en parlant de la guinguette du cirque de Pontempéra. Eh bien, ce vendredi 24 juillet, vous pourrez écouter pour la deuxième soirée jazz, une jam session avec plus de 10 musiciens qui seront présents pour nous préparer une soirée festive. Et côté musette, eh bien, le dimanche 26 juillet, l'après-midi musette, à partir de 15h, sera animé par Noël Michel. Dans les deux cas, si vous voulez prendre un repas, vous avez la possibilité de réserver au 07 46 11 87 31, surtout pour le repas grenouille. On va à Boissey maintenant, hein, puisque jusqu'à dimanche 26 juillet, on les estivale avec Martine Chambon, peintre acrylique et encre de Chine, Jean-Michel Perrichon, Ernest Sculpteur, et puis l'invité du samedi en autrice,

6. Une nouveauté sur la Haute-Loire à découvrir, Rock'n'Roll Circus 2. Ils sont au Chambon-sur-Lignon jusqu'à ce soir 18h. À voir, c'est une nouvelle façon de présenter du cirque, assez sympa, à découvrir absolument. Du 23 au 26, alors là, on est avec la Halle aux artistes. Il y a une exposition, 10 exposants connus et moins connus ont travaillé sur un vaste thème, musique, danse, grand espace, voyage. Toujours dans ces infos, donc on a trouvé un chien à Rochin-Régnier, personne dans le village ne le connaît. Donc si vous l'avez aperçu, ben vous appelez Radio Craponne. Et puis on en a déjà parlé un petit peu, mais la chaise dure à l'abbatiale Saint-Robert, le dimanche 26 juillet à 17h, Pro Forum, direction Marius Thiot, Cœur d'Homme, qui vont reprendre des œuvres de Talis, Schubert, Grieg, Sibelius, Rachmaninoff, Kedrov, Gelo, etc., etc. L'entrée de 12 euros, tarif réduit à 8 euros. Billets en vente au bureau d'information touristique de la Chaise Dieu au 04 71 00 01 16, lachaisedieu-tourisme@lepuyenvelay.fr également, et concert organisé par l'association Pierre Roger de Beaufort. Toujours dans ces infos avec Cinéparc et la mairie de Saint-Georges qui vous propose ce jeudi 23 juillet deux films à la salle des fêtes, à 18h Toy Story 5 et à 20h30 Histoire parallèle avec Isabelle Huppert, Virginie Efira et Pierre Ninet. Puisqu'on est dans le cinéma, on y reste avec ce samedi 25 juillet, il y aura une séance en 3D au Quai des Arts, il faut des lunettes bien sûr. Et le vendredi 24 juillet, c'est un film Le Chant des Fraises pour sourds et malentendants avec sous-titrage. Un tournoi de football vous est proposé, organisé par Asso AJR Guinée. Trois week-ends de compétition, de partage et de bonne humeur. C'est au stade Massot. Donc, info et tarifs sur AJR Guy. 43@gmail.com. La finale se jouera le samedi 25 juillet à partir de 18h. Alors le cinéma, on y revient au Quai des Arts. Vous pourrez voir ce jeudi 23 juillet à 14h30 Ghost Elephant. À 17h Viana Live Action. Et à 20h30 Les Parfaits. La tendance météo, c'est un petit peu en... On ne sait pas trop, là. Hein. Aujourd'hui, ça y va faire chaud, demain aussi. Samedi, on risque d'avoir quelques averses, même si c'est plutôt annoncé sur le Velay. Et dimanche, on devrait peut-être passer à travers les gouttes. Ça sera couvert, un risque de petite pluie, mais c'est pareil. On ne sait pas trop où ça va passer. On y reviendra, bien sûr, plus en détail dans notre bulletin météo général. On arrive maintenant aux courses. Les courses, on va pas loin de chez nous, puisqu'elles se passent à Vichy, il y aura 16 partants. Radio Craponne et Amazonie vous propose de jouer aujourd'hui le 11, le 4, le 9, le 5, l'As, le 2 et le 7. 11, 4, 9, 5, As, 2 et 7. Gagnant, placer le 11, placer le 4 et le 9. Il vient de s'imposer brillamment, ce qui lui donne des ambitions ici. Le 11 doit jouer les premiers rôles avec le 4 d'une grande régularité. Il s'est déjà illustré par le passé. Le 9, qui retrouve son bon niveau, s'annonce dangereux. Et puis on salue tous les amis qu'on a rencontrés dimanche dernier à la guinguette du cirque à Pontempérat, hein, que ce soit Martine Dusson, les amis d'Allègre aussi, puis tous les autres hein, qu'on a... Vu comme cela, eh bien, on vous salue, l'ami Jeannot aussi qui était présent. Et on espère vous retrouver ce dimanche pour aller danser avec Noël Michel. Voilà, ces infos sont terminées. Je vous souhaite à toutes et à tous un excellent jeudi.

Voilà, il va clôturer, lui, le samedi, s'appelle Sam Morrow, c'est roots un peu, très américaine. Eh bien, on va l'écouter dans ce titre qui s'intitule Heartbreak Man, le cœur brisé d'homme, c'est un peu la traduction

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0: Voilà, on va terminer bien sûr avec Brigitte Bardot, hein, puisqu'elle a beaucoup chanté. Et là, nous interprète « Moi, je joue ».
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cette voix chaude de Brigitte Bardot, puis on va terminer, bien sûr, comme on est à côté du country, bientôt, enfin, on est en plein dans la semaine country, eh bien, on ne pouvait pas manquer cette chanson, Harley Davidson. Enchanté.

Et oui, bébé, donc, c'était en 1967, et c'était absolument une femme exceptionnelle, très belle et très sympa. Eh bien, moi, je vous quitte dans quelques instants les infos et l'accordéon, et à 10h30, vous retrouverez Jacques. Salut à tous. 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Bonjour, bienvenue à toutes et à tous sur Radio Craponne pour ces infos avec notre partenaire La Tribune Le Progrès. Aujourd'hui, nous sommes le jeudi 23 juillet, on fête les Brigitte. Alors, bonne fête à toutes les Brigitte. Là, il y en a pas mal quand même. Il y a notre amie Brigitte Mattei, bien sûr, fan de jazz et de golf. Brigitte Poncet, une amie. Et Brigitte Cro, bien sûr, ça nous permet de penser à l'ami René. Et puis, toutes les autres Brigitte que j'oublie vraisemblablement, hein, parce que c'est vrai. C'est un prénom qui a été énormément porté, Brigitte aussi. Et oui, notre amie Brigitte, qui est donc à la pharmacie de Larzon. On la salue également. Voilà, j'arrête là parce que j'en ai oublié. Sûrement que j'en ai oublié déjà. Et on va aller tout de suite dans ces infos avec notre partenaire La Tribune Le Progrès. Incendie de forêt, trois start-up planchent sur la fabrication des canadaires. Craponne-sur-Arzon, comment les femmes ont changé l'image de la country. Législation, la nouvelle loi montagne va être plus souple sur l'urbanisme. Un lieu, un mystère, série d'été à Sogue, la terrible bête du Gévaudan. Au Puy-en-Velay, canicule à l'hôpital, il faut s'adapter au changement. Feu de forêt, la France peut-elle produire ses propres canadaires? Face aux incendies, des pompiers épuisés et endeuillés, il faut passer commande pour donner confiance aux industriels. Agriculture, les éleveurs laitiers au bord de la rupture face à la sécheresse. Voilà, ça devient compliqué. Dépistage antidrogue au travail, qu'est-ce qui est permis? On poursuit maintenant avec dans ces infos. Eh bien, le droit et vous, un accord transactionnel suspend délai légal pour contester un licenciement, puis droit fumé dans l'espace public, le rappel des zones interdite. Toujours dans ces infos, eh bien, le Puy-en-Velay canicule à l'hôpital. Aujourd'hui, on est encore sur une gestion d'appoint. On est obligé de faire du rafistolage avec des couvertures de survie sur les fenêtres et les cartons. On n'a pas une baguette magique pour mettre la climatisation partout et tout de suite, au-delà de l'urgence. Il faut s'adapter durablement au changement. Haute-Loire, deux vendeurs de cocaïne arrêtés au Puy-en-Velay par une patrouille de la BAC. Loire, l'homme qui s'est suicidé avait tiré 7 fois sur les gendarmes. Carrément. Sainte-Sigolène, loi sur le droit à l'aide de mourir, c'est une très grande avancée. À Beauzac, Jérôme Doupla, le conteur qui pêche les oiseaux et raconte les hommes. Haute-Loire, patrimoine historique, une aide de 65 242 euros du département pour 3 communes et plus de 26 000 euros alloués par le département à 2 collèges publics. Dans la Loire, sécheresse et pêche, la truite a déjà disparu dans certains cours d'eau, ben c'est sûr. La zone Forêt-Lignon-Vizézy passe en niveau crise. Auvergne-Rhône-Alpes, une troisième loi montagne plus souple sur l'urbanisme. Auvergne-Rhône-Alpes, toujours canicule de juin.
214 décès en excès dans la région. Dans la Loire, la récolte de la laine des moutons tondue au printemps a débuté. À Issingeaux, la 8e course des poulettes aura lieu le dimanche 4 octobre. Grazac, les amis de Grazac proposent entre terre et ciel une expo sur les cimetières. Retournac, 750 euros solidaires reversés par les Rangers de la Haute-Loire. D'Unières, l'opposition d'Uniéroise entre les monts et les vallées. Rieutort, conseil municipal, pourquoi les questions diverses ne sont-elles pas abordées en séance publique? Monistre-sur-Loire, trois rendez-vous gratuits pour conclure les estivales. Une fête médiévale sur les Vikings au château de Rochebaron ce week-end. Pont-Salomon, il y a 40 ans, l'AS Pont-Salomon remportait la Coupe de la Haute-Loire. Et puis à Valprivat, 12 triplettes ont découvert la boule lyonnaise. Au Puy-en-Velay, le bar Le Terminus change de visage avec de nouveaux gérants. La Voûte-sur-Loire, 1600 repas servis pour les 50 ans de la fête de la Rasclade. Saint-Étienne-l'Ardérolles, la vogue annuelle arrive du 24 au 26 juillet. À Avoray, la médiathèque a proposé une découverte de la nature avec les abris rêvés. Juliange, le plan d'eau poursuit son embellissement. La Chézieux, l'ensemble Proforum en concert le 26 juillet à l'abbatiale Saint-Robert. Firmini, sportivité 2026, la fréquentation a été la même que l'année précédente. On poursuit toujours dans ces infos en parlant maintenant de Saint-André-de-Chalancon, noces de palissandre pour Maria et Bernard Dumas. Et puis football battu par Villefranche, le Puy encore du pain sur la planche. Ils sont inclinés 2-1 hier à Sainte-Sigolène, puis ça jouait à Sainte-Sigolène. But pour Villefranche, et bien Lima et Fatih. Fatih c'est pour le Puy, bien sûr. Et Piquionne. Et on sait maintenant, Berthomier remplace Philippe Otto à la tête de la Régionale 1 et sera l'adjoint de Stéphane Dieff. Là, on parle de pétanque, ça se passe à Saint-Étienne. Un bon carré du monde et un joli terrain, les féminines ravies des masters. Avec le Tour de France et Philippe Sen qui relance le suspense. Encore une superstar au sommet. Et puis on nous dit un trio pour animer le triptyque. Alors bien sûr, dedans, il y a Sexas, hein, Paul Sexas, qui fait un très beau Tour de France. Bien sûr, Pogačar, hein, ça. Evert Poel, c'est les trois qui peuvent peut-être apporter quelque chose de plus. Et puis Bordeaux qui va encore saisir la CNOSF, puisque vous savez qu'ils sont rétrogradés. Et ça, c'est pas très bien pour ce club qui a connu quand même des belles heures. Festival Country de Craponne, la Cowgirl moderne est indépendante, libre. Dans la country, les femmes ne veulent plus être en backstage à repasser les chemises de leur mari, c'est ce que déclare Clovis Goux, ou Goux, je ne sais pas comment on prononce, parce qu'il y a un X à la fin. Dans la Loire, Volcanic Fest, le métal ressemble, les gens, c'est familial et bon enfant. Programmation, animation, tarifs, ce qu'il faut savoir sur le Volcanic Fest. Dans le Rhône, la Nélière à Paumet, l'esprit d'ouverture de la maison des Maristes. Toujours dans ces infos, on va parler maintenant. La bête du Gévaudan à Sogre, retracer le parcours sanguinaire de la bête du Gévaudan. On poursuit toujours maintenant en parlant de la guinguette du cirque de Pont-Températ. Eh bien, ce vendredi 24 juillet, vous pourrez écouter pour la deuxième soirée jazz, une jam session avec plus de 10 musiciens qui seront présents pour nous proposer
une soirée festive. Et côté musette, eh ben, le dimanche 26 juillet, l'après-midi musette, à partir de 15h, sera animé par Noël Michel. Dans les deux cas, si vous voulez prendre un repas, vous avez la possibilité de réserver au 07 46 11 87 31, surtout pour le repas grenouille. On va à Boissey maintenant, hein, puisque jusqu'à dimanche 26 juillet, on les estivale avec Martine Chambon, peintre acrylique et encre de Chine, Jean-Michel Perrichon, Ernest sculpteur, et puis l'invité du samedi en autrice ou auteur, mais là ça sera une autrice illustratrice, il s'agira de Stéphanie Boineau-Natto. On parle maintenant du festival de musique country de Craponne. Alors ça a démarré hier par des films, ça se poursuit aujourd'hui jeudi 23 juillet avec repas-concert avec le groupe Burnout de 19h à 21h à place du fort. Découvert de la bière du festival à consommer avec modération. Alors, il y a un nouveau numéro de téléphone justement pour le festival country. C'est 06 31 51 73 06. Une nouveauté sur la Haute-Loire à découvrir, Rock'n'Roll Circus 2. Ils sont au Chambon-sur-Lignon jusqu'à ce soir 18h. À voir, c'est une nouvelle façon de présenter du cirque, assez sympa, à découvrir absolument. Du 23 au 26, alors là, on est avec la Halle aux artistes. Il y a une exposition, 10 exposants connus et moins connus ont travaillé sur un vaste thème, musique, danse, grand espace, voyage. Toujours dans ces infos, donc on a trouvé un chien à Rochin-Régnier, personne dans le village ne le connaît. Donc si vous l'avez aperçu, ben vous appelez Radio Craponne. Et puis on en a déjà parlé un petit peu, mais la chaise dure à l'abbatiale Saint-Robert, le dimanche 26 juillet à 17h, Pro Forum, direction Marius Thiau, Cœur d'Homme, qui vont reprendre des œuvres de Talis, Schubert, Grieg, Sibelius, Rachmaninoff, Kedrov, Gelo, etc., etc. L'entrée de 12 euros, tarif réduit à 8 euros. Billets en vente au bureau d'information touristique de la Chaise Dieu au 04 71 00 01 16, lachaisedieu-tourisme@lepuyenvelay.fr également, et concert organisé par l'association Pierre Roger de Beaufort. Toujours dans ces infos avec Cinéparc et la mairie de Saint-Georges qui vous propose ce jeudi 23 juillet deux films à la salle des fêtes. À 18h, Toy Story 5 et à 20h30, Histoire parallèle avec Isabelle Huppert, Virginie Efira et Pierre Ninet. Puisqu'on est dans le cinéma, on y reste avec ce samedi 25 juillet, il y aura une séance en 3D au Quai des Arts, il faut des lunettes bien sûr. Et le vendredi 24 juillet, c'est un film Le Champ des Fraises pour sourds et malentendants avec sous-titrage. Un tournoi de football vous est proposé, organisé par Asso AJR Guinée. Trois week-ends de compétition, de partage et de bonne humeur. C'est au stade Massot. Donc, info et tarifs sur AJR Guy. 43@gmail.com. La finale se jouera le samedi 25 juillet à partir de 18h. Alors, le cinéma, on y revient au Quai des Arts. Vous pourrez voir ce jeudi 23 juillet à 14h30 Ghost Elephant. À 17h Viana Live Action. Et à 20h30 Les Parfaits. La tendance météo, c'est un petit peu en
On ne sait pas trop là. Hein. Aujourd'hui, ça y va faire chaud. Demain aussi. Samedi, on risque d'avoir quelques averses, même si c'est plutôt annoncé sur le Velay. Et dimanche, on devrait peut-être passer à travers les gouttes. Ça sera couvert, un risque de petite pluie, mais c'est pareil. On ne sait pas trop où ça va passer. On y reviendra bien sûr plus en détail dans notre bulletin météo général. On arrive maintenant aux courses. Les courses, on va pas loin de chez nous, puisqu'elles se passent à Vichy. Il y aura 16 partants. Radio Cramponnet Amazonie vous propose de jouer aujourd'hui le 11, le 4, le 9, le 5, l'As, le 2 et le 7. 11, 4, 9, 5, As, 2 et 7. Gagnant placé le 11, placé le 4 et le 9. Il vient de s'imposer brillamment, ce qui lui donne des ambitions ici. Le 11 doit jouer les premiers rôles avec le 4 d'une grande régularité. Il s'est déjà illustré par le passé. Le 9, qui retrouve son bon niveau, s'annonce dangereux. Et puis on salue tous les amis qu'on a rencontrés dimanche dernier à la guinguette du cirque à Pontempéra, hein, que ce soit Martine Dusson, les amis d'Allègre aussi, puis tous les autres hein, qu'on a vus comme cela. Eh bien, on vous salue, l'ami Jeannot aussi qui était présent. Et on espère vous retrouver ce dimanche pour aller danser avec Noël Michel. Voilà, ces infos sont terminées. Je vous souhaite à toutes et à tous un excellent jeudi.

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à Saint-Georges l'Agricole. Eh bien, on vous propose le jeudi 23 juillet deux séances de cinéma à la salle des fêtes de Saint-Georges l'Agricole. À 18h, Toy Story 5 et à 20h30, Histoire parallèle avec Isabelle Huppert, Virginie Elira et Pierre Ninet. C'est ce jeudi 23 juillet à Saint-Georges l'Agricole. Vous pourrez voir ces deux films à 18h, Toy Story 5 et à 20h30, Histoire parallèle avec Isabelle Huppert, Virginie Elira et Pierre Ninet.

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Artiste d'honneur Carole Petit, sculptrice et Nicolas Mongeau, peint 18 artistes, 7 auteurs. Pour cette semaine du 22-26 juillet, vous retrouverez Martine Chambon, peintre acrylique et encre de Chine, Jean-Michel Perrichon, Ernest, sculpteur, et le samedi, ça sera Stéphanie Bononato, actrice et illustratrice. C'est à Boissey avec les arts du plateau, cette semaine donc avec ces artistes, à la chapelle Saint-Roch. Deuxième soirée jazz à Pontempéra le vendredi 24 juillet avec la guinguette du cirque et Radio Craponne à l'hôtellerie de Pontempéra, 5 minutes de Craponne. Retrouvez une jam session avec plus de 10 musiciens sur scène. 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Donc si vous désirez prendre votre repas et réserver votre repas grenouille, eh bien vous pouvez réserver au 07 46 11 87 31, 07 46 11 87 31, le vendredi 24 juillet, l'hôtellerie de Lens, à la guinguette du cirque de Pontempéra, retrouvez la jam session avec nos deuxièmes... 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Concert organisé par l'association Pierre Roger de Beaufort. C'est à Lachaise-Dieu, à la Basse-Salle Saint-Robert, le dimanche 26 juillet 2026, à 17h. 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

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Eh bien, on vous propose le jeudi 23 juillet deux séances de cinéma à la salle des fêtes de Saint-Georges l'Agricole. À 18h, Toy Story 5 et à 20h30, Histoire parallèle avec Isabelle Huppert, Virginie Elira et Pierre Ninet. C'est ce jeudi 23 juillet à Saint-Georges l'Agricole. Vous pourrez voir ces deux films à 18h, Toy Story 5 et à 20h30, Histoire parallèle avec Isabelle Huppert, Virginie Elira et Pierre Ninet.

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Pour cette semaine du 22-26 juillet, vous retrouverez Martine Chambon, peintre acrylique et encre de Chine, Jean-Michel Perrichon, Ernest, sculpteur, et le samedi, ça sera Stéphanie Bononato, actrice et illustratrice. C'est à Boisset avec les arts du plateau, cette semaine donc avec ces artistes, à la chapelle Saint-Roch. 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Bonjour, bienvenue à toutes et à tous sur Radio Craponne pour ces infos avec notre partenaire La Tribune Le Progrès. Aujourd'hui, nous sommes le jeudi 23 juillet, on fête les Brigitte. Alors, bonne fête à toutes les Brigitte, là, il y en a pas mal quand même. Il y a notre amie Brigitte Mathey, bien sûr, fan de jazz et de golf. Brigitte Poncet, une amie. Et Brigitte Croix, bien sûr, ça nous permet de penser à l'ami René. Et puis toutes les autres Brigitte que j'oublie vraisemblablement, hein, parce que c'est vrai que c'est un prénom qui a été énormément porté, Brigitte aussi. Et oui, notre amie Brigitte, qui est donc à la pharmacie de Larzon, on la salue également. Voilà, j'arrête là parce que j'en ai oublié, sûrement que j'en ai oublié déjà. Et on va aller tout de suite dans ces infos avec notre partenaire La Tribune Le Progrès. Incendie de forêt, trois start-up planchent sur la fabrication des canadaires. Craponne sur Arzon, comment les femmes ont changé l'image de la country. Législation, la nouvelle loi montagne va être plus souple sur l'urbanisme. Un lieu, un mystère, série d'été à Sogues, la terrible bête du Gévaudan. Au Puy-en-Velay, canicule à l'hôpital, il faut s'adapter au changement. Feu de forêt, la France peut-elle produire ses propres canadaires face aux incendies des pompiers épuisés et endeuillés? Il faut passer commande pour donner confiance aux industriels. Agriculture, les éleveurs laitiers au bord de la rupture face à la sécheresse. Voilà, ça devient compliqué. Dépistage antidrogue au travail, qu'est-ce qui est permis? On poursuit maintenant avec dans ces infos. Eh bien, le droit et vous, un accord transactionnel suspend délai légal pour contester un licenciement, puis droit fumé dans l'espace public.
le rappel des zones interdites. Toujours dans ces infos, eh bien, le Puy-en-Velay canicule hôpital, aujourd'hui, on est encore sur une gestion d'appoint. On est obligé de faire du rafistolage avec des couvertures de survie sur les fenêtres et les cartons. On n'a pas une baguette magique pour mettre la climatisation partout et tout de suite, au-delà de l'urgence, il faut s'adapter durablement au changement. Haute Loire, deux vendeurs de cocaïne arrêtés au Puy-en-Velay par une patrouille de la BAC. L'homme qui s'est suicidé avait tiré 7 fois sur les gendarmes, carrément. Sainte-Sigolène, loi sur le droit à l'aide de mourir, c'est une très grande avancée. À Bozac, Jérôme Duplat, le conteur qui pêche les oiseaux et raconte les hommes. Haute-Loire, patrimoine historique, une aide de 65 242 euros du département pour 3 communes et plus de 26 000 euros alloués par le département à 2 collèges publics. Dans la Loire, sécheresse et pêche, la truite a déjà disparu dans certains cours d'eau, ben c'est sûr. La zone Forêt-Lignon-Vizézy passe en niveau crise. Auvergne-Rhône-Alpes, une troisième loi montagne plus souple sur l'urbanisme. Auvergne-Rhône-Alpes, toujours canicule de juin. 214 décès en excès dans la région. Dans la Loire, la récolte de la laine des moutons tondue au printemps a débuté. À Issingeaux, la 8e course des poulettes aura lieu le dimanche 4 octobre. Les amis de Grazac proposent entre terre et ciel une expo sur les cimetières. Retournac, 750 euros solidaires reversés par les Rangers de la Haute-Loire. Dunière, l'opposition dunieroise entre les monts et les vallées. Rioto, conseil municipal, pourquoi les questions diverses ne sont-elles pas abordées en séance publique ? Monistre-sur-Loire, 3 rendez-vous gratuits pour conclure les estivales. Une fête médiévale sur les Vikings au château de Roche-Baron ce week-end. Pont-Salomon, il y a 40 ans, l'AS Pont-Salomon remportait la Coupe de la Haute-Loire. Et puis à Valprivat, 12 triplettes ont découvert la boule lyonnaise. Au Puy-en-Velay, le bar Le Terminus change de visage avec de nouveaux gérants. La Voûte-sur-Loire, 1600 repas servis pour les 50 ans de la fête de la Rasclade. Saint-Étienne-l'Ardérolles, la vogue annuelle arrive du 24 au 26 juillet. À Avoray, la médiathèque a proposé une découverte de la nature avec les abris rêvés. Juliange, le plan d'eau poursuit son embellissement. La Chaise-Dieu, l'ensemble Proforum en concert le 26 juillet à l'abbatiale Saint-Robert. Firmini, sportivité 2026, la fréquentation a été la même que l'année précédente. On poursuit toujours dans ces infos en parlant maintenant de Saint-André-de-Chalancon, noces de palissandre pour Maria et Bernard Dumas. Et puis football battu par Villefranche, le Puy encore du pain sur la planche. Ils sont inclinés 2-1 hier à Sainte-Sigolène, puis ça jouait à Sainte-Sigolène. But pour Villefranche, et bien Lima et Fatih. Fatih c'est pour le Puy, bien sûr. Et Piquionne. Et on sait maintenant, Berthomier remplace Philippe Otto à la tête de la Régionale 1 et sera l'adjoint de Stéphane Dieff. Là, on parle de pétanque, ça se passe à Saint-Étienne. Un bon carré du monde et un joli terrain, les féminines ravies des masters. Avec le Tour de France et Philippe Sen qui relance le suspense. Encore une superstar au sommet. Et puis on nous dit un trio pour animer le triptyque. Alors bien sûr, dedans, il y a Sexas, Paul Sexas, qui fait un très beau Tour de France. Bien sûr, Podacar, Evert Poel,
c'est les trois qui peuvent peut-être apporter quelque chose de plus. Et puis Bordeaux qui va encore saisir la CNOSF, puisque vous savez qu'ils sont rétrogradés, et ça, c'est pas très bien pour ce club qui a connu quand même des belles heures. Festival Country de Craponne, la Cowgirl moderne est indépendante, libre. Dans la country, les femmes ne veulent plus être en backstage à repasser les chemises de leur mari, c'est ce que déclare Clovis Gou, ou Goux, je ne sais pas comment on prononce parce qu'il y a un X à la fin. Dans la Loire, Volcanic Fest, le métal ressemble, les gens, c'est familial et bon enfant. Programmation, animation, tarifs, ce qu'il faut savoir sur le Volcanic Fest. Dans le Rhône, la Nélière à Paume, mais l'esprit d'ouverture de la maison des Maristes. Toujours dans ces infos, on va parler maintenant. Ah là là là. La bête du Gévaudan à Sog, retracer le parcours sanguinaire de la bête du Gévaudan. On poursuit toujours maintenant en parlant de la guinguette du cirque de Pontempérat. Eh bien, ce vendredi 24 juillet, vous pourrez écouter pour la deuxième soirée jazz une jam session avec plus de 10 musiciens qui seront présents pour nous préparer une soirée festive. Et côté musette, eh bien, le dimanche 26 juillet, l'après-midi musette, à partir de 15h, sera animé par Noël Michel. Dans les deux cas, si vous voulez prendre un repas, vous avez la possibilité de réserver au 07 46 11 87 31, surtout pour le repas grenouille. On va à Boissey maintenant, hein, puisque jusqu'à dimanche 26 juillet, on les estivales avec Martine Chambon, peintre acrylique et encre de Chine, Jean-Michel Perrichon, Ernest sculpteur, et puis l'invité du samedi en autrice ou auteur, mais là ça sera une autrice illustratrice, il s'agira de Stéphanie Boineau-Natto. On parle maintenant du festival de musique country de Craponne. Alors ça a démarré hier par des films, ça se poursuit aujourd'hui jeudi 23 juillet avec repas-concert avec le groupe Burnout de 19h à 21h à place du Fort. Découvert de la bière du festival à consommer avec modération. Alors il y a un nouveau numéro de téléphone justement pour le festival country. C'est 06 31 51 73 06. Une nouveauté sur la Haute-Loire à découvrir, Rock'n'Roll Circus 2. Ils sont au Chambon-sur-Lignon jusqu'à ce soir 18h. À voir, c'est une nouvelle façon de présenter du cirque, assez sympa, à découvrir absolument. Du 23 au 26, alors là, on est avec la Halle aux artistes. Il y a une exposition, 10 exposants connus et moins connus ont travaillé sur un vaste thème, musique, danse, grand espace, voyage. Toujours dans ces infos, donc on a trouvé un chien à Rochard-Aignier. Personne dans le village ne le connaît. Donc, si vous l'avez aperçu, vous appelez Radio Craponne. Et puis, on en a déjà parlé un petit peu, mais la chaise Dieu à l'abbatiale Saint-Robert, le dimanche 26 juillet à 17h, Pro Forum, direction Marius Thiot, Cœur d'Homme, qui vont reprendre des œuvres de Tali, Schubert, Grieg, Sibelius, Rachmaninoff, Kedrov, Gelo, etc., etc. À l'entrée de 12€, tarif réduit à 8€. Billets en vente au bureau d'information touristique de la Chaise-Dieu au 04 71 00 01 16, lachaisedieu-tourisme@lepuyenvelay.fr également, et concert organisé par l'association Pierre Roger de Beaufort. Toujours dans ces infos avec Ciné-Parc et la mairie de Saint-Georges qui vous propose ce jeudi 23 juillet
deux films à la salle des fêtes. À 18h, Toy Story 5 et à 20h30, Histoire parallèle avec Isabelle Huppert, Virginie Efira et Pierre Ninet. Puisqu'on est dans le cinéma, on y reste avec ce mercredi, ce samedi 25 juillet, il y aura une séance en 3D au Quai des Arts. Il faut des lunettes, bien sûr. Et le vendredi 24 juillet, c'est un film Le Chant des Fraises pour sourds et malentendants avec sous-titrage. Un tournoi de football vous est proposé, organisé par Asso AJR Guinée. Trois week-ends de compétition, de partage et de bonne humeur. C'est au stade Massot. Donc, info et tarifs sur AJR Guy. 43@gmail.com. La finale se jouera le samedi 25 juillet à partir de 18h. Alors, le cinéma, on y revient au Quai des Arts. Vous pourrez voir ce jeudi 23 juillet à 14h30 Ghost Elephant. À 17h Vienna Live Action. Et à 20h30 Les Parfaits. La tendance météo, c'est un petit peu en... On ne sait pas trop là. Hein. Aujourd'hui, ça y va faire chaud, demain aussi. Samedi, on risque d'avoir quelques averses, même si c'est plutôt annoncé sur le Velay. Et dimanche, on devrait peut-être passer à travers les gouttes. Ça sera couvert, un risque de petites pluies, mais c'est pareil. On ne sait pas trop où ça va passer. On y reviendra bien sûr plus en détail dans notre bulletin météo général. On arrive maintenant aux courses. Les courses, on va pas loin de chez nous. Puisqu'elle se passe à Vichy, il y aura 16 partants. Radio Cramponne et Amazonie vous propose de jouer aujourd'hui le 11, le 4, le 9, le 5, l'As, le 2 et le 7. 11, 4, 9, 5, As, 2 et 7. Gagnant placé le 11, placé le 4 et le 9. Il vient de s'imposer brillamment, ce qui lui donne des ambitions ici. Le 11 doit jouer les premiers rôles avec le 4 d'une grande régularité. Il s'est déjà illustré par le passé, le 9... qui retrouve son bon niveau, s'annonce dangereux. Et puis on salue tous les amis qu'on a rencontrés dimanche dernier à la guinguette du cirque à Pontempéra, hein, que ce soit Martine Dusson, les amis d'Allègre aussi, puis tous les autres hein, qu'on a vus comme cela. Eh bien, on vous salue, l'ami Jeannot aussi qui était présent. Et on espère vous retrouver ce dimanche pour aller danser avec Noël Michel. Voilà, ces infos sont terminées. Je vous souhaite à toutes et à tous un excellent jeudi.

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On a appris le décès de Robert Portneuve, bien connu à Craponne-sur-Arzon, ancien coiffeur. Il avait 92 ans et on se rappelle beaucoup de lui, bien sûr, et surtout de cette habitude qu'il avait de marcher, de faire le tour dans Craponne, et on s'arrêtait parfois pour quelques mots. Il a eu beaucoup de courage parce qu'il a marché longtemps, difficilement. Eh bien, avec toute notre sympathie, bien sûr, pour toute sa famille, à notre ami Peck, hein, puisque c'était André Portneuve, et puis à sa femme, bien sûr, toute notre sympathie et toute notre amitié. On se rappelle de Robert, hein, qui était quelqu'un de toujours tiré à quatre épingles. Ses obsèques auront lieu le vendredi à 15h. À Craponne.

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On a appris le décès de Robert Portneuve, bien connu. 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

On a appris le décès de Robert Portneuve, bien connu à Craponne-sur-Arzon, ancien coiffeur. Il avait 92 ans et on se rappelle beaucoup de lui, bien sûr, et surtout de cette habitude qu'il avait de marcher, de faire le tour dans Craponne, et on s'arrêtait parfois pour quelques mots. Il a eu beaucoup de courage parce qu'il a marché longtemps, difficilement. Eh bien, avec toute notre sympathie, bien sûr, pour toute sa famille, à notre ami Peck, hein, puisque c'était André Portneuve, et puis à sa femme, bien sûr, toute notre sympathie et toute notre amitié. On se rappelle de Robert, hein, qui était quelqu'un de toujours tiré à quatre épingles. Ses obsèques auront lieu le vendredi à 15h. À Craponne.

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0: 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Bonjour, bienvenue à toutes et à tous sur Radio Craponne pour ces infos avec notre partenaire La Tribune Le Progrès. Aujourd'hui, nous sommes le jeudi 23 juillet, on fête les Brigitte. Alors, bonne fête à toutes les Brigitte, là, il y en a pas mal quand même. Notre amie Brigitte Mattei, bien sûr, fan de jazz et de golf. Brigitte Poncet, une amie. Et Brigitte Croix, bien sûr, ça nous permet de penser à l'ami René. Et puis toutes les autres Brigitte que j'oublie vraisemblablement, hein, parce que c'est vrai, c'est un prénom qui a été énormément porté, Brigitte aussi. Et oui, notre amie Brigitte, qui est donc à la pharmacie de Larzon, on la salue également. Voilà, j'arrête là parce que j'en ai oublié, sûrement que j'en ai oublié déjà. Et on va aller tout de suite dans ces infos avec notre partenaire La Tribune Le Progrès. Incendie de forêt, trois start-up planchent sur la fabrication des canadaires. Craponne sur Arzon, comment les femmes ont changé l'image de la country. Législation, la nouvelle loi montagne va être plus souple sur l'urbanisme. Un lieu, un mystère, série d'été à Sogues, la terrible bête du Gévaudan. Au Puy-en-Velay, canicule à l'hôpital, il faut s'adapter au changement. Feu de forêt, la France peut-elle produire ses propres canadaires face aux incendies des pompiers épuisés et endeuillés? Il faut passer commande pour donner confiance aux industriels. Agriculture, les éleveurs laitiers au bord de la rupture face à la sécheresse. Voilà, ça devient compliqué. Dépistage antidrogue au travail, qu'est-ce qui est permis? On poursuit maintenant avec dans ces infos. Eh bien, le droit et vous, un accord transactionnel suspend délai légal pour contester un licenciement, puis droit fumé dans l'espace public, le rappel des zones interdites. Toujours dans ces infos, eh bien, le Puy-en-Velay canicule hôpital, aujourd'hui, on est encore sur une gestion d'appoint, on est obligé de faire du rafistolage avec des couvertures de survie sur les fenêtres et les cartons. On n'a pas une baguette magique pour mettre l'acclimatation partout, et tout de suite, au-delà de l'urgence, il faut s'adapter durablement au changement. Haute-Loire, deux vendeurs de cocaïne arrêtés au Puy-en-Velay par une patrouille de la BAC. L'homme qui s'est suicidé avait tiré 7 fois sur les gendarmes, carrément. Sainte-Sigolène. Loi sur le droit à l'aide de mourir, c'est une très grande avancée. À Beauzac, Jérôme Dupla, le conteur qui pêche les oiseaux et raconte les hommes. Haute-Loire, patrimoine historique, une aide de 65 242 euros du département pour 3 communes. et plus de 26 000 euros alloués par le département à deux collèges publics. Dans la Loire, sécheresse et pêche, la truite a déjà disparu dans certains cours d'eau, ben c'est sûr. La zone Forêt-Lignon-Vizézy passe en niveau crise. Auvergne-Rhône-Alpes, une troisième loi montagne plus souple sur l'urbanisme. Auvergne-Rhône-Alpes, toujours canicule de juin. 214 décès en excès dans la région. Dans la Loire, la récolte de la laine des moutons tondue au printemps a débuté. À Issingeaux, la huitième course des poulettes aura lieu le dimanche 4 octobre. Grazac, les amis de Grazac proposent entre terre et ciel une expo sur les cimetières. Retourne à 750 euros solidaires reversés par les Rangers de la Haute-Loire. D'unir l'opposition d'Unieroise entre les monts et les vallées. Rioto, conseil municipal, pourquoi les questions diverses ne sont-elles pas abordées en séance publique? Monistre-sur-Loire, trois rendez-vous gratuits pour conclure les estivales. Une fête médiévale sur les Vikings au château de Roche-Baron ce week-end. Pour Salomon, il y a 40 ans, l'AS Pont-Salomon remportait la Coupe de la Haute-Loire. Et puis à Valprivat, 12 triplettes ont découvert la boule lyonnaise. Au Puy-en-Velay, le bar Le Terminus change de visage avec de nouveaux gérants. La Voûte-sur-Loire, 1600 repas servis pour les 50 ans de la fête de la Rasclade. Saint-Étienne-l'Ardérolles, la vogue annuelle arrive du 24 au 26 juillet. À Avoray, la médiathèque a proposé une découverte de la nature avec les abris rêvés. Juliange, le plan d'eau poursuit son embellissement. La Chaise-Dieu, l'ensemble Proforum, en concert le 26 juillet à l'abbatiale Saint-Robert. Firmini, Sportivité 2026, la fréquentation a été la même que l'année précédente. On poursuit toujours dans ces infos en parlant maintenant de Saint-André-de-Chalancon, noces de palissandre pour Maria et Bernard Dumas. Et puis football battu par Villefranche, le Puy encore du pain sur la planche. Ils sont inclinés 2-1 hier à Sainte-Sigolène, puis ça jouait à Sainte-Sigolène. But pour Villefranche, et bien Lima et Fatih. Fatih, c'est pour le Puy, bien sûr. Et Piquionne. Et on sait maintenant, Berthomier remplace Philippe Otto à la tête de la Régionale 1 et sera l'adjoint de Stéphane Dieff. Là, on parle de pétanque, ça se passe à Saint-Étienne. Un bon carré du monde et un joli terrain, les féminines ravies des masters. Avec le Tour de France et Philippe Sen qui relance le suspense. Encore une superstar au sommet. Et puis on nous dit un trio pour animer le triptyque. Alors bien sûr, dedans, il y a Sexas, Paul Sexas, qui fait un très beau Tour de France. Bien sûr, Pogačar, ça. Evert Poel, c'est les trois qui peuvent peut-être apporter quelque chose de plus. Et puis Bordeaux qui va encore saisir la CNOSF, puisque vous savez qu'ils sont rétrogradés, et ça, c'est pas très bien pour ce club qui a connu quand même des belles heures. Festival Country de Craponne, la Cowgirl moderne est indépendante, libre. Dans la country, les femmes ne veulent plus être en backstage à repasser les chemises de leur mari, c'est ce que déclare Clovis Goux, ou Goux, je ne sais pas comment on prononce, parce qu'il y a un X à la fin. Dans la Loire, Volcanic Fest, le métal ressemble, les gens, c'est familial et bon enfant. Programmation, animation, tarifs, ce qu'il faut savoir sur le Volcanic Fest. Dans le Rhône, la Nélière à Pomay, l'esprit d'ouverture de la maison des Maristes. Toujours dans ces infos, on va parler maintenant. La bête du Gévaudan à Sogre, retracer le parcours sanguinaire de la bête du Gévaudan. On poursuit toujours maintenant en parlant de la guinguette du cirque de Pontempérat. Eh bien, ce vendredi 24 juillet, vous pourrez écouter pour la deuxième soirée jazz une jam session avec plus de 10 musiciens qui seront présents pour nous préparer une soirée festive. Et côté musette, eh bien, le dimanche 26 juillet, l'après-midi musette, à partir de 15h, sera animé par Noël Michel. Dans les deux cas, si vous voulez prendre un repas, vous avez la possibilité de réserver au 07 46 11 87 31, surtout pour le repas grenouille. On va à Boissey maintenant, hein, puisque jusqu'à dimanche 26 juillet, on les estivales avec Martine Chambon, peintre acrylique et encre de Chine, Jean-Michel Perrichon, Ernest sculpteur, et puis l'invité du samedi en autrice ou auteur, mais là ça sera une autrice illustratrice, il s'agira de Stéphanie Boineau-Natto. On parle maintenant du festival de musique country de Craponne. Alors ça a démarré hier par des films, ça se poursuit aujourd'hui jeudi 23 juillet avec repas-concert avec le groupe Burnout de 19h à 21h à place du fort découvert de la bière du festival à consommer avec modération. Alors il y a un nouveau numéro de téléphone justement pour le festival country. C'est 06 31 51 73 06. Une nouveauté sur la Haute-Loire à découvrir, Rock'n'Roll Circus 2. Ils sont au Chambon-sur-Lignon jusqu'à ce soir 18h. À voir, c'est une nouvelle façon de présenter du cirque, assez sympa, à découvrir absolument. Du 23 au 26, alors là, on est avec la Halle aux artistes. Il y a une exposition, 10 exposants connus et moins connus ont travaillé sur un vaste thème, musique, danse, grand espace, voyage. Toujours dans ces infos, donc on a trouvé un chien à Rochard-Aignier. Personne dans le village ne le connaît. Donc, si vous l'avez aperçu, ben vous appelez Radio Craponne. Et puis, on en a déjà parlé un petit peu, mais la chaise Dieu à l'abbatiale Saint-Robert, le dimanche 26 juillet à 17h, Pro Forum, direction Marius Thiot, Cœur d'Homme, qui vont reprendre des œuvres de Tali, Schubert, Grieg, Sibelius, Rachmaninoff, Kedrov, Gelo, etc., etc. À l'entrée de 12 euros, tarif réduit à 8 euros. Billets en vente au bureau d'information touristique de la Chaise-Dieu au 04 71 00 01 16, lachaisedieu-tourisme@lepuyenvelay.fr également, et concert organisé par l'association Pierre Roger de Beaufort. Toujours dans ces infos avec Cinéparc et la mairie de Saint-Georges qui vous propose ce jeudi 23 juillet deux films à la salle des fêtes, à 18h Toy Story 5 et à 20h30 Histoire parallèle avec Isabelle Huppert, Virginie Efira et Pierre Ninet. Puisqu'on est dans le cinéma, on y reste avec ce samedi 25 juillet, il y aura une séance en 3D au Quai des Arts, il faut des lunettes bien sûr. Et le vendredi 24 juillet, c'est un film Le Champ des Fraises, pour sourds et malentendants, avec sous-titrage. Un tournoi de football vous est proposé, organisé par Asso AGR Guinée. Trois week-ends de compétition, de partage et de bonne humeur. C'est au stade Massot. Donc, info et tarifs sur AGR Guy. 43@gmail.com. La finale se jouera le samedi 25 juillet à partir de 18h. Alors le cinéma, on y revient au Quai des Arts. Vous pourrez voir ce jeudi 23 juillet à 14h30 Ghost Elephant. À 17h Vienna Live Action et à 20h30 Les Parfaits. La tendance météo, ben la tendance météo, c'est un petit peu en... On ne sait pas trop là. Hein. Aujourd'hui, ça y va faire chaud, demain aussi. Samedi, on risque d'avoir quelques averses, même si c'est plutôt annoncé sur le Velay. Et dimanche, on devrait peut-être passer à travers les gouttes. Ça sera couvert, un risque de petite pluie, mais c'est pareil. On ne sait pas trop où ça va passer. On y reviendra bien sûr plus en détail dans notre bulletin météo général. On arrive maintenant aux courses. Les courses, on va pas loin de chez nous, puisqu'elles se passent à Vichy. Il y aura 16 partants. Radio Crapaud et Amazonie vous propose de jouer aujourd'hui le 11, le 4, le 9, le 5, l'As, le 2 et le 7. 11, 4, 9, 5, As, 2 et 7. Gagnant, placer le 11, placer le 4 et le 9. Il vient de s'imposer brillamment, ce qui lui donne des ambitions ici. Le 11 doit jouer les premiers rôles avec le 4 d'une grande régularité. Il s'est déjà illustré par le passé. Le 9, qui retrouve son bon niveau, s'annonce dangereux. Et puis on salue tous les amis qu'on a rencontrés dimanche dernier à la guinguette du cirque à Pontempéra, hein, que ce soit Martine Dusson, les amis d'Allègre aussi, puis tous les autres hein, qu'on a vus comme cela. Eh bien, on vous salue, l'ami Jeannot aussi qui était présent. Et on espère vous retrouver ce dimanche pour aller danser avec Noël Michel. Voilà, ces infos sont terminées. Je vous souhaite à toutes et à tous un excellent jeudi.
1: 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Eh bien, j'espère que vous allez bien, que vous nous êtes fidèles et qu'on va bien terminer cette belle matinée ensoleillée sur la Haute-Loire. Nous sommes le 23 juillet et nous fêtons les Brigitte. Alors, la Sainte Brigitte du calendrier, c'était Brigitte de Suède. C'était la fille d'un prince suédois. Mais donc, elle fit un pèlerinage en Palestine. Et puis ensuite, à son retour, elle va décéder du côté de Rome, hein, le 23 juillet 1373. Voilà pourquoi on l'a fête aujourd'hui. Cette Brigitte de Suède, apparemment, parlait beaucoup et s'immisçait un petit peu dans la vie politique, hein, que ce soit au niveau des papes ou même des États. Voilà pourquoi elle est devenue sainte aussi. Alors, on salue les Brigitte, leur prénom qui a beaucoup été donné. Et puis, on va retrouver Sacha Distel avec son titre Brigitte. Je pense qu'il faisait référence à Brigitte Bardot. Je crois bien qu'elle était assez proche, passé un temps de Sacha Distel. Elle a été proche de beaucoup d'hommes. On va écouter le titre Brigitte de Sacha Distel. Ensuite, on aura l'horoscope du jour, bien sûr.

0: Mais oui, c'est sûr. Sacha Distel, tout de suite, l'horoscope du jour sur Radio Craponne.
1: Bonjour à tous, nous fêtons Brigitte. Alors voyons voir de suite quelle pourrait être l'humeur des astres à votre rencontre.
2: Les béliers, eh bien, aujourd'hui vous ferez tout pour oublier vos soucis.
1: Taureau, journée difficile sur le plan professionnel, imprévu de toutes sortes plus que probable.
2: Gémeaux, vous pourriez vous sentir envahi par la famille ou par votre environnement amical.
1: Cancer, ce n'est pas parce que tout ne s'est pas déroulé comme prévu que vous devez perdre confiance en vous-même.
2: Lion, la conjoncture accentue votre besoin de vivre des amours idéalisés. Et si vous êtes seul, évidemment, vous ne serez pas en harmonie.
1: Vierge, une bonne journée pour montrer de la volonté, de la détermination dans la poursuite de vos aspirations professionnelles.
2: Balance, vous avez envie de vivre une aventure, alors c'est le moment.
1: Scorpion, vous n'aimez pas spécialement que l'on décide à votre place, reprenez donc les commandes.
2: Sagittaire, gare aux problèmes financiers qui tournent au-dessus de votre tête et qui prennent la forme d'un cauchemar.
1: Capricorne, si vous vous trouviez dans une impasse sur le plan professionnel, vous pourriez enfin vous sortir de cette situation.
2: Verseau, toute la pluie tombe sur vous, mais c'est une pluie d'idées que vous trouverez lumineuse et la période est donc placée sous le signe de l'inspiration.
1: Enfin, Poisson, votre renommée est en jeu. Vous serez à la hauteur des responsabilités, rassurez-vous. À demain pour un nouvel horoscope, nous fêterons Christine.

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Et oui, un des tout premiers titres de Marc Lavoine qui travaillait donc avec Fabrice Aboulker pour ses chansons dans toute la première partie de sa grande carrière. La suite de la musique sur Radio Craponne, et bien maintenant on va aller dans les années 70 avec une chanson espagnole qui avait occupé les premières places du hit parade. Rappelez-vous, c'était la toute jeune et toute jolie Jeannette avec son look de petite fille. Et ça avait fait l'objet également, c'était dans une bande originale d'un film qui s'appelait Cria Cuervos, il me semble. Et c'était le fameux, bien sûr, Porqué Tevas. On l'écoute tout de suite sur Radio Craponne.

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Et bien maintenant, on l'attend bien sûr à la rentrée pour des nouveaux concerts. Céline Dion, on écoute tout de suite avec Dansons.

0: Voilà le groupe Dépêche Mode avec bien l'un de ses fondateurs. C'est son anniversaire aujourd'hui, c'est pas le chanteur là, mais c'est Martin Gore, le blond là, voilà, qu'on voyait au clavier derrière. Donc, c'est Martin Gore, bien sûr, de Dépêche Mode, qui est né le 23 juillet 1961. Voilà. Eh bien, tout de suite, on va marquer une pause publicitaire sur Radio Craponne.
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à Saint-Georges l'Agricole. Eh bien, on vous propose le jeudi 23 juillet deux séances de cinéma à la salle des fêtes de Saint-Georges l'Agricole. À 18h, Toy Story 5 et à 20h30, Histoire parallèle avec Isabelle Huppert, Virginie Elira et Pierre Ninet. C'est ce jeudi 23 juillet à Saint-Georges l'Agricole. Vous pourrez voir ces deux films. À 18h, Toy Story 5 et à 20h30, Histoire parallèle avec Isabelle Huppert, Virginie Elira et Pierre Ninet.

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0: Eh oui, peut-être que vous allez partir en vacances, ou alors vous êtes déjà revenu. Eh oui, ben, soit on parle des juilletistes ou des haussiens. En tout cas, là, c'était un bon tube hein, des étés des années 80, bien sûr, avec le groupe Niagara. On va marquer une pause et puis ensuite, on retrouve Jean-Pierre pour les infos.
1: On a appris le décès de Robert Portneuve, bien connu à Craponne-sur-Arzon, ancien coiffeur. Il avait 92 ans et on se rappelle beaucoup de lui, bien sûr, et surtout de cette habitude qu'il avait de marcher, de faire le tour dans Craponne. Et on s'arrêtait parfois pour quelques mots. Il a eu beaucoup de courage parce qu'il a marché longtemps, difficilement. Eh bien, avec toute notre sympathie, bien sûr, pour toute sa famille, à notre ami Peck, hein, puisque c'était André Portneuve, et puis à sa femme, bien sûr, toute notre sympathie et toute notre amitié. On se rappelle de Robert, hein, qui était quelqu'un de toujours tiré à quatre épingles. Ses obsèques auront lieu le vendredi à 15h. À Craponne.

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2: Bonjour, bienvenue à toutes et à tous sur Radio Craponne pour ces infos avec notre partenaire La Tribune Le Progrès. Aujourd'hui, nous sommes le jeudi 23 juillet, on fête les Brigitte. Alors, bonne fête à toutes les Brigitte, là, il y en a pas mal quand même. Il y a notre amie Brigitte Mattei, bien sûr, fan de jazz et de golf. Brigitte Poncet, une amie. Et Brigitte Croc, bien sûr, ça nous permet de penser à l'ami René. Et puis toutes les autres Brigitte que j'oublie vraisemblablement, hein, parce que c'est vrai que c'est un prénom qui a été énormément porté, Brigitte aussi. Et oui, notre amie Brigitte, qui est donc à la pharmacie de Larzon, on la salue également. Voilà, j'arrête là parce que j'en ai oublié, sûrement que j'en ai oublié déjà. Et on va aller tout de suite dans ces infos avec notre partenaire La Tribune Le Progrès. Incendie de forêt, trois start-up planchent sur la fabrication des canadaires. Craponne-sur-Arzon, comment les femmes ont changé l'image de la country. Législation, la nouvelle loi montagne va être plus souple sur l'urbanisme. Un lieu à mystère, série d'été à Sogues, la terrible bête du Gévaudan. Au Puy-en-Velay, canicule à l'hôpital, il faut s'adapter au changement. Feu de forêt, la France peut-elle produire ses propres canadaires face aux incendies des pompiers épuisés et endeuillés? Il faut passer commande pour donner confiance aux industriels. Agriculture, les éleveurs laitiers au bord de la rupture face à la sécheresse. Voilà, ça devient compliqué. Dépistage antidrogue au travail, qu'est-ce qui est permis? On poursuit maintenant avec dans ces infos. Eh bien, le droit et vous, un accord transactionnel suspend délai légal pour contester un licenciement, puis droit fumé dans l'espace public, le rappel des zones interdites. Toujours dans ces infos, eh bien, le Puy-en-Velay canicule hôpital, aujourd'hui, on est encore sur une gestion d'appoint, on est obligé de faire du rafistolage avec des couvertures de survie sur les fenêtres et les cartons. On n'a pas une baguette magique pour mettre la climatisation partout, et tout de suite, au-delà de l'urgence, il faut s'adapter durablement au changement. Haute-Loire, deux vendeurs de cocaïne arrêtés au Puy-en-Velay par une patrouille de la BAC. L'homme qui s'est suicidé avait tiré 7 fois sur les gendarmes, carrément. Sainte-Sigolène. Loi sur le droit à l'aide de mourir, c'est une très grande avancée. À Bozac, Jérôme Duplat, le conteur qui pêche les oiseaux et raconte les hommes. Haute-Loire patrimoine historique, une aide de 65 242 euros du département pour 3 communes et plus de 26 000 euros alloués par le département à 2 collèges publics. Dans la Loire, sécheresse et pêche, la truite a déjà disparu dans certains cours d'eau, ben c'est sûr. La zone Forêt-Lignon-Vizézy passe en niveau crise. Auvergne-Rhône-Alpes, une troisième loi montagne plus souple sur l'urbanisme. Auvergne-Rhône-Alpes, toujours canicule de juin. 214 décès en excès dans la région. Dans la Loire, la récolte de la laine des moutons tondue au printemps a débuté. À Issingeaux, la huitième course des poulettes aura lieu le dimanche 4 octobre. Grazac, les amis de Grazac proposent entre terre et ciel une expo sur les cimetières. Retournac, 750 euros solidaires reversés par les Rangers de la Haute-Loire. Dunière, l'opposition dunieroise entre les monts et les vallées. Rieutor, conseil municipal, pourquoi les questions diverses ne sont-elles pas abordées en séance publique ? Monistre-sur-Loire, 3 rendez-vous gratuits pour conclure les estivales. Une fête médiévale sur les Vikings au château de Rochebaron ce week-end. Pont-Salomon, il y a 40 ans, l'AS Pont-Salomon remportait la Coupe de la Haute-Loire. Et puis à Valprivat, 12 triplettes ont découvert la boule lyonnaise. Au Puy-en-Velay, le bar Le Terminus change de visage avec de nouveaux gérants. La Voûte-sur-Loire, 1600 repas servis pour les 50 ans de la fête de la Rasclade. Saint-Étienne-l'Ardérol, la vogue annuelle arrive du 24 au 26 juillet. À Avoray, la médiathèque a proposé une découverte de la nature avec les abris rêvés. Julien-Ange, le plan d'eau poursuit son embellissement. La Chaise-Dieu, l'ensemble Proforum, en concert le 26 juillet à l'abbatiale Saint-Robert. Firmini, sportivité 2026, la fréquentation a été la même que l'année précédente. On poursuit toujours dans ces infos en parlant maintenant de Saint-André-de-Chalancon, noces de palissandre pour Maria et Bernard Dumas. Et puis football battu par Villefranche, le Puy encore du pain sur la planche. Ils sont inclinés 2-1 hier à Sainte-Sigolène, puis ça jouait à Sainte-Sigolène. But pour Villefranche, et bien Lima et Fatih. Fatih, c'est pour le Puy, bien sûr. Et Piquionne. Et on sait maintenant, Berthomier remplace Philippe Otto à la tête de la Régionale 1 et sera l'adjoint de Stéphane Dieff. Là, on parle de pétanque, ça se passe à Saint-Étienne. Un bon carré du monde et un joli terrain, les féminines ravies des masters. Avec le Tour de France et Philippe Sen qui relance le suspense. Encore une superstar au sommet. Et puis on nous dit un trio pour animer le triptyque. Alors bien sûr, dedans, il y a Sexas, hein, Paul Sexas, qui fait un très beau Tour de France. Bien sûr, Pogačar, hein, ça. Everpoel, c'est les trois qui peuvent peut-être apporter quelque chose de plus. Et puis Bordeaux qui va encore saisir la CNOSF, puisque vous savez qu'ils sont rétrogradés, et ça, c'est pas très bien pour ce club qui a connu quand même des belles heures. Festival Country de Craponne, la Cowgirl moderne est indépendante, libre. Dans la country, les femmes ne veulent plus être en backstage à repasser les chemises de leur mari, c'est ce que déclare Clovis Goux, ou Goux, je ne sais pas comment on prononce, parce qu'il y a un X à la fin. Dans la Loire, Volcanic Fest, le métal ressemble, les gens, c'est familial et bon enfant. Programmation, animation, tarifs, ce qu'il faut savoir sur le Volcanic Fest. Dans le Rhône, la Nélière à Paume, l'esprit d'ouverture de la maison des Maristes. Toujours dans ces infos, on va parler maintenant. Ah là là là. La bête du Gévaudan à Sogre, retracer le parcours sanguinaire de la bête du Gévaudan. On poursuit toujours maintenant en parlant de la guinguette du cirque de Pontempéra. Eh bien, ce vendredi 24 juillet, vous pourrez écouter pour la deuxième soirée jazz, une jam session avec plus de 10 musiciens qui seront présents pour nous proposer une soirée festive. Et côté musette, eh bien, le dimanche 26 juillet, l'après-midi musette, à partir de 15h, sera animé par Noël Michel. Dans les deux cas, si vous voulez prendre un repas, vous avez la possibilité de réserver au 07 46 11 87 31, surtout pour le repas grenouille. On va à Boissey maintenant, hein, puisque jusqu'à dimanche 26 juillet, on les estivale avec Martine Chambon, peintre acrylique et encre de Chine, Jean-Michel Perrichon, Ernest sculpteur, et puis l'invité du samedi en autrice ou auteur, mais là ça sera une autrice illustratrice, il s'agira de Stéphanie Boineau-Natto. On parle maintenant du festival de musique country de Craponne. Alors ça a démarré hier par des films, ça se poursuit aujourd'hui jeudi 23 juillet avec repas-concert avec le groupe Burnout de 19h à 21h à place du Fort, découvert de la bière du festival à consommer avec modération. Alors il y a un nouveau numéro de téléphone justement pour le festival country. C'est 06 31 51 73 06. Une nouveauté sur la Haute-Loire à découvrir, Rock'n'Roll Circus 2. Ils sont au Chambon-sur-Lignon jusqu'à ce soir 18h. À voir, c'est une nouvelle façon de présenter du cirque, assez sympa, à découvrir absolument. Du 23 au 26, alors là, on est avec la Halle aux artistes. Il y a une exposition, 10 exposants connus et moins connus ont travaillé sur un vaste thème, musique, danse, grand espace, voyage. Toujours dans ces infos, donc on a trouvé un chien à Rochin-Régnier. Personne dans le village ne le connaît. Donc, si vous l'avez aperçu, ben vous appelez Radio Craponne. Et puis, on en a déjà parlé un petit peu, mais la chaise Dieu à l'abbatiale Saint-Robert, le dimanche 26 juillet à 17h, Pro Forum, direction Marius Thiot, Cœur d'Homme, qui vont reprendre des œuvres de Talis, Schubert, Grieg, Sibelius, Rachmaninoff, Kedrov, Gelo, etc., etc. À l'entrée de 12€, tarif réduit à 8€. Billets en vente au bureau d'information touristique de la Chaise Dieu au 04 71 00 01 16, lachaisedieu-tourisme@lepuyenvelay.fr également, et concert organisé par l'association Pierre Roger de Beaufort. Toujours dans ces infos avec Cinéparc et la mairie de Saint-Georges qui vous propose ce jeudi 23 juillet deux films à la salle des fêtes, à 18h Toy Story 5 et à 20h30 Histoire parallèle avec Isabelle Huppert, Virginie Efira et Pierre Ninet. Puisqu'on est dans le cinéma, on y reste avec ce samedi 25 juillet, il y aura une séance en 3D au Quai des Arts, il faut des lunettes bien sûr. Et le vendredi 24 juillet, c'est un film Le Champ des Fraises, pour sourds et malentendants, avec sous-titrage. Un tournoi de football vous est proposé, organisé par Asso AJR Guinée. Trois week-ends de compétition, de partage et de bonne humeur. C'est au stade Massot. Donc, info et tarifs sur AJR Guy. Donc 43@gmail.com. La finale se jouera le samedi 25 juillet à partir de 18h. Alors le cinéma, on y revient au Quai des Arts. Vous pourrez voir ce jeudi 23 juillet à 14h30 Ghost Elephant. À 17h Vianna Live Action. Et à 20h30 Les Parfaits. La tendance météo, ben la tendance météo, c'est un petit peu en... On ne sait pas trop là. Hein. Aujourd'hui, ça y va faire chaud, demain aussi. Samedi, on risque d'avoir quelques averses, même si c'est plutôt annoncé sur le Velay. Et dimanche, on devrait peut-être passer à travers les gouttes. Ça sera couvert, un risque de petite pluie, mais c'est pareil. On ne sait pas trop où ça va passer. On y reviendra bien sûr plus en détail dans notre bulletin météo général. On arrive maintenant aux courses. Les courses, on va pas loin de chez nous, puisqu'elles se passent à Vichy. Il y aura 16 partants. Radio Crapaud et la Maçonnie vous propose de jouer aujourd'hui le 11, le 4, le 9, le 5, l'As, le 2 et le 7. 11, 4, 9, 5, As, 2 et 7. Gagnant, placer le 11, placer le 4 et le 9. Il vient de s'imposer brillamment, ce qui lui donne des ambitions ici. Le 11 doit jouer les premiers rôles avec le 4 d'une grande régularité. Il s'est déjà illustré par le passé. Le 9, qui retrouve son bon niveau, s'annonce dangereux. Et puis on salue tous les amis qu'on a rencontrés dimanche dernier à la guinguette du cirque à Pontempérat, hein, que ce soit Martine Dusson, les amis d'Allègre aussi, puis tous les autres hein, qu'on a... Vu comme cela, eh bien, on vous salue, l'ami Jeannot aussi qui était présent. Et on espère vous retrouver ce dimanche pour aller danser avec Noël Michel. Voilà, ces infos sont terminées. Je vous souhaite à toutes et à tous un excellent jeudi.

0: On en parle ce matin dans votre quotidien, la tribune Le Progrès, puisqu'elle viendra au Festival Country de Craponne. Elle est nordiste et elle s'appelle Héloïse, avec un Z à la fin. Cowgirl moderne, on pourrait dire. Alors elle va chanter de la country music en français, et puis des créations à elle également, comme cette chanson, hein. Un petit peu, alors on va dire, un petit peu féministe, mais maintenant on le dit tellement ce mot. Mais bon, bref, en tout cas, c'est la cowgirl moderne qu'on va recevoir. Elle se, sur la grande scène, elle se produira samedi à 20h30 dans le cadre du Festival Country de Craponne sur Arzon. Voilà, les concerts, donc samedi et dimanche, et puis alors beaucoup, beaucoup de choses qui vont se passer dans le off en ville. Dès ce soir d'ailleurs, bien sûr, c'est le traditionnel concert sur la place du Fort. On marque une dernière pause dans cette émission. 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

Et oui, belle reprise de Vanessa Paradis avec l'aide de Mathieu Chédid. Et cette nouvelle version de la déclaration qui avait été, eh bien, on va dire, le premier grand tube de France Gall post-année 60, un premier grand tube en collaboration avec Michel Berger, bien sûr. Eh bien, on va se quitter en compagnie de Santa. Et puis moi, je vous souhaite de bien profiter de ce beau temps sur la radio, de bien profiter du Festival Country Music à Craponne-sur-Arzon. Demain matin, vous retrouverez Jean-Pierre. Merci à tous et encore merci de votre fidélité. La différence, on va la retrouver avec maintenant une artiste qu'on connaît bien et qui a le vent en poupe, c'est Santa.

0: histoire. Alors viens, on va fêter ça en reniflant un petit coup de Beaujolais. Viens, ma gosse. Crois-tu que c'est du vin, ça, hein? Ça râpe. Ça, c'est du populaire, hein? Allez, au pommard, maintenant. Allez, là. Ah, ah, ah, dis donc, ça réchauffe, ce machin-là, quand ça descend, hein? Aïe, aïe, aïe. Ah, ah, ah, ça donne des idées.
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on a appris le décès de Robert Portneuve, bien connu à Craponne-sur-Arzon, ancien coiffeur. Il avait 92 ans et on se rappelle beaucoup de lui, bien sûr, et surtout de cette habitude qu'il avait de marcher, de faire le tour dans Craponne, et on s'arrêtait parfois pour quelques mots. Il a eu beaucoup de courage parce qu'il a marché longtemps, difficilement. Eh bien, avec toute notre sympathie, bien sûr, pour toute sa famille, à notre ami Peck, hein, puisque c'était André Portneuve, et puis à sa femme, bien sûr, toute notre sympathie et toute notre amitié. On se rappelle de Robert, hein, qui était quelqu'un de toujours tiré à quatre épingles. Ses obsèques auront lieu le vendredi à 15h. À Craponne.

à Saint-Georges-l'Agricole. Eh bien, on vous propose le jeudi 23 juillet deux séances de cinéma à la salle des fêtes de Saint-Georges-l'Agricole à 18h Toy Story 5 et à 20h30 Histoire parallèle avec Isabelle Huppert, Virginie Elira et Pierre Ninet. C'est ce jeudi 23 juillet à Saint-Georges-l'Agricole. Vous pourrez voir ces deux films à 18h Toy Story 5 et à 20h30 Histoire parallèle avec Isabelle Huppert, Virginie Elira et Pierre Ninet.

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Pour cette semaine du 22 au 26 juillet, vous retrouverez Martine Chambon, peintre acrylique et encre de Chine, Jean-Michel Perrichon, Ernest, sculpteur, et le samedi, ça sera Stéphanie Bononato, actrice et illustratrice. 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
1: Qu'est-ce qui vient par ici? 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

on a appris le décès de Robert Portneuve, bien connu à Craponne-sur-Arzon, ancien coiffeur. Il avait 92 ans et on se rappelle beaucoup de lui, bien sûr, et surtout de cette habitude qu'il avait de marcher, de faire le tour dans Craponne, et on s'arrêtait parfois pour quelques mots. Il a eu beaucoup de courage parce qu'il a marché longtemps, difficilement. Eh bien, avec toute notre sympathie, bien sûr, pour toute sa famille, à notre ami Peck, hein, puisque c'était André Portneuve, et puis à sa femme, bien sûr, toute notre sympathie et toute notre amitié. On se rappelle de Robert, hein, qui était quelqu'un de toujours tiré à quatre épingles. Ses obsèques auront lieu le

musique Détroit Musette. Feu d'artifice sous réserve. C'est la fête à Saint-Clément-de-Valorgue dans le Puy-de-Dôme. Fête au village, 25-26 juillet.

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0: Voilà, nous sommes jeudi et le jeudi, on a rendez-vous avec Claire-Marie à 12h30 pour sa chronique. Elle est avec nous. Bonjour Claire.
1: Bonjour Jean-Pierre.
0: Alors on reste avec Mr. Robinson et pour continuer dans la tartine tombe toujours à l'envers, c'est ça hein.
1: Voilà. Puisqu'on est des scientifiques à Radio Craponne.
0: Ouais.
1: Donc c'est...
0: Ben écoute, on écoute ce que tu as sélectionné, je dirais.
1: Alors, on commence par la musique qui n'est pas assez forte pour vous, mais qui est trop forte pour les parents. Personne ne peut traverser l'adolescence sans entendre ces mots éternels remonter les escaliers. Veux-tu bien faire cesser ce vacarme ? Ah, ce sont encore nos vieux qui pestent contre votre musique. Qu'est-ce qu'on peut faire ? Eh bien, il y a ici plusieurs problèmes. Le problème, c'est que vous vous êtes habitué au son de votre chaîne Hi-Fi. Votre cerveau considère le volume sonore comme normal et un son plus faible vous apparaîtra trop faible. Cette accoutumance explique beaucoup de bizarreries de notre vie, non seulement auditive, mais également olfactive. Si vous passez beaucoup de temps dans une pièce avec d'autres personnes, vous vous habituez aux odeurs que vous dégagez tous et toutes. Et vous ne comprenez pas pourquoi une personne qui rentre se jette sur la fenêtre pour l'ouvrir. Quand des astronautes revinrent d'un vol dans l'espace d'une durée record dans les années 70, l'équipe au sol dut tirer à la courte paille pour savoir qui allait ouvrir la porte de la capsule spatiale dans laquelle les astronautes avaient transpiré et pété pendant des semaines. Le deuxième problème, c'est que ceux qui agressent leurs oreilles, ce n'est pas le volume de votre musique, mais votre musique tout court. Une sorte d'accoutumance artistique nous porte à croire que le drum and bass est une musique magnifique. Elle les porte à croire que Mozart est sensationnel. Les clans de chaque côté de cet abîme artistique clameront que la musique de l'autre est ennuyeuse, répétitive et prévisible, alors que la leur est une musique célèbre, céleste. Une solution facile consiste à diminuer le volume des basses de vos haut-parleurs. Ce sont les sons de basses fréquences qui font le tour de la maison, alors que les murs absorbent les sons de haute fréquence. Diminuez les basses et il y a de grandes chances pour que le son reste confiné dans votre chambre. À présent, on va voir pourquoi, aussi chaude que soit l'eau de la douche, on a toujours froid en sortant. Eh bien, vous pouvez facilement éviter ce frisson désagréable qui vous parcourt quand vous sortez d'une longue douche bien chaude. Prenez une douche froide et vous aurez chaud en sortant. Quand l'eau chaude coule sur votre corps, les capteurs de température de votre peau disent à votre hypothalamus que vous avez trop chaud. L'hypothalamus envoie alors plusieurs ordres. Le premier, c'est de vous faire prendre cette belle teinte écrevisse. C'est l'un des effets secondaires de l'augmentation du flux sanguin au niveau de votre peau, destiné à évacuer la chaleur. L'hypothalamus vous fait également transpirer. La transpiration tire brillamment parti des lois de la physique. Il faut beaucoup de chaleur, c'est-à-dire de la chaleur latente, pour faire évaporer de l'eau. Mais si cette eau se trouve sur votre peau pendant que vous bronzez sous un soleil de plomb, la chaleur du soleil servira à faire évaporer cette eau plutôt qu'à vous faire cuire. Et nous nous sommes adaptés à l'environnement de l'âge de pierre, où il y avait un soleil chaud et sec, pas de douche chaude et humide. Sous la douche, la transpiration est emportée par l'eau chaude. Vous êtes donc en surchauffe quand vous sortez de la douche. Une pièce, si chaude soit-elle, vous semblera alors froide. Vous commencez peu à peu à frissonner, car la transpiration peut enfin remplir son rôle, à savoir vous refroidir. À présent, je vais vous parler de la synapse. Eh bien ça, l'élément clé de la mémoire, c'est la synapse, l'endroit où les cellules nerveuses se rejoignent. Oh, le mot « rejoindre » n'est peut-être pas le bon, car elles ne se touchent pas. Il y a un petit espace entre l'extrémité d'un neurone et le début du neurone suivant. C'est la synapse. Quand un message arrive à l'extrémité d'un axone, il déclenche l'émission de molécules de transmission spéciales qui traverse cet interstice pour porter le message aux neurones suivants. Comme les neurones ne sont pas tout à fait liés, la connexion est flexible. C'est la clé de la richesse et de la complexité des expériences humaines. Si les neurones étaient liés, comme des fils dans une prise, entortillés ou soudés, nous n'évoluerions pas entre la naissance et la mort. Tout humain se comporterait de la même façon tout au long de sa vie. Bien que certaines personnes puissent vous donner exactement cette impression, eh bien, c'est pas le cas. Du fait de cette petite séparation, un neurone peut changer de position. Il peut se rapprocher d'autres neurones ou s'en éloigner. Il peut se mettre au repos. De l'autre côté de l'interstice, l'autre neurone peut se montrer tout aussi capricieux. Il peut décider de réagir au premier message ou il peut attendre plusieurs messages avant de réagir. Mais voici une chose que tous les neurones semblent avoir en commun. Une fois qu'ils ont été sollicités au niveau d'une synapse, ils réagissent de plus en plus facilement les fois suivantes. En d'autres termes, un neurone garde la mémoire de la dernière fois où il a été sollicité, ce qui l'amènera à agir de nouveau. C'est ce qu'on appelle la potentialisation à long terme. Et c'est l'essence même de la mémoire. Quand deux choses se produisent en même temps, elles ont tendance à s'emmêler dans le cerveau. Comme les chercheurs le disent, des neurones qui fonctionnent ensemble s'assemblent. La première fois qu'un enfant mange une glace, il fait un lien entre cette forme nouvelle et étrange qu'il tient dans la main et ce goût nouveau et étrange sur sa langue. Il se produit une potentialisation à long terme des neurones impliqués. C'est maintenant un nouveau souvenir. La prochaine fois que l'enfant verra cette même forme étrange, le lien avec le goût étrange se déclenchera. Et il se souviendra à nouveau du goût, vaguement au début, mais de plus en plus précisément à chaque glace. Quelques glaces plus tard, le souvenir sera devenu permanent. À présent, l'oreille. Quand notre attention se porte sur un mot nouveau, comme le mot potentialisation, peut-être, ce dernier tisse une petite tapisserie dans la zone de reconnaissance des mots du cerveau en utilisant la potentialisation à long terme. Quand le mot se présente à nouveau, la mémoire est réactivée. Le mot potentialisation sort du vacarme et parvient à votre conscience. Et vous vous dites, eh ben, j'entends ce mot tout le temps. C'est en effet connu sous le nom d'effet de la Volkswagen bleue. D'après l'histoire d'un homme qui voulait acheter une voiture qu'il retrouverait facilement sur les parkings. Il pensait qu'une Volkswagen bleue serait parfaite, car tout le monde sait que personne ne conduit de Volkswagen bleue. Dès qu'il l'eut achetée et qu'il eut pris la route, eh ben, il ne fit que voir des Volkswagen bleues partout. Et il y a aussi un problème, c'est que quand on cherche quelque chose, on cherche toujours et encore au même endroit. Il arrive un moment dans la vie de tout un chacun où l'on se dit « Ouh là là, pourvu que personne ne me regarde, je me sens vraiment bête. » Nous avons déjà regardé 10 fois un endroit à la recherche d'un livre, nous savons pertinemment qu'il n'y est pas, mais nous regardons une fois encore. Mais non, il n'y est toujours pas. Mais on regarde encore une fois pour en être vraiment certain. Pourquoi regardons-nous encore et encore au même endroit alors que nous savons que notre livre n'y est pas? Eh bien, c'est parce qu'il s'y trouve la 20e fois que l'on regarde. Ça fait des siècles que le mystère de l'objet invisible laisse les gens perplexes. Les spécialistes en physique quantique se sont récemment demandé si l'objet en question ne glissait pas dans un univers parallèle jusqu'au moment où on en rachète un autre. Il y a 2000 ans, Archimède a proposé une théorie basée sur la curiosité, sur la curieuse science de son époque. Selon cette théorie, la vue était un processus actif et non passif. Plutôt que de laisser les rayons lumineux rentrer dans l'œil, l'œil en envoyait lui-même comme une lampe torche pour balayer la zone en question. si le rayon de recherche était orienté dans la mauvaise direction et il passait à côté de l'objet. On connaît maintenant la vérité. Quand on cherche un livre, on ne regarde pas tout en détail. On prend un raccourci. On va puiser une image de ce qu'on cherche dans les souvenirs du cortex, tout en gardant cette image à l'esprit. On balaye ensuite rapidement la pièce à la recherche de quelque chose qui y ressemble. C'est astucieux. Le problème, c'est quand on est pressé. Dans l'espoir d'un succès rapide, on balaye avec peu de critères. Peut-être la couleur rouge de la couverture. Et on ne remarque rien d'autre. Ce qui peut poser un problème. Car si on a posé notre livre à l'envers et que l'on ne peut pas voir sa couverture, eh bien, on ne le retrouvera jamais. La solution est simple. Pendant que vous vous intéressez au sachet de thé et à votre nuage de lait, votre cerveau élargit la recherche. Quand vous revenez à votre recherche, plutôt qu'un soupçon de rouge, vous cherchez tout ce qui ressemble à un livre. L'association se fait rapidement et on se demande alors pourquoi, eh bien, pourquoi on ne l'avait pas vu la première fois. Et voilà, on va s'arrêter là pour aujourd'hui avec nos études scientifiques. Mon cher Jean-Pierre.
0: Eh ben merci Claire, et puis on se retrouve la semaine prochaine, bien sûr.
1: Ah ben bien sûr, on sera encore dans la séance.
0: Bien sûr. Allez, merci, bonne journée.
1: Au revoir.
0: Salut.
1: Ouais.
0: Voilà, ben on va terminer cette chronique avec, puisqu'on a parlé de tartines à l'envers, avec Dame Tartine.

0: On va parler de la 19e édition de Celt en Gévaudan avec Thierry Bonnet. Thierry, bonjour.
1: Oui, bonjour.
0: Eh ouais, déjà 19 ans, c'est incroyable, le temps passe à une allure. Alors cette 19e édition, c'est toujours 6, 7 et 8. On va commencer par le 6 qui va se passer à Sog, hein.
1: Voilà, donc oui, donc l'édition du festival en Gévaudan, donc 6, 7, 8 août, avec une petite particularité cette année, c'est que l'ouverture se fera sur la commune de Sog. Habituellement, on a l'habitude de partir dans les petites communes aux alentours de Sog, et cette année, donc, on a décidé de faire l'ouverture sur Sog. Voilà, donc le 6 août, ça sera sur Sog, avec essentiellement les animations Place du Breuil.
0: Très bien. Donc là, il y a toutes les animations traditionnelles, on va dire.
1: Oui, c'est ça. Donc, on a les randonnées. Donc, la grande randonnée qui part à 10h, la petite qui part à 14h, avec possibilité d'acheter le pique-nique pour la randonnée, pour la grande randonnée. Après, donc, on a des démonstrations de windboard au plan d'eau. On a des balades guidées aussi sur les monuments. Et puis, on peut visiter aussi différents musées de Sog voilà, qui seront accessibles aux festivaliers.
0: Très bien.
1: Voilà. Après, on a un petit concert à 17h30 à l'église. Et après, comme les autres années, 19h, ouverture du festival. Et à partir de 21h, un concert gratuit avec à toute trèfle. Et surtout, le repas qui sera du bœuf à la Guinness cette année.
0: Oula.
1: Voilà, donc le jeudi soir, bœuf à la Guinness. Après, c'est préférable de réserver. Donc,
0: voilà, c'est ce
1: sur
0: que j'allais te dire.
1: Ouais. Festival à Angers-Modan, parce que bon, voilà, le nombre de repas seront limités.
0: Et il y a un téléphone, sinon, pour ceux qui...
1: Non, pas de téléphone, mais bon, sur Eloasso, on peut acheter, ou on peut acheter éventuellement sur place, notamment au magasin Roi dans Sog, ou au camping de Sog.
0: Non, mais c'est pour la réservation, je parle. Pour le repas.
1: Ah ben non, réservation, faut prendre les tickets. Voilà.
0: Mais il les trouve là, sur ce que tu as dit, là.
1: Ouais, sur Eloasso, ouais, sur Festival en Gévaudan. Et là, donc, ça vous dirige directement sur les billets. Donc, vous achetez vos tickets pour les repas et voilà,
0: d'accord.
1: Vous présentez le ticket ou le téléphone le jeudi soir et ce sera bon.
0: Très bien.
1: Donc, du bœuf à la Guinness.
0: Ok. Alors, là, on arrive au samedi, donc c'est au vendredi d'abord. C'est la grande soirée, là, avec deux groupes. J'ai vu The Celtic Social Club et The Celtic Rams. Ce sont deux groupes irlandais.
1: Voilà, c'est ça, ouais. Donc, on est vraiment dans le traditionnel le vendredi soir, donc avec Celtic Tramp et Celtic Social Club. Voilà, donc une soirée 100% Celtic le vendredi soir. Avec aussi à partir de 18h30 sur l'esplanade du marché couvert, concert gratuit, donc avec 7 papers. Voilà, c'est la grosse soirée traditionnelle le vendredi soir. Avec aussi, donc vendredi, samedi, les animations, donc avec la parade, hein, la parade comme toutes les années. On a du maquillage pour les enfants, on a des jeux gonflables. On a les visites de Sog aussi avec le pays d'art et d'histoire. Et on a des ensembles de la parade qui vont faire des interludes musicaux tout au long de la journée.
0: D'accord, donc ça c'est voilà. Pour le samedi. Samedi, il n'y a pas de repas.
1: Vendredi et samedi. Hein.
0: Après, vendredi, repas, pardon.
1: Vendredi ouais. Soir et samedi soir, si on assure toujours la restauration, avec on fait du bœuf, on fait des jambons. Le samedi soir, on fera des hot dogs, il y a des frites.
0: Oui, mais là, il n'y a pas besoin de réservation, là.
1: Non, il n'y a aucune réservation pour le vendredi soir et samedi soir.
0: D'accord. Bon, donc voilà. Après, on va arriver au samedi. Alors là, au samedi, ça m'interroge un petit peu, parce que les deux personnes que vous faites venir, moi j'ai un peu écouté, je trouve pas trop de musique celte là-dedans. Julien Lib et Cali, alors pourquoi?
1: Alors, tout à fait, hein. Donc il n'y a aucune consonance celtique. On a décidé... ça nous est déjà arrivé de sortir un petit peu du celtique. Hein. Voilà, donc et le samedi soir, on a décidé d'ouvrir à d'autres musiques, avec notamment donc Julien Lib et Cali. Voilà, donc on sort de la musique celtique pour le samedi soir, pour toucher un public un peu plus large. Voilà. Donc on a décidé de faire ça cette année. Et donc voilà, c'est pas une première, mais voilà, donc ça nous arrive pas très souvent, mais voilà, donc on a ouvert à d'autres musiques cette année.
0: Oui, donc c'est une expérience quand même, pour voir un peu comment les gens vont réagir.
1: Voilà, donc vous voyez, pour voir comment les gens réagissent. Après nous, voilà, donc on regarde souvent, enfin, sur l'interceltique à Lorient, et ils ne programment pas non plus que du celtique. Donc voilà, donc on a dit, tiens, on va essayer de sortir un petit peu des sentiers de la musique irlandaise pour aller sur d'autres domaines.
0: Ok. Alors, bon, maintenant, on arrive au côté plus pratique. Donc, les tarifs pour les soirées.
1: Donc, les tarifs pour les soirées. Donc, pour la soirée du vendredi soir, donc, le tarif est à 29 euros. Gratuit aussi pour les enfants de moins de 12 ans accompagnés. Le samedi soir, donc, la soirée est à 34 euros pour les plus de 12 ans. Et on fait un tarif 6-12 ans à 18 euros. Et on a le pass 2 jours à 49 euros. Voilà. Donc, toutes les informations sont à prendre sur notre site internet, www.festivalangivaudan.com. Et la billetterie, donc, il y a un onglet billetterie, on peut réserver directement. Ou on peut venir au magasin Rouen, à Saugues, pour réserver les billets, sur la FNAC, sur France Billets également, au camping de Saugues, au magasin Super U à Langeac. Et voilà.
0: Ouais, donc il y a pas
1: mal. Tous les renseignements sont sur notre site internet.
0: Il y a pas mal de points de vente, quoi, en conclusion. Hein,
1: ouais, voilà. C'est ça, oui. Il y a pas mal de points de vente.
0: Et alors, est-ce que déjà les réservations ont commencé ?
1: Oui, oui, bien sûr, les réservations ont commencé. On est sur. Ça marche pas trop mal. Voilà, donc c'est le début. On sait que, bon. Encore plus cette année, hein, quand on se rapproche un petit peu des festivals, des animations un peu générales, on est en contact avec pas mal de festivals, notamment en Haute-Loire. C'est une année encore un petit peu particulière où on pense que les gens vont réserver encore à la dernière minute, ce qui s'est passé pour beaucoup, beaucoup d'événements. Hein. Mais bon, voilà, donc la billetterie est ouverte. On est dans une année moyenne. Hein, voilà, donc on est confiant sur la suite des réservations.
0: Oui, et puis bien sûr, toujours le zénith de Saugues, hein, sous le.
1: Oui, toujours, voilà, sur le pôle musical à Saugues. Donc, on a la chance de pouvoir faire nos concerts dans une salle. Donc, c'est-à-dire qu'on est à l'abri des intempéries, ce qui est plutôt un confort pour nous, hein, que tout le monde n'a pas la chance d'avoir. Donc, voilà, donc les concerts payants au zénith. Et à 18h30, le vendredi et samedi, concert gratuit sur l'esplanade du marché couvert. Et le jeudi, entièrement l'animation sur Saugues, avec un concert gratuit à partir de 21h et le bœuf à la Guinness à partir de 19h.
0: Et alors, sous la halle, il n'y a pas de limite de place parce que
1: Si, on a une jauge, nous, à 2400 personnes.
0: D'accord, donc finalement, il vaut mieux réserver quand même, hein, parce que.
1: Ouais, alors, donc on a quand même pas mal d'appels de festivaliers qui nous demandent si on peut. Il faut réserver. Alors nous, bon, on n'a pas l'intuition, enfin on ne sait pas. Hein. Donc le plus prudent pour les gens, s'ils veulent être sûrs de venir voir un concert, le mieux c'est de réserver. Hein. C'est mieux de réserver. Alors, on aura peut-être des places à la dernière minute, mais bon, au jour d'aujourd'hui, on ne peut pas le dire. Hein. Aujourd'hui, on en a. Ce qui va se passer le 7 et le 8 août, ça on ne sait pas. Voilà.
0: Oui, puis
1: on n'a pas de vision, hein, parce que
0: oui, voilà, puis
1: les gens réservent.
0: Oui, puis il y a un problème de sécurité aussi, hein, c'est qu'on peut pas entasser les gens dans la halle, quoi.
1: Ah non, de toute façon, nous, on a une jauge à 2400 personnes, et puis voilà, c'est les règles de sécurité nous imposent ça, et nous, on s'en tient à cette jauge.
0: Très bien, on a tout dit ou presque, Thierry.
1: Oui, après, bon, voilà, tous les renseignements sur notre site, je répète, donc le site internet www.festivalangivaudan.com, il y a toutes les informations. S'il y a besoin d'autres renseignements, les gens peuvent appeler à la mairie, donc ils dirigent vers les différents organisateurs du festival pour pouvoir être en contact avec eux. Après, j'ai oublié de dire, c'est qu'on a un marché artisanal aussi, le vendredi et samedi, comme toutes les années, donc voilà. Beaucoup, beaucoup d'animations dans Saugues encore cette année.
0: Eh bien, écoute, Thierry, merci. Et puis, on souhaite, comme toutes les années, d'ailleurs, une belle réussite.
1: Eh bien, merci. Bonne journée.
0: Salut.
1: Au revoir.
0: Allez, on écoute le Celtic Social Club.

0: 19e festival de Celt en Gévaudan, 6, 7 et 8 août.
1: Et sur Radio Craponne, eh bien, on retrouve Benoît, bien sûr, premier adjoint à la mairie de Craponne. Alors, la mairie de Craponne, ils ne sont pas en vacances, hein, puisque même pendant les week-ends et les jours de festival, eh bien, ils sont sur le pont. Hein. Donc, Benoît, avec toi, on va parler. Tu fais quelque chose, d'ailleurs, pour le country, tu as une fonction ou pas ?
2: Je serai certainement mobilisé à quelque chose, mais j'espère plutôt y aller en tant que spectateur, pouvoir en profiter un peu.
1: Voilà. Alors, on parlait, bien sûr, du festival country de Craponne. Alors, vas-y, qu'est-ce qu'on a ? Il y a beaucoup de choses, mais on va surtout parler du off, hein, bien sûr.
2: Oui, exactement. Donc, on sait que le samedi 25 juillet et le dimanche 26 juillet, au Parc aux Étoiles, pardon, on a tous ces concerts de très très haute qualité qui sont organisés et qui rassemblent de plus en plus de monde. Hein. On rappelle que le Festival Country est renaît de ses cendres il y a quelques années.
1: Heureusement
2: pour tout le monde, heureusement pour les commerçants, heureusement pour les associations de Craponne.
1: Voilà.
2: Et heureusement pour la mairie aussi. Ça, vous retrouverez tous les programmes sur Internet.
1: Oui.
2: Nous, ce qu'on voulait surtout développer un petit peu sur Radio Craponne aujourd'hui, c'était un peu tout le off, parce qu'effectivement, cette année, le festival a décidé d'étoffer son offre de partenariat avec les autres associations et avec les autres artistes craponnais ou du plateau de Craponne. Et donc, ils vont commencer par proposer une soirée, ou en tout cas une fin d'après-midi soirée, qui nous semble très importante de mettre en valeur. C'est une soirée cinéma. Vrai que... On n'a pas forcément vu ça les années précédentes, et c'est quelque chose qui peut-être intéresser pas mal de monde, venir découvrir un peu la culture américaine.
1: Cinéma, grands espaces, un grand classique.
2: Il faut
1: parler des USA avec les images aussi, oui.
2: Oui, c'est vrai. Et puis avec la musique, les bandes-sons, c'est des films. Alors vous verrez la programmation sur le site de la mairie, sur les réseaux de ciné-plateau, sur pas mal de réseaux. N'hésitez pas à aller jeter un œil, il y a des anciens films et des films plus récents qui sont tous de très haute qualité. J'en ai vu quelques-uns et je les ai appréciés.
1: Bon.
2: Ensuite, on voulait parler du repas-concert qui va y avoir Place du Fort.
1: Voilà.
2: Donc ça, c'est
1: une
2: le
1: tradition,
2: jeudi 23 juillet.
1: Ouais.
2: C'est pareil, les gens suivent beaucoup cet événement, souvent c'est très très convivial.
1: Il y a du monde,
2: il y a du monde.
1: La place, elle n'est pas assez grande.
2: La place n'est pas très grande, c'est pas mal grande pourtant, mais il y a du monde. Donc voilà, ça c'est le jeudi 23 juillet en soirée, à partir de 19h. Autre proposition du festival, donc c'est un partenariat avec Arnaud Marafa, qui propose des cours de danse en ligne, de danse country. Donc ça, c'est pareil, dans l'objectif d'avoir l'air un peu moins ridicule le jour du festival, on peut venir s'entraîner un peu dans la semaine. Donc n'hésitez pas, c'est toujours assez rigolo et en même temps, on apprend pour pouvoir un peu montrer un peu aux autres le week-end. Donc voilà, donc ça c'est le ballet et le dimanche, mais les cours sont... En semaine, je crois que c'est le jeudi et le vendredi. Je n'ai plus les horaires.
1: Bon, mais le mieux, c'est de se procurer l'écho déjà, de se renseigner.
2: Exactement, c'est inscrit
1: sur le site, voilà.
2: Donc deux autres partenariats. Alors, il y a toujours l'exposition country des Appalaches à Nashville à la médiathèque. Donc,
1: d'accord.
2: Sur les horaires de la médiathèque, donc c'est la dernière semaine d'exposition. Mmh. Donc, n'hésitez pas à aller voir cette exposition, ce qui retrace un peu l'histoire de la musique country. Mmh. Et puis il y a une autre exposition qui est menée en partenariat avec une association de Craponne qui promeut les artisans et les artistes de Craponne. Et donc cette exposition rassemblera une dizaine d'exposants, c'est à La Grenette, dans la salle des expositions en bas. Intitulé Musique dans ces grands espaces.
1: Et ben voilà.
2: Donc voilà, une belle façon de clôturer la belle programmation country de la semaine.
1: Voilà, et plein de choses dans les rues, en ville, line dance, plein de groupes qui vont venir jouer aussi. Hein,
2: il y a beaucoup de concerts tout au long de la semaine. Mmh. On a l'habitude, alors on n'en a pas parlé la semaine dernière dans le cadre de Mélodie, mais on peut en reparler ici. Donc tout l'été, on fait sur la place de la médiathèque l'île aux fruits, on fait sur le parvis de la médiathèque un petit concert tous les vendredis soirs. Voilà. Et donc là, dans le cadre du festival de musique country, on a un artiste, donc Eddie Ray Cooper.
1: Ah oui, mais je l'ai déjà vu, il est déjà venu. Oui, c'est le retour. Un peu le rock, fin des années 50, le vrai, là, des années 60, rock country. Les puristes. C'est vraiment bien, hein, oui.
2: Donc ça, c'est à 19h sur le parvis de la médiathèque.
1: Oui.
2: Et c'est gratuit, hein, donc on le rappelle. Voilà, donc dans le cadre du festival country, c'est à peu près tout. Ce sera également la fin du tournoi de tennis.
1: Oui.
2: Donc ça se termine cette semaine-là. Donc pour les plus vaillants et les finalistes, j'imagine que c'est les meilleurs qui restent à la fin.
1: Peut-être.
2: Donc
1: oui, on peut voir ça. En tout cas, tous les niveaux, on peut aller faire son commence. Il y aura toujours cette association dynamique du tennis de Craponne. Oui, il y avait le truc qu'on ne dit pas souvent, c'est qu'il y a toujours cette tombola pour gagner une guitare.
2: Hein, le country, oui.
1: Dans le country, ça peut intéresser parce que c'est une belle guitare électroacoustique. Donc ça peut intéresser tout le monde finalement, mais peut-être les musiciens un peu,
2: oui,
1: qui veulent apprendre un peu chez eux, ou peut-être qu'un jour ils monteront sur la scène, ou ils feront le off.
2: Ah, pourquoi pas, un craponneur sur la
1: jamais,
2: scène du country.
1: J'ai acheté les guitares, je ne l'ai pas acheté, je l'ai gagné,
2: ouais.
1: Et pourquoi pas, ça m'a donné envie de jouer. Ouais, donc on rappelle, on peut demander aux responsables de participer à la tombola. Hein,
2: tout oui, donc c'est une petite tombola, c'est 2 euros seulement. Voilà. Et le premier lot, effectivement, c'est une guitare.
1: Ah,
2: le
1: ouais.
2: tirage est le 26 juillet.
1: Parfait.
2: À 19h sur la scène du Parc des Étoiles.
1: Et ben voilà. Bon,
2: voilà, c'est à peu près tout. Et si un dernier petit rappel, effectivement, tout au long de l'été, vous le savez maintenant, parce qu'il y a de plus en plus d'enfants qui le fréquentent, il y a le centre de loisirs.
1: Bien sûr.
2: Aussi près, tout en haut de Craponne. Et donc, vous avez envie de faire découvrir à vos enfants le centre de loisirs, leur faire faire tout un tas d'activités, de participer en collectivité à différents jeux, différents ateliers, n'hésitez pas à aller vous renseigner. Il y a toutes les informations sur le site internet de la mairie.
1: On peut passer les
2: voir. Oui, oui.
1: Ils font des petits voyages, des fois des trucs. Enfin, ils sont occupés. Comme ça, on est un petit peu débarrassé des enfants l'été. Ah non, mais j'ai rien dit, ça n'est pas passé à l'antenne.
2: Non, ça va, Jacques.
1: Non, et puis ça les occupe au lieu qu'ils soient devant des écrans, par exemple. Bon, alors.
2: Effectivement.
1: C'est un exemple. Alors, quoi d'autre? On a autre chose? Non? Enfin, il y a.
2: Eh ben, ça, non. Toujours l'exposition des dentelles à Bessac.
1: Mmh.
2: Donc, tout l'été, vous retrouvez une exposition qui s'appelle Dentelle et mécanique à la maison d'assemblée.
1: Parfait.
2: Voilà, et puis c'est à peu près tout. C'est un fin de mois de juillet très chargé.
1: Ouais.
2: On verra pour le mois d'août.
3: Et aujourd'hui, on accueille Jean-Philippe Goudet, originaire de Chaumely, dont tout le monde a connu le papa, qui était facteur à l'époque, donc qui a fait tout le secteur de la communauté de communes, de Craponne, même on dépassait, puisqu'il y avait Saint-Paul à l'époque aussi. Voilà. Donc Jean-Philippe, bonjour.
4: Oui, bonjour Jean-Pierre, bonjour aux auditeurs de Radio Craponne.
3: Alors, premier livre qui est sorti, c'était il y a 14 ans.
4: Oui, c'était en 2011, donc ça remonte un petit peu.
3: Ouais.
4: C'était Les Saintes de l'Espoir, un livre qui était paru aux éditions L'Harmattan, qui est toujours en vente d'ailleurs, et qui racontait l'histoire de mes grands-parents pendant la Seconde Guerre mondiale. Donc mon grand-père qui s'évadait d'Allemagne et qui rentrait chez lui après plein d'aventures. Et ma grand-mère à Chaumely qui l'attendait avec impatience et avec beaucoup d'anxiété. Un très beau livre. Hein.
3: Sûrement. Moi, je ne me rappelle plus, mais c'est un peu vieux.
4: C'est un peu vieux.
3: Alors maintenant, c'est un second livre. Le malheur a frappé au Varennes. Alors là aussi, on reste toujours sur la région de Chaumely.
4: Alors, on n'est pas sur la région de Chaumely, on est sur la région de Craponne.
3: Ah oui, de Craponne.
4: De Craponne, voilà. Le malheur a frappé au Varennes, qui est aussi aux éditions L'Harmattan, qui vient juste de sortir. Il est sorti au mois de février, là. Et donc, c'est un livre qui raconte une histoire qui s'est passée au début du XXe siècle. Donc, l'histoire commence en 1906, donc dans la région de Craponne. C'est vraiment un livre qui démarre dans cette région et qui est une histoire vraie.
3: D'accord. Alors, qui parle de quoi?
4: Alors, dans ce livre, on va commencer avec une famille, la famille Quatresol, qui est une famille d'agriculteurs qui vit dans la région de Craponne. Et donc, on va tout de suite retrouver cette ambiance des agriculteurs du début du XXe siècle, la difficulté qu'ils rencontrent dans la vie quotidienne. Et manque de chance pour eux, un malheur énorme leur tombe dessus. Et et ça va bouleverser leur vie d'agriculteur dans notre région.
3: Alors, est-ce qu'on peut en parler de ce malheur ou pas ? Ou on laisse la surprise en lisant le livre ?
4: On va laisser la surprise parce que... On va laisser la surprise.
3: Mais disons que pour, sans rien dévoiler, est-ce qu'on peut dire que ça va être par rapport à leurs enfants ou à des cousins, ou là on peut dire ça déjà peut-être ?
4: Non, c'est un membre de la famille qui va faire une énorme bêtise.
3: D'accord.
4: Et cette énorme bêtise va... comment dire ? Abîmer toute la famille, quoi. Voilà. Ça va être un petit peu la descente aux enfers pour tout le monde. Et donc, dans le livre, je rencontre plus particulièrement l'histoire d'un frère et d'une sœur de cette famille. Et ce malheur va les entraîner à l'autre bout du monde, en fait.
3: Ah, d'accord. Ah bon, alors là... Oui, parce qu'on sait qu'à la campagne, quand il y a quelque chose qui se passe de pas très bien dans les familles, après, ça va vite. Hein, là. On dit le téléphone arabe, mais il n'y a pas que le téléphone arabe. Il y a le téléphone de la Haute-Loire aussi. Hein.
4: Ben, oui, tout à fait. Oui. Il y a tout le voisinage, tout le monde va être au courant de ce qui s'est passé, quoi. Et donc cette famille va se sentir méprisée, jugée, ça va vraiment beaucoup l'affaiblir, quoi. Et donc on va voir comment ils vont réagir par rapport à tout ça, quoi.
3: C'est une histoire vraie ?
4: C'est une histoire vraie. Alors c'est une histoire qui m'a demandé énormément de recherches. J'ai mis plus de 10 ans, je pense, à pouvoir rassembler tous les éléments pour pouvoir écrire ce livre. Donc il a fallu commencer aux archives départementales, après partir aux archives nationales, donc du côté de Marseille, pour trouver donc les archives qui vont correspondre à la Guyane française de l'époque. Il a fallu partir chercher des bouquins aussi au Canada, vu qu'il y a aussi un des personnages du livre qui va partir au Canada. Donc ça a demandé énormément de recherches, il a fallu compiler beaucoup de documents pour arriver à retracer donc cette aventure.
3: Oui, alors on comprend qu'il y en a qui sont partis peut-être à cause de ce qui s'est passé.
4: Ils sont partis à cause de ce qui s'est passé, voilà. Donc il y en a un qui part en Guyane. La Guyane, c'était le bagne, le bagne français de l'époque, quoi.
3: Oui.
4: Voilà. Et puis celui qui part au Canada, c'est la Saskatchewan. Donc c'est les grandes plaines de l'Ouest canadien, pour ceux qui ne connaissent pas la Saskatchewan. Et au début du XXe siècle, et ben c'est un petit peu la conquête de l'Ouest. C'est les bisons, c'est les Indiens, c'est les grands territoires vierges. Et voilà, il faut aller là-bas.
3: Ah oui.
4: De vraies aventures, quoi.
3: Ah bah oui, c'est sûr, le Canada, j'ai eu la chance d'y aller. C'est immense, hein, donc il y a de la place, là, hein, pour faire... Alors bon, mais il y a quand même le reste de la famille qui va rester ici, quand même.
4: Oui, il y a le reste de la famille qui reste ici, oui.
3: Ça va être trop compliqué pour eux ?
4: Ah, ça va être assez terrible pour eux. Ça va être terrible sur plusieurs générations, d'ailleurs.
3: Oui, ouais, comme souvent. Hein. Parce qu'alors, on le sait, à la campagne, des fois, il y a des familles qui ne se parlent plus parce qu'il y a eu un problème, mais ils ne savent même pas le problème qu'il y a eu. Parce que c'était dans les grands-parents, les arrière-grands-parents, les arrière-grands-parents. C'est marrant, hein, ça, parce que...
4: Ah oui.
3: Et ça existe toujours un peu, ça. Hein. Ils ne se parlent plus parce qu'ils ne savent pas pourquoi. Il y a un moment, ils étaient fâchés, et puis ils sont restés fâchés.
4: Oui, c'est vrai, oui. Là, c'est un malheur qui va perdurer dans le temps. Mais j'ai trouvé quand même intéressant de pouvoir en parler, de pouvoir... faire connaître un petit peu cette aventure, et j'ai essayé à travers le livre d'expliquer comment les gens, ils le vivaient à l'époque. Et voilà, les personnages sont, de ce qu'on m'a dit, de ceux qui ont déjà lu le livre, m'ont dit que les personnages étaient très attachants et très vivants. Donc j'espère que les futurs lecteurs les trouveront pareil.
3: Donc alors, justement, si tu es là, c'est que ce samedi 25 avril, tu as fait une dédicace au Crapaud Exquis, hein, c'est ça ?
4: Oui, c'est ça, tout à fait, oui. Donc, j'espère que ça va être sympa.
3: Le coin est sympa, en plus demain il fait beau et le marché, il commence à y avoir beaucoup de monde, donc il va passer du monde. Hein.
4: Bah, j'espère qu'il va passer du monde, et puis je remercie aussi le Crapaud Exquis de m'accueillir, parce que c'est vraiment
3: très sympa.
4: Ah, c'est vraiment sympa, ouais. Voilà. En plus, on y mange très bien, moi j'ai mangé plusieurs fois, c'est excellent.
3: D'accord. Alors rendez-vous, puisqu'après tu vas repartir, je pense.
4: Ben oui, je ne peux pas rester. Le travail.
3: Qu'est-ce que tu fais d'ailleurs ? Je ne t'ai pas demandé.
4: J'ai fait toute ma carrière en fait dans le social. J'ai été éducateur pendant très très longtemps. Et là, j'ai complètement changé. Je suis vendeur chez Gamme Vert.
3: Ah oui, bah ouais, on en a partout des gammes vertes.
4: Voilà.
3: Ouais. Oh bah c'est bien. Hein. Les Américains disaient qu'on devait changer 3 fois de métier dans les années qui viennent. Alors voilà. Il te reste encore une chance d'en changer.
4: Oui, encore un coup alors.
3: Ouais, d'accord. Mais écoute, Jean-Philippe, merci. Donc, rendez-vous au Crapaud Exquis demain à partir de 8-9 heures, hein, je pense. Ouais,
4: ouais. Oui, oui, toute la matinée, pendant tout le marché.
3: Voilà, il tombe beaucoup de monde hein, pendant le marché. C'est vrai que.
4: Ouais, ça va être là,
3: surtout
4: sympa.
3: Que c'est une rue où ça passe beaucoup.
4: D'accord. Pour ceux qui ne pourront pas venir au Crapaud Exquis demain matin, samedi matin, on va laisser des livres à la librairie de Craponne.
3: Ouais, au plaisir des mots chez Marie-Pierre et Viviane.
4: Voilà.
3: Très bien.
4: Comme ça, tout le monde pourra le trouver s'il veut.
3: Ok. Eh bien, écoute, merci. J'espère qu'on se reverra avant 15 ans, parce qu'à mon avis, dans 15 ans, je ne serai pas trop là.
4: Voilà. Quand je serai à la retraite, je pourrai écrire plus vite.
3: D'accord. Oui, je ne t'ai pas posé la question. C'est seulement 2 livres que tu as écrits pour
4: oui,
3: le
4: oui, oui, oui, oui, oui.
3: Ouais.
4: Ouais, c'est seulement 2 livres. Mais comme c'est des histoires vraies que je tiens absolument à être le plus près possible de la vérité, ça me demande énormément de recherche. D'accord. Voilà, j'ai plus de 10 ans de recherche là, pour ce bouquin-là.
3: Okay. Bon, et ben, très bien. Alors, j'espère que la retraite, après, t'en écriras un peu plus.
4: Et ben voilà, on va espérer.
3: Merci, merci beaucoup.
4: Merci.
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3: Voilà, bien aujourd'hui, on va parler de quelque chose de très original quand même, hein, puisque c'est Rock'n'Roll Circus 2. Alors, on est avec le responsable, Gabriel Keller. Gabriel Keller, bonjour.
6: Eh bien, bien bonjour.
3: Alors, on va parler un peu de ce cirque qui est peut-être... C'est du cirque, mais un peu différent de ce qu'on peut voir dans les autres cirques.
6: Oui, tout à fait, parce que en fait... on est un cirque un peu multidisciplinaire, c'est-à-dire qu'il y a aussi bien de la danse, de la musique live que effectivement des numéros de cirque plus traditionnels, on va dire. Et dans les numéros de cirque, pareil, on est assez variés. On a des numéros d'équilibre, des aériens, du fil de fer, voilà, et tout se s'imbrique dans un spectacle donc qui s'appelle Rock'n'Roll Circus, voilà, pour que ce soit cohérent, qu'il y ait une sorte de fil conducteur en fait, du début à la fin du spectacle.
3: Et alors, vous êtes basé où, en fait ?
6: Alors, nous, c'est une compagnie qui est basée, normalement, à côté de Tancon, à côté de Roanne, pardon, à Tancon, pour être précis. Voilà, et depuis le mois de fin mars, début avril, là, on sillonne toutes les routes de Rhône-Alpes et un tout petit peu autour. Et là, pendant 4 semaines, un petit peu moins maintenant, on est en Haute-Loire. Voilà, donc là, on est à Sansac, on est au Chambon-sur-Lignon la semaine prochaine. On fait Monistrol et le Monastier par la suite.
3: Et alors, vous avez appelé Rock'n'Roll Circus 2 parce qu'il y a eu Circus 1 ?
6: Oui, tout à fait. L'an dernier, on était en tournée avec Rock'n'Roll Circus 1. Voilà. Et puis, bah, pour renouveler un peu le spectacle, pour pas que ce soit la même chose, il y a eu des changements d'artistes, il y a eu changement de chorégraphie aussi, changement de musique. Donc, c'est toujours Rock'n'Roll Circus parce que ce qui nous intéresse, c'était le côté énergique du rock'n'roll. Il n'y a pas forcément de la musique rock'n'roll tout le long, mais par contre, il y a l'énergie du rock'n'roll du début à la fin, comme l'an dernier. Donc c'est pour ça que c'est un peu la suite, quoi.
3: Et alors, vous êtes une association, c'est monté comment, ça ?
6: Alors oui, on est une association, l'association La Compagnie Tempo, voilà, et qui est basée donc à Tancon, là, à côté de Roanne. Et voilà. Et puis là, bah, pour le spectacle, on a 7 artistes sur scène, un technicien. Donc on a une tournée, on part à 8 avec nos petites caravanes et tout. Et voilà, c'est une belle aventure humaine, une belle aventure artistique aussi.
3: Et vous venez du milieu du cirque ou pas du tout ?
6: Alors, pour ma part, non, parce que moi, du coup, je suis musicien. À la base, je viens vraiment d'un univers plus lié à la musique et un peu au cinéma, parce que j'ai travaillé dedans. Mais par contre, les autres artistes, oui, c'est vraiment des artistes de cirque. On est tous professionnels, hein, c'est pas du tout amateur. Et du coup, on a des artistes qui ont fait des grandes écoles. Il y a les écoles de Roanne, mais il y a d'autres écoles, je n'ai pas toutes en tête, parce que je les connais pas toutes.
3: Bah, il y en a une à Chalon-sur-Saône.
6: Voilà, il y en a une à Chalon-sur-Champagne aussi.
3: Oui, peut-être. Oui, ouais, et alors, justement, les artistes... alors, vous avez un chapiteau ou c'est plein air ?
6: Alors, c'est sous un chapiteau. qu'on monte et qu'on démonte toutes les semaines, à chaque fois qu'on fait une nouvelle ville. Donc on aura plaisir de vous accueillir. On a même double chapiteau, chapiteau d'accueil, dans lequel on peut attendre, avec les on peut acheter des pop-corn, des boissons, des photos souvenirs, des programmes aussi. Et puis le chapiteau dans lequel il y a le spectacle avec la scène, les gradins, la console, enfin là où on va vous présenter le spectacle.
0: Vous avez une capacité de combien ?
6: On est à peu près un tout petit peu en dessous de 200, on devait être à 190, oui, quelque chose comme ça.
0: Oui, donc c'est très confidentiel en fait. Vous êtes très proche du public.
6: Oui, mais c'est justement ça qu'on aime. C'est que comme ça, c'est pas un spectacle impersonnel, c'est vraiment un spectacle où en plus on inclut un peu le public avec nous. C'est-à-dire que voilà, on les fait participer, on les fait pas forcément monter sur scène, hein, mais on les fait participer, ne serait-ce juste taper dans les mains, ne serait-ce juste par la musique, avoir une sorte de rôle, on va dire.
0: Et alors, qu'est-ce que je voulais vous dire? Oui, et ça, le spectacle dure combien de temps?
6: Alors, il dure 2 heures avec entracte.
0: Voilà, d'accord.
6: On a une première partie d'une heure, un entracte de 15 minutes, et puis une deuxième partie qui fait 45-50 minutes. Quoi.
0: Donc, comme vous l'avez dit, hein, vous tournez sur la Haute-Loire. Là, vous finissez, c'est aujourd'hui, je crois, non?
6: Non, pas du tout.
0: Non.
6: À Sansac.
0: Oui, à Sansac. Ouais. Je parle de Sansac, moi.
6: Ah ouais. Aujourd'hui, ouais, c'est notre dernière à Sansac, ce soir à 20h.
0: Oui.
6: Et puis après donc on va au Chambon-sur-Lion.
0: Oui, j'ai vu. Oui. Après, oui, vous débutez le 21 juillet au Chambon, puis après on aura l'occasion de redonner les dates, puisqu'après ça continue, le Monastier, Monistrol, et puis vous allez à côté de chez vous après, à Tancon.
6: Ouais. Voilà. Exactement. Bah, on finit.

0: puisque vous avez déjà fait des premières dates, comment ça s'est passé?
1: Eh ben, ça s'est super bien passé. Voilà, le public était vraiment très très content. Les gens qui nous disent que ça fait longtemps qu'ils n'avaient pas eu un cirque de cette qualité dans le coin. Donc ça nous fait toujours plaisir. Voilà, on a vraiment eu des bons messages hier et puis avant-hier aussi. Donc ouais, vraiment, ça nous fait plaisir. Ça nous fait plaisir. C'est une belle région. Le puits, c'est vraiment magnifique. Donc, ouais. Donc on est content d'être là.
0: Et chaque fois, vous faites plein, quoi, je pense, non?
1: Non, il y a des fois où on a un peu plus de mal à remplir, parce que comme on fait trois fois par semaine, entre trois et quatre fois par semaine, ouais. Des fois, il y a des jours un peu plus creux. Mais sinon, dans l'ensemble, non, on fait pas plein, mais on fait une centaine, 120 personnes. Donc ça, c'est bien. De toute façon, 120 personnes, c'est notre chapiteau faisant à peu près 180. 120, c'est déjà...
0: Non, mais ça va, oui, ça va. D'accord. Ouais. Alors, il y a le prix des places, on peut le donner ou pas?
1: Oui, bien sûr. Alors, pour un adulte, c'est 18 euros. Oui. Ensuite, tarif réduit pour les enfants de moins de 13 ans de mémoire, c'est 13 euros. Et après, pour les enfants de moins de 3 ans, c'est gratuit.
0: D'accord. Voilà.
1: Après, on a des tarifs spéciaux pour chômeurs, je crois. Donc,
0: oui, mais enfin...
1: Il ne faut pas hésiter à venir voir le site compagnietempo.com.
0: D'accord. Oui, donc c'est traditionnel après le reste. Hein. OK. Oui,
1: tout à fait.
0: Bon, ben, merci d'avoir été avec nous. Hein, et puis... on va en parler un petit peu de cirque qui est une nouveauté sur la Haute-Loire. Et je pense que les gens vont prendre beaucoup de plaisir à découvrir un petit cirque, parce que souvent il y a des grands cirques qui passent. Hein, donc, mais là, c'est totalement différent, c'est très proche. Ça ressemble un peu à du théâtre, on va dire, non?
1: Ouais, bah en fait, c'est un peu notre objectif, c'est que ce ne soit pas juste un spectacle de cirque, uniquement cirque.
0: Oui, d'accord.
1: Parce que voilà, comme je vous disais, il y a beaucoup de danse. Il y a aussi des parties un peu plus théâtrales avec un petit peu de jeu d'acteur aussi, mais il n'y en a pas toutes les 30 secondes. Hein.
0: Non,
1: il y a de la musique live aussi. Du coup, moi, je suis musicien, donc ouais. À la batterie, guitare et puis chant.
0: Moi, j'ai vu il y a d'autres multi-instrumentistes.
1: D'autres artistes qui font aussi de la guitare. Donc, en fait, ouais. il y a des moments où on joue vraiment en vrai live. Et donc voilà, on mélange un peu tout. C'est pas juste du cirque traditionnel, quoi.
0: D'accord. C'est sûr. Eh bien, écoutez, merci d'avoir été avec nous, hein, et puis bonne continuation.
1: Eh bien, merci beaucoup à vous, en tout cas.
0: Ouais.
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On a appris le décès de Robert Portneuve, bien connu à Craponne-sur-Arzon, ancien coiffeur. Il avait 92 ans et on se rappelle beaucoup de lui, bien sûr, et surtout de cette habitude qu'il avait de marcher, de faire le tour dans Craponne, et on s'arrêtait parfois pour quelques mots. Il a eu beaucoup de courage parce qu'il a marché longtemps, difficilement. Eh bien, avec toute notre sympathie, bien sûr, pour toute sa famille, à notre ami Peck, hein, puisque c'était André Portneuve, et puis à sa femme, bien sûr, toute notre sympathie et toute notre amitié. On se rappelle de Robert, hein, qui était quelqu'un de toujours tiré à quatre épingles. Ses obsèques auront lieu le vendredi à 15h. À Craponne.

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1: On a appris le décès de Robert Portneuve, bien connu à Craponne-sur-Arzon, ancien coiffeur. Il avait 92 ans et on se rappelle beaucoup de lui, bien sûr, et surtout de cette habitude qu'il avait de marcher, de faire le tour dans Craponne, et on s'arrêtait parfois pour quelques mots. Il a eu beaucoup de courage parce qu'il a marché longtemps, difficilement. Eh bien, avec toute notre sympathie, bien sûr, pour toute sa famille, à notre ami Peck, hein, puisque c'était André Portneuve, et puis à sa femme, bien sûr, toute notre sympathie et toute notre amitié. On se rappelle de Robert, hein, qui était quelqu'un de toujours tiré à quatre épingles. Ses obsèques auront lieu le vendredi à 15h. À Craponne. 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
3: On a appris le décès de Robert Portneuf, bien connu à Craponne-sur-Arzon, ancien coiffeur. Il avait 92 ans et on se rappelle beaucoup de lui, bien sûr, et surtout de cette habitude qu'il avait de marcher, de faire le tour dans Craponne, et on s'arrêtait parfois pour quelques mots. Il a eu beaucoup de courage parce qu'il a marché longtemps, difficilement. Eh bien, avec toute notre sympathie, bien sûr, pour toute sa famille, à notre ami Peck, hein, puisque c'était André Portneuf, et puis à sa femme, bien sûr, toute notre sympathie et toute notre amitié. On se rappelle de Robert, hein, qui était quelqu'un de toujours tiré à quatre épingles. Ses obsèques auront lieu le vendredi à 15h. À Craponne. 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

0: On a appris le décès de Robert Portneuf, bien connu à Craponne-sur-Arzon, ancien coiffeur. Il avait 92 ans et on se rappelle beaucoup de lui, bien sûr, et surtout de cette habitude qu'il avait de marcher, de faire le tour dans Craponne, et on s'arrêtait parfois pour quelques mots. Il a eu beaucoup de courage parce qu'il a marché longtemps, difficilement. Eh bien, avec toute notre sympathie, bien sûr, pour toute sa famille, à notre ami Peck, hein, puisque c'était André Portneuf, et puis à sa femme, bien sûr, toute notre sympathie et toute notre amitié. On se rappelle de Robert, hein, qui était quelqu'un de toujours tiré à quatre épingles. Ses obsèques auront lieu le vendredi à 15h. À Craponne.
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0: À Saint-Georges-l'Agricole, eh bien, on vous propose le jeudi 23 juillet deux séances de cinéma à la salle des fêtes de Saint-Georges-l'Agricole. À 18h, Toy Story 5 et à 20h30, Histoire parallèle avec Isabelle Huppert, Virginie Elira et Pierre Ninet. C'est ce jeudi 23 juillet à Saint-Georges-l'Agricole. Vous pourrez voir ces deux films à 18h, Toy Story 5 et à 20h30, Histoire parallèle avec Isabelle Huppert, Virginie Elira et Pierre Ninet.

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Découvrez l'exposition estivale 2026 à la chapelle Saint-Roch du mercredi au dimanche jusqu'au 30 août de 15h à 19h. 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Pour cette semaine du 22 au 26 juillet, vous retrouverez Martine Chambon, peintre acrylique et encre de Chine, Jean-Michel Perrichon, Ernest, sculpteur, et le samedi, ça sera Stéphanie Bononato, actrice et illustratrice. 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

On a appris le décès de Robert Portneuf, bien connu à Craponne-sur-Arzon, ancien coiffeur. Il avait 92 ans et on se rappelle beaucoup de lui, bien sûr, et surtout de cette habitude qu'il avait de marcher, de faire le tour dans Craponne, et on s'arrêtait parfois pour quelques mots. Il a eu beaucoup de courage parce qu'il a marché longtemps, difficilement. Eh bien, avec toute notre sympathie, bien sûr, pour toute sa famille, à notre ami Peck, hein, puisque c'était André Portneuf, et puis à sa femme, bien sûr, toute notre sympathie et toute notre amitié. On se rappelle de Robert, hein, qui était quelqu'un de toujours tiré à quatre épingles. Ses obsèques auront lieu le vendredi à 15h. À Craponne.

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1: 1790, une nouvelle France prend forme. Les journaux se multiplient, ainsi que les clubs, où débattent avec passion les gens des quartiers populaires, ces révolutionnaires intransigeants appelés sans-culottes, parce qu'ils portent un pantalon, et non une culotte de soie comme les bourgeois et les aristocrates. Le plus célèbre des clubs est celui des Jacobins, dont un certain Robespierre devient président le 31 mars 1790. L'organisation administrative, judiciaire et militaire de la nation est remise en chantier. L'Assemblée constituante va réformer en profondeur les institutions du pays. Elle unifie également les poids et mesures en créant une nouvelle unité de longueur appelée à un grand succès mondial, le maître. Elle instaure l'état civil, introduit le divorce et le mariage civil, supprime le privilège d'aînesse dans les héritages. La réorganisation de l'Église, mise en œuvre par la Constitution civile du clergé, votée le 12 juillet 1790, met le feu aux poudres. Dans l'Ouest, les ruraux y sont violemment hostiles. Dans le Midi, où protestants et catholiques cohabitent difficilement, les querelles tournent au drame. Ajoutant les rancunes politiques et sociales aux questions religieuses, catholiques et protestants s'affrontent dans des bagarres qui font, au printemps de 1790, une centaine de victimes à Montauban et 400 morts à Nîmes. Dans ce débat, le roi ne prend pas ouvertement parti, mais désavoue, de fait, la constitution civile. Lorsque le pape la condamne finalement le 11 mars 1791, le schisme religieux est consommé. Il présage le schisme politique. La France, qui avait cru à la fraternité, est maintenant partagée en camps opposés. De véritables affrontements, parfois mortels, ont lieu en Normandie, dans le Quercy, dans le Limousin ou en Bourgogne. Des paysans s'opposent aux propriétaires, mettent à mal des châteaux et refusent de payer les redevances et les impôts. En dépit de ces tensions, les bases du nouvel État français paraissent solidement implantées. Les cadres administratifs ne seront plus remis en question par la suite, ni les principes qui président à l'organisation des instances judiciaires, voire religieuses. Mais les bouleversements entraînés par ces modifications, qui heurtent parfois de façon délibérée les habitudes issues de l'ancien régime, s'ajoutent pour créer de multiples mécontentements poussant à une lutte politique ouverte.

0: cher enquêteur, quel événement éclate comme un coup de tonnerre le 20 juin 1791 ?
1: La famille royale s'enfuit vers la frontière orientale dans une lourde berline, le roi laissant derrière lui un manuscrit important qui désavoue toute l'œuvre de l'Assemblée. L'équipé est cependant arrêté non loin de son objectif, dans la petite ville de Varennes, par le maître de poste Drouet, promu héros national.
0: Que fait-on des fugitifs alors ?
1: Ils sont aussitôt reconduits sous escorte à Paris, où ils seront de retour le 25 juin. Le roi perd la confiance du peuple, la monarchie constitutionnelle est un échec, le pays est traumatisé par cet événement qui symbolise l'impossibilité de tout compromis.
0: Comment se passe le retour dans la capitale ?
1: Dans le silence, tandis que l'Assemblée tente de maintenir la fiction de l'enlèvement du roi, décrète l'inviolabilité de sa personne et le prive de tout pouvoir. La volonté de préserver les institutions prévaut alors que certains imaginent déjà l'instauration d'une république.
0: Une campagne de presse d'une intensité et d'une férocité considérable se développe dans tout le pays, si je ne m'abuse.
1: Oui, le roi et sa famille sont présentés sous des formes infamantes et obscènes. La personne du roi n'a plus rien de sacré après cet épisode. Dès lors, la ferveur monarchiste des Français s'effrite et nombreux l'accusent de trahison. Cette fermentation est aggravée par l'agitation sociale entretenue par le club révolutionnaire des Cordeliers.
0: Et pourquoi cela ?
1: Le club accepte en son sein des citoyens passifs, désireux de jouer un rôle politique. Les tensions culminent le 17 juillet 1791, lorsqu'une manifestation contre la personne du roi se tient, malgré l'interdiction de l'Assemblée, sur le Champ de Mars. Les gardes de Lafayette, débordés, font feu et tuent une cinquantaine de manifestants.
0: La réponse politique sera-t-elle immédiate ?
1: Oui, les patriotes se divisent entre ceux qui veulent poursuivre le cours de la Révolution et se rassemblent dorénavant dans le club des Jacobins, et ceux qui veulent mettre fin aux innovations révolutionnaires et se retrouvent dans celui des Feuillants. Partisans et adversaires de la Révolution entrent dans des luttes ouvertes pour le pouvoir. Et tout le pays est concerné par les divisions politiques.
0: Le 1er octobre 1791, la première constitution française entre en application.
1: Elle inaugure une monarchie constitutionnelle à l'anglaise où le pouvoir législatif est confié à une assemblée du même nom. Louis XVI troque son titre de roi de France pour celui plus humble de roi des Français. Il dispose du pouvoir exécutif et continue d'exercer son droit de veto qui lui permet de repousser ou retarder les textes de l'Assemblée.
0: Une politique étrangère belliqueuse va bientôt réunir, pour des motifs évidemment opposés, les espérances des différents groupes politiques. De quoi s'agit-il ?
1: En cas de guerre, la droite et le roi attendent la désunion du pays et du départ des officiers, une défaite rapide des troupes françaises, qui serait le prélude à une restauration monarchique. La gauche espère que les traîtres se démasqueront et escompte d'une croisade de la liberté le soutien des autres peuples européens.
0: Certains, comme Lafayette, veulent profiter des circonstances pour obtenir des avantages politiques.
1: Certes, mais rares sont ceux qui, comme Robespierre, prêchent la prudence, redoutant la prise du pouvoir par des intrigants. Au milieu de ces luttes politiques incertaines, le 20 avril 1792, le roi et l'Assemblée déclarent la guerre au chef du Saint-Empire, l'empereur François II d'Autriche, allié au roi de Prusse.
0: Et quelle sera la réponse de ces derniers ?
1: Ils prennent aussitôt l'offensive. Les armées françaises doivent reculer dès le 28 avril, tandis qu'à Paris, l'atmosphère se fait orageuse. Les contre-révolutionnaires se réjouissent ouvertement. Leurs journaux applaudissent aux défaites, tandis que les révolutionnaires dénoncent les trahisons, impliquant la reine, leurs officiers et une partie de l'Assemblée.
0: L'hostilité envers Louis XVI grandit donc chez les Parisiens.
1: Le 10 août 1792, la foule de sans-culottes envahit les Tuileries et en massacre les défenseurs. Le roi et sa famille sont alors enfermés dans la prison du Temple. Une nouvelle assemblée constituante, la Convention, devra statuer sur le futur régime politique de la France.

0: Cher enquêteur, c'est la fin, dans notre pays, d'une monarchie millénaire. Mais que faire du roi ?
1: Relégué au rang de simple citoyen, il attend son procès. Il est nommé par dérision Louis Capet.
0: En référence à Hugues Ier Capet, fondateur de la dynastie des rois capétiens en 987, dont la maison de Bourbon est issue.
1: Tout à fait. Les plus modérés des députés de la Convention, dans les premiers temps majoritaires, souhaitant lui octroyer un sursis temporaire. Les autres, plus catégoriques, réclament son jugement et, pour les plus inflexibles d'entre eux, sa mort immédiate.
0: En attendant, entre le 2 et le 6 septembre 1792, des fédérés et des sans-culottes se rendent responsables de massacres de prêtres réfractaires et de suspects incarcérés dans les prisons à Orléans et surtout à Paris.
1: Suite à des procès expéditifs, plus d'un millier d'ecclésiastiques sont livrés au couteau d'une foule incontrôlée. La princesse de Lamballe, amie de la reine, est assassinée dans des conditions atroces.
0: Les tueries durent plusieurs jours sans que les autorités administratives n'interviennent ?
1: Non, et les députés ne les condamneront pas avant plusieurs mois. Ces massacres de septembre marquent un tournant essentiel dans la Révolution. Généralement spontané, ils s'enracinent dans une tradition de violence populaire liée aux habitudes d'émeute.
0: Quelles seraient les causes de ces massacres ?
1: La peur de la vengeance prévisible des royalistes en cas de prise de la cité par des armées étrangères. Il relève aussi de la stratégie insurrectionnelle des extrémistes qui mettent les élus devant le fait accompli.
0: C'est au cœur des massacres de septembre que se déroulent les élections à la Convention.
1: Un système de suffrage universel masculin à 2 degrés est mis en place. Il ne concerne que 10% du corps électoral. Les révolutionnaires les plus légalistes, les brissotins, prennent le contrôle de la Convention. Le 21 septembre 1792, la royauté est abolie. L'an 1 de la République est daté du lendemain. L'Assemblée met sans tarder le roi en accusation.
0: Son procès va réveiller l'opposition entre deux clans politiques, si je ne m'abuse.
1: En effet, les Girondins ou Brissotins, ainsi nommés parce que leur chef de file est le député Brissot, et beaucoup viennent du département de la Gironde, ils veulent maintenir les institutions décentralisées mises en place en 1789. Et les Montagnards, ainsi nommés parce qu'ils siègent dans les travées les plus élevées de l'Assemblée, ils sont menés par Robespierre, Danton, Saint-Just, Marat.
0: Le 13 novembre 1792, Saint-Just prononce un discours d'une éblouissante clarté. Pouvez-vous nous rappeler ses propos ?
1: Je le cite. « Le roi doit être jugé en ennemi. Nous avons moins à le juger qu'à le combattre. Tout roi est un rebelle et un usurpateur. » Robespierre et les Montagnards énoncent le principe même qu'ils domineront la période suivante et qui venait de Rousseau. Quiconque est hors du pacte social doit être éliminé.
0: Il est clair, dès lors, que la justice n'a rien à voir dans cette affaire.
1: Tout à fait. On va atteindre par la violence un but politique. En d'autres termes, ce procès est un acte de terreur.
0: Le 20 novembre 1792, de nouvelles pièces à conviction sont donc portées à la connaissance des députés. De quoi s'agit-il ?
1: Une armoire de fer est découverte dans la cachette secrète construite à l'intérieur d'une boiserie d'un corridor menant à la chambre à coucher du roi au château des Tuileries. Elle contient 625 documents dont les plus accablants révèlent la correspondance secrète du roi et de la reine avec leur allié, l'empereur d'Autriche.
0: Cette découverte fera définitivement pencher la balance du côté des plus fervents détracteurs de Louis XVI, j'imagine.
1: Oui, de sorte que la mise en marche de son procès devient inéluctable. Le 3 décembre 1792, la Convention nationale décide que Louis XVI sera jugé par elle.
0: Quelles sont les accusations retenues à Louis Capet ?
1: Un rapport sur les crimes imputés à Louis Capet est présenté aux représentants du peuple le 10 décembre et énonce 33 chefs d'accusation. Parmi eux, la tentative de dissolution de la toute nouvelle Assemblée nationale constituante le 20 juin 1789. Le refus de contresigner l'abolition des privilèges et la déclaration des droits de l'homme et du citoyen. La fuite à Varennes, les alliances secrètes avec les autres puissances européennes, ou encore le fait d'avoir fait couler le sang des Français.
0: Louis XVI comparaît devant ses juges le mardi 11 décembre 1792.
1: Et le président de la Convention nationale ordonne la lecture de l'acte d'accusation. S'ensuit un long interrogatoire mené par le président qui, reprenant chaque point, force l'accusé à se justifier. Mais la défense, trop timorée de Louis et son propre aveu suffit à lui condamner de s'entourer d'un conseil de défense, accordé par les députés le 12 décembre.
0: De qui se composera ce conseil ?
1: De trois juristes célèbres. François-Denis Tronchet, ancien bâtonnier de l'Ordre des Avocats, Chrétien Guillaume de Lamoignon de Malesherbes, par deux fois ministre, et Raymond de Sèze, ancien magistrat et avocat. Ces derniers travailleront nuit et jour, séparément puis conjointement, à bâtir une défense irréprochable au roi.
0: Le 15 janvier 1793 commence l'appel nominal des députés qui les engagent personnellement. Leur vote sera connu du peuple. Chacun est amené à voter à voix haute à la tribune. Mais à quelle question ?
1: Louis Capet est-il coupable de conspiration contre la liberté publique et d'attentat contre la sûreté générale de l'État ? Le jugement de la Convention nationale contre Louis Capet, le jugement de la Convention nationale contre Louis Capet sera-t-il soumis à la ratification du peuple ? Quelle peine sera infligée à Louis Capet ? Y aura-t-il un sursis à l'exécution du jugement de Louis Capet ?
0: Nous connaissons malheureusement l'issue de ce procès. Le 21 janvier 1793, place de la Révolution, actuelle place de la Concorde, la guillotine s'abat sur le corps du roi. Il devient aussitôt l'un des martyrs de la contre-révolution.
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1: On a appris le décès de Robert Portneuve, bien connu à Craponne-sur-Arzon, ancien coiffeur. Il avait 92 ans et on se rappelle beaucoup de lui, bien sûr, et surtout de cette habitude qu'il avait de marcher, de faire le tour dans Craponne, et on s'arrêtait parfois pour quelques mots. Il a eu beaucoup de courage parce qu'il a marché longtemps, difficilement. Eh bien, avec toute notre sympathie, bien sûr, pour toute sa famille, à notre ami Peck, hein, puisque c'était André Portneuve, et puis à sa femme, bien sûr, toute notre sympathie et toute notre amitié. On se rappelle de Robert, hein, qui était quelqu'un de toujours tiré à quatre épingles. Ses obsèques auront lieu le vendredi à 15h. À Craponne. À Lachaise-Dieu, à l'abbatiale Saint-Robert, le dimanche 26 juillet à 17h, Pro Forum, Cœur d'homme, sous la direction de Marius Thibault, qui reprennent des œuvres de Tali, Schubert, Grieg, Sibelius, Rachmaninoff, etc., etc. L'entrée est de 12 euros, le tarif réduit 8 euros. Vous rapprochez du bureau d'information touristique de Lachaise-Dieu, 04 71 00 01 16 pour les billets. Ou faites lachaisedieu-tourisme@lepuyenvelay.fr. Concert organisé par l'association Pierre Roger de Beaufort. C'est à Lachaise-Dieu, à la Basse-Salle Saint-Robert, le dimanche 26 juillet 2026 à 17h. Pro Forum, Cœur d'Homme, sous la direction de Marius Thiot.

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1: Eh bien oui, aujourd'hui, notre invité du jeudi sera Yves Cuerc, puisqu'on va parler de la 9e édition du Raid des Pèlerins, avec un championnat d'Europe, 3 championnats de France et plein de nouveautés. Donc dans quelques instants, on va retrouver Yves Cuerc, le président de l'association qui organise ce Raid des Pèlerins depuis 9 ans. Et encore cette année avec beaucoup de monde, puisqu'on entend près de 30 nations et 50 à 600 chevaux.
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0: Voilà, donc on est à Julien, bien sûr, à l'hippodrome. Pourquoi? Eh bien, parce que le Raid des Pèlerins arrive à grands pas. Et on est avec Yves Cuerc, le président de l'association. Alors, Yves, bonjour. 9e édition?
1: Bonjour.
0: 9e édition?
1: 9e édition, oui. On dirait pas, mais ça
0: oui,
1: passe vite.
0: Le temps passe vite. Ouais. Donc, ce Raid des Pèlerins, alors l'année passée, on a vu le beau succès avec le championnat du monde. Hein, qui a réuni beaucoup de nations, c'était par équipe, hein. Et puis sur les championnats de France, toujours 5 à 600 chevaux, et on va voir que cette année, ça va être un peu pareil, enfin pas pour le programme, mais on aura pratiquement autant de chevaux. Et alors cette année, on va commencer par là, il y a ce championnat d'Europe qui vous a été attribué, et le championnat d'Europe, alors qui va se dérouler tout à fait à part, hein. Parce que ça sera. Ça commence quand encore?
1: Alors d'abord, les premiers chevaux vont arriver sur le site le mardi. Et les premières manifestations intéressantes, c'est le mercredi, puisqu'il y aura la présentation des nations en calèche avec leur tenue de leur pays, leur drapeau. Ensuite, il y aura un spectacle équestre. Et alors je précise que c'est tout gratuit. Les entrées sont gratuites. Partout, ta buvette reste ouverte. Et. Donc, ce qui veut dire que le jeudi, le lendemain du jeudi, c'est simplement la vérification sanitaire de tous les chevaux, c'est-à-dire qu'ils rentrent dans les clous pour être bons pour le service, c'est quoi de le dire. Donc, le rythme cardiaque plus les boiteries s'il y a. Donc, ça va durer un bon moment, puisqu'il y a 90 chevaux qui vont passer à ce contrôle, rien que pour le raid, pour le
0: championnat d'Europe.
1: Ouais. Voilà. Donc, le jeudi, c'est contrôle vétérinaire. Et le vendredi, c'est le départ de championnat d'Europe. Voilà. Donc le départ, on attend les horaires, puisqu'on risque de l'avancer par rapport à la chaleur, hein, ce qui nous est possible, parce que bon, il fait jour à 6 heures oui. Déjà, et tous les cavaliers ont des lampes frontales, au pire, on peut partir de nuit et démarrer plus tôt. Voilà. Donc c'est, si les horaires sont respectés comme on a maintenant, ça va se terminer dans l'après-midi vers 15 heures, entre 14 heures et 15 heures. Suite à ça,
0: alors, il y a combien de kilomètres là, 160.
1: Alors, c'est 120.
0: À 120 kilomètres.
1: Le championnat d'Europe, c'est 120.
0: Ouais, 120 kilomètres.
1: Et là, c'est. Ce précis, c'est le championnat d'Europe des jeunes cavaliers.
0: D'accord, des jeunes cavaliers.
1: Jeunes cavaliers.
0: D'accord. Donc. Et là, on attend combien de nations là?
1: On a déjà. Je parle des nations européennes.
0: Hein. Européennes, bien
1: vrai,
0: sûr.
1: Pour le championnat d'Europe, on a 23 nations.
0: Ouais, ce qui est bien.
1: Ce qui est bien, bah oui, parce qu'en Europe, il n'y a pas tant de nations que ça, quand même.
0: Oui, oui.
1: Bon, il y a beaucoup des pays de l'Est.
0: Oui.
1: La Hongrie, tout, des trucs comme ça, quoi. Et donc, une fois la course finie, bon, ben, les chevaux repassent au contrôle vétérinaire. Ensuite, c'est la détente pour tout le monde. Et le lendemain, c'est la remise des prix.
0: Parce qu'on doit.
1: Samedi. Le samedi matin, c'est la remise des prix. Parce qu'on doit dédier une journée entière rien que pour la remise des prix.
0: Oui, c'est voilà. Ce que tu m'avais dit. Ouais.
1: Voilà. Donc, il n'y a pas de course le samedi, mais par contre, il y a. Il y a cette remise des prix qui sera intéressante à voir, puisque bien entendu, chaque nation aura sa tenue et tout ça.
0: Donc, on va dire que le début, c'est dédié au champion d'Europe.
1: Là, voilà. C'est la première semaine, c'est-à-dire le vendredi 1er août, où il y aura le champion d'Europe. Fin de semaine, dernière semaine de juillet. Quoi.
0: Voilà. D'accord.
1: Donc, ensuite, le dimanche, il y aura d'autres manifestations intéressantes. Puisqu'on a plusieurs courses internationales et 3 championnats de France. Donc il y a de quoi faire.
0: Ouais.
1: Alors en gros, je vais citer un peu les jours avec les championnats.
0: Oui, c'est bien ça, il faut le dire.
1: Voilà. Donc le dimanche de août, puisqu'on reprend le dimanche de août, ça sera le championnat de France des ans, c'est-à-dire des jeunes cavaliers. Non. Alors il y a championnat de France et par équipe, selon les distances, ce qui va dire de 80, 60 et 100 km. Donc c'est un championnat par distance. Ensuite, le lundi 3 août. Donc, c'est le championnat de France, mais des catégories supérieures, c'est-à-dire des CEY jaunes qu'on appelle, avec 2 étoiles, c'est-à-dire c'est une 120 km. Ensuite, nous avons le mardi 4 août, le championnat de France amateur et major. Et le mercredi 5 août, c'est les qualifications avec surtout des cavaliers régionaux et des clubs.
0: Ok.
1: Voilà le programme.
0: Ça, c'est important. Le programme général. Hein.
1: Voilà, le programme est très important.
0: Et alors, je pense qu'il faut qu'on parle un petit peu aussi parce que toutes les années, il faut bien se répéter un peu. Il y a quatre parcours, en fait, hein, c'est ça?
1: Voilà, il y a quatre boucles.
0: Alors, quatre boucles.
1: En réalité, il y a cinq boucles, mais il y a une boucle qui sert d'entraînement.
0: D'accord.
1: Hein, qui sert d'entraînement, et quelquefois, au club, qui font des petites participations, qui sont des 10 km, 20 km au maximum. Mmh. Enfin, donc, vraiment, il y a quatre boucles qui sont référencées. Il y a une boucle qu'on appelle la boucle verte, on a une boucle qu'on appelle la boucle rouge, la boucle jaune et la boucle bleue. Donc ces quatre boucles sont réparties sur des parcours.
0: Et longueur.
1: Alors la plus longue, c'est la boucle verte, 37 km. Ensuite, c'est la boucle rouge, 33 km. Ensuite, c'est la jaune, 30 km. Et ensuite, c'est la 20 km. Voilà.
0: D'accord.
1: Donc,
0: alors c'est pour la boucle. Par exemple, il y a une 160 km,
1: On double certaines boucles.
0: On double certaines boucles.
1: Pour arriver à 160 km. Ouais. En parlant des 160 km, j'ai oublié de vous préciser tout à l'heure que la 160 km, je vais vous dire quel jour c'est. Voilà, ce sera le lundi 3 août, où c'est le test event, c'est-à-dire c'est une course de préparation des 160 km pour les championnats d'Europe l'année prochaine, Master, et qu'on a déjà. À lui à organiser. Quoi.
0: Ouais.
1: Voilà.
0: D'accord.
1: Donc, je tenais à préciser ceci. Ensuite, donc, les boucles. Bon, l'avantage des boucles, c'est ce qu'on a déjà dit, c'est qu'on a pu créer un balisage permanent qui sert bien,
0: oui, bien
1: à
0: sûr.
1: Tout le monde, VTT, marcheurs.
0: Oui, puis ça marche bien en plus.
1: Voilà. Les cavaliers qui viennent aussi. Et puis, on a eu la chance cette année d'avoir quand même l'équipe de France qui est venue en stage de deux jours,
0: ouais.
1: Ce qui est très bien. Plus. Les jeunes de Ronald Pauvert qui sont venus le week-end dernier aussi pour passer deux jours de stage ici. Donc ça prend de l'ampleur et la publicité se fait de bouche à bouche et on voit de plus en plus de cavaliers. Les gens qui passent sur la route au-dessus du hippodrome en semaine, ben, ils voient des vents arrêtés au départ des boucles et voilà. Il y a des marcheurs que j'ai vus, ils étaient une quinzaine, pareil, ils s'arrêtent au départ des boucles et ils font les boucles. Là, ils ont le choix. Alors l'avantage pour la randonnée équestre, c'est que non seulement les boucles, on peut les faire, mais on peut faire des 8. C'est-à-dire qu'on peut doubler les distances.
0: D'accord.
1: Voilà. C'est-à-dire qu'on fait un 8, par exemple, de la boucle rouge, arriver à la bifurcation, on peut partir sur la verte. On peut à la bifurcation repartir sur la jaune et finir par la bleue.
0: D'accord.
1: Donc on peut faire un nombre de kilomètres quasiment illimité.
0: D'accord.
1: Ce qui peut faire une randonnée pour des cavaliers de 2 jours ou 3 jours sans problème.
0: Ah oui, qui peuvent venir, ils veulent faire un parcours, là, ils font un jour ça, l'autre jour un autre. Et il reste toujours dans le magnifique.
1: Le but recherché, c'était bien entendu de faire connaître Julange et ses environs, le plateau, faire travailler le plateau. Parce que pour les manifestations d'une semaine, c'est dans un rayon de 20 km, les gîtes sont pleins, les commerces, les bars sont pleins, les magasins. Alors je tiens quand même à parler de U, parce que U, c'est un bon sponsor à nous. Donc il joue vraiment la carte, donc c'est très bien. Donc des sponsors, je peux les dire, hein, sur les environs, nous avons Roux, hein, qui est sponsor, nous avons, comme j'ai dit, U, nous avons Galien.
0: Les bois.
1: Et comment?
0: Les bois.
1: Ouais, les bois, voilà. Mais beaucoup de sponsors manquent à l'appel. Je pensais des fois avoir un petit peu un geste de temps en temps, des gîtes, des restaurants, des bars, mais bon, pour le moment... Rien de vient.
0: C'est stand-by.
1: Il faut dire aussi que c'est de plus en plus dur parce que les subventions sont de plus en plus dures. Toutes les collectivités, ils disent qu'ils n'ont pas d'argent. Et malheureusement, nous, en tant qu'organisateurs, tout augmente.
0: Oui, alors, on en sait quelque chose.
1: On est un petit peu coincé et voilà. Donc, je lance
0: un appel.
1: Un appel à toute personne qui voudrait être sponsor. Il est le bienvenu. À savoir que jusqu'à 2500 euros, c'est déductible des impôts. On leur fournit un certificat qui donne à leur comptant et c'est déduit des impôts. Ce qui veut dire qu'au lieu de les donner à l'État, ils nous les donnent.
0: Voilà, c'est ça.
1: On fait une préférence.
0: Oui, oui. Oui, surtout. Puis il faut dire quand même, parce que tu m'avais dit, si je ne me trompe pas, le budget avoisine les 300 000 euros.
1: Non, 300 000 euros de budget, ce qui veut dire que nous, il faut qu'on ait à peu près 30% de sponsoring, c'est-à-dire 90 000 euros.
0: D'accord.
1: Et ça ne se trouve pas sur le pied d'un cheval.
0: Non,
1: c'est encore deux.
0: C'est qu'à deux dire. Et donc, alors, quand même, il y a quelques subs de la région, du département.
1: Oui,
0: alors, un petit peu quand même.
1: Des collectivités, bon, la région, bien entendu. La région, c'est sûr, par rapport à la manifestation importante qu'il y a, la subvention n'est pas à la hauteur. Elle est pas à la hauteur. Le département, non plus, pas à la hauteur. Mais ils donnent tous, attention, je précise bien, ils donnent tous.
0: Non, mais j'ai compris. Ouais.
1: Et le sponsor le plus important, c'est l'agglo. C'est le sponsor le plus important. Non seulement il contribue financièrement, mais en plus de ça, il nous procure du matériel et des aides. Ce qui est très très important pour nous.
0: Ouais. Oui, bah bien sûr, on revient toujours à casse-départ, hein, que ce soit toujours pareil, c'est le sponsoring. Alors ça devient de plus en plus dur parce que puis il y a des gars qui sont. Enfin, souvent, tout le monde est très sollicité. Hein, alors, il faut faire des choix. Alors des moments, y en a qui n'osent pas passer le pas, dire à quelqu'un, non. Moi j'ai un gros truc, voilà donc. Mais bon, tout doucement.
1: C'est sûr que sur Carpone, évidemment, le country est mieux connu que nous. Pour la bonne raison que le country, ça remonte à plusieurs années.
0: Oui, mais je peux te dire que c'est pas facile non plus.
1: Mais voilà. Mais enfin, bon, les petits commerçants ou les commerçants de Carpone donnent plus facilement au country que.
0: Oui, c'est vrai.
1: D'ailleurs, quand on va les démarcher, ils nous disent. Oh, on rend bien des comptes, il y a le country, il y a la fête de la pomme de terre, là,
0: il faut donner.
1: Je les comprends, hein, je les comprends. Et comme tu disais, il faut faire des choix, c'est ça.
0: Ouais, c'est ça.
1: Donc, je prends un exemple que je remercie de nous sponsoriser. Quand la station d'essence a environ 3 pleins à faire par voiture qui assiste ici, Faut compter entre 400 et 500 voitures, donc ça fait vite des litres d'essence ou de gasoil.
0: Ouais.
1: Voilà. Donc tant mieux, c'est mieux de rechercher hein, que les commerces travaillent et tout. Je pense que sur le plateau, on est l'association qui rapporte le plus.
0: Qui génère le plus, hein, ben, c'est sûr. Parce que, ça dure en plus.
1: Voilà, ça dure
0: une semaine. C'est pas que 2-3 jours. Ouais, c'est
1: c'est 5000 personnes à peu près qui trafiquent.
0: Oui, parce qu'on disait, enfin, si c'est toujours pareil. On disait qu'à peu près, par cheval, il faut compter 5 personnes, 5-6.
1: À peu
0: 6.
1: Près, ouais. Entre 5 à 6 personnes.
0: Donc ça fait déjà...
1: Plus de fois quand c'est les jeunes, toute la famille vient.
0: Ah oui, d'accord. Ouais. Mais je disais déjà, ça fait 3000 personnes, s'il faut 5-30. Plus, on va en parler, les vétérinaires, les commissaires.
1: Puisqu'on est truc d'argent un peu, ouais. Et puis d'importance des associations, je voudrais quand même faire remarquer que il n'y a pas beaucoup d'associations, je pense, dans l'Haute-Loire et même en France, qui arrivent à faire participer 30 nations.
0: Oui, aussi.
1: Ça doit être rare.
0: Oui.
1: Ça doit être rare.
0: Ben, c'est sûr, oui. Ouais, ouais,
1: ça fait... Dans 4 disciplines, exactement, il y a 30 nations qui participent.
0: Ouais. Bon, c'est bien. Hein. Voilà. On a vu, hein, ils viennent du monde entier, on peut le dire maintenant, hein, c'est sûr, hein, puisqu'on a...
1: On va à Dubaï, on va... Je cite partout, les Émirats arabes, que ce soit l'Australie, oui, l'Australie. Parce... On parle de Julien, tout le monde connaît. Dans le monde du cheval, tout le monde connaît Julien.
0: Ouais, c'est ça, on disait, Julien, j'ai pris sa place maintenant, donc il faut continuer, et c'est ce que vous êtes en train de faire avec la sauce, de développer. Alors, il y a plein d'idées, hein, bien sûr, on l'a dit, hein, mais tu vois, ça commence, puis tu as l'équipe de France qui est venue en stage, donc tout doucement, et puis c'est ce qu'on dit, ici on a 1000 mètres, et pour les chevaux, 1000 mètres, c'est idéal. Hein, pour s'entraîner, pour.
1: Si on prend
0: moi, j'y connais pas trop.
1: Si on prend la température actuelle, ce matin, il y avait 6.
0: Ouais, c'est ça. Voilà.
1: Bon, Lyon, je prends Lyon d'exemple, ce matin, il y avait 20, quoi, ou 18. Quoi.
0: Ouais, voilà.
1: Ce qui veut dire que cet après-midi, il y aura 35 à Lyon, et ici, il y aura 28, 27.
0: Voilà. Ouais, donc, ce qui est très bien pour les chevaux.
1: Ça, c'est idéal. Idéal pour les chevaux.
0: Alors, puis en plus, cet hippodrome qui est quand même remarquable, hein, il faut bien le dire, avec ce site, ce bois qui est à côté, l'hippodrome qui a été pas mal quand même à. A eu beaucoup de, je dirais, de changements, hein. La clôture a été refaite, tout doucement il grandit, il est même pas assez grand maintenant, si on peut dire.
1: Il y a beaucoup d'améliorations, en novembre j'ai vu beaucoup d'améliorations, et je pense qu'il y en aura d'autres, puisque ça on pourra parler de plusieurs autres choses, mais c'est sûr que l'hippodrome c'est idéal pour l'ambiance, pour deux choses, la première c'est que les gens sont à l'ombre,
0: déjà
1: ils dominent la piste,
0: C'est ça aussi.
1: Il y a le surplomb de la piste, c'est-à-dire on voit tout ce qui se passe un petit peu en contrebas, et puis l'avantage surtout, on sort des prodos, on est sur les chemins.
0: Voilà, c'est ça.
1: Donc, très peu de goudron.
0: C'est ça, ce qui c'est fait important. La force d'ailleurs, je pense, de raid des pèlerins. Et oui, alors pour, on en revient toujours à la case départ, c'est difficile de dire aux gens quand est-ce qu'il faut venir. Si vous voulez vraiment voir tous les shows, c'est 6h du matin, enfin au départ des courses. Ouais. Mais l'avantage maintenant, c'est ce qui a été rajouté, je crois que ça fait un ou deux ans, c'est que tous les chevaux reviennent à l'hippodrome.
1: Voilà.
0: Ça se finit tout à l'hippodrome.
1: Voilà. Voilà. À chaque boucle, les chevaux reviennent pour être contrôlés, c'est-à-dire rythme cardiaque inférieur à 64 pulsations minute, ouais, et les boiteries. C'est-à-dire le cheval, la moindre boiterie est éliminée. Ouais, ouais. C'est une discipline équestre la plus dure parce que les vétérinaires sont stricts. On ne laisse pas repartir un cheval qui a un doute.
0: D'accord. Voilà.
1: Donc la sauvegarde du cheval avant tout.
0: Oui. Et oui, ce que je disais, c'est que, alors bien sûr, les chevaux, ils vont passer dans les chemins, mais ils vont pas à la même vitesse déjà. Donc pour les voir vraiment, c'est l'hippodrome. Maintenant, celui qui a un petit peu de temps, il se met sur ou vers les, comment dirais-je, vers les assistances. Ouais, où là, ils s'arrêtent les chevaux, puisqu'il faut qu'ils s'arrêtent de toute façon. Mais bon, l'idéal, c'est que vous venez à l'hippodrome. C'est sûr que vous allez tous les voir parce qu'ils reviennent tous ici.
1: Ah, voilà, ils verront tous les chevaux.
0: Et puis ils verront l'organisation surtout.
1: Et puis bon, ils ont de l'ombre, ils ont des tables et des chaises, et ils ont la buvette. Donc c'est parfait, quoi. C'est parfait. Pour revenir à l'endurance, c'est sûr que l'endurance, c'est pas un sport qui est facile à faire reconnaître. Pour la bonne raison, c'est qu'on voit partir des chevaux le matin, on les voit revenir le soir. Sur plusieurs courses, c'est comme ça. C'est pour ça que nous, on a décidé à chaque bout de repasser par l'hippodrome. Et on est même à l'étude, mais ça, c'est pour quand ça sera fait, c'est de faire un 8. C'est-à-dire que pendant la boucle, le cheval repassera encore une fois, mais sans s'arrêter là, en course.
0: D'accord.
1: Voilà, repassera sur l'hippodrome. Donc ça sera un spectacle.
0: Les gens les verront passer. Voilà. Voilà.
1: Alors que normalement, il n'y a pas de spectacle, à part, comme tu disais, d'aller les voir sur les points, d'assistance. Et alors le problème des points d'assistance, c'est
0: qu'il y a déjà du monde.
1: L'année passée, le premier point d'assistance est à la fournerie. À la fournerie, le premier point d'assistance, les dernières voitures, les chevaux passent à la fournerie, que les dernières voitures étaient à Juliange. Alors, c'était un nombre incroyable.
0: Ouais.
1: Alors, évidemment, on est en train d'essayer d'améliorer ça, de mettre une voiture par cavalier, et puis surtout de faire respecter les vitesses.

0: parle de budget, il faut savoir que les gars, ils viennent pas de Lyon, même de Paris ou de Marseille. Ils viennent du monde entier, justement. Alors c'est ça aussi, puis c'est vous qui payez, quoi. Voilà.
1: Alors par exemple, on met vétérinaire et juge dans le même panier, c'est pas de dire. Ouais. Donc c'est la FEI qui décide qui vient. Donc on peut avoir un Australien, on peut avoir un Chinois, on peut avoir, voilà. Tous ces gens-là, ben, ils arrivent par avion, on paye.
0: Oui, c'est ce qu'ils
1: disaient. On paye. Ensuite, ils arrivent à l'aéroport, il faut aller les chercher. Ils arrivent à pied, ils n'ont pas de véhicule. Il faut aller les chercher, donc il faut faire louer un petit car, un minibus, et puis faire le transport. Ensuite, il faut, quand ils repartent, il faut les ramener à nouveau à l'hippodrome, au terrain d'aviation. Oui. Ce qui veut dire que il y a des frais. Il y a des frais de véhicules, il y a des frais de transport, et ça mobilise des gens.
0: Et alors, quand il faut les nourrir.
1: Quand ils n'arrivent pas tous le même jour à la même heure.
0: Ouais.
1: Donc, je ne sais pas si vous voyez le travail. Hein. C'est vraiment quelque chose d'impossible. Alors, et en plus de ça, c'est que financièrement, ces gens-là, bon, bah, c'est des bénévoles. C'est des bénévoles, mais comme les vétérinaires, des bénévoles qui sont payés.
0: Oui.
1: Les juges, moins, mais on leur paye quand même le transport, plus quelques frais. Nourri logé, bien entendu.
0: Ouais.
1: Nourri logé. Donc, c'est une enveloppe juge et vétérinaire 30 000 euros.
0: Oui, quand même. Voilà. Et là, la FEI, rien.
1: Non. Au contraire, ils nous prennent de l'argent.
0: Ah oui, encore.
1: Sur tous les engagements, ils prennent une certaine somme.
0: Ouais, c'est ça qui... Enfin bon.
1: Et vous savez que si... une chose qui est complètement ridicule. Imaginons qu'on donne n'importe quoi. On donne 100 000 euros de prix. Eh bien, il faut donner 30% de ces 100 000 euros à la FEI.
0: Oui, d'accord.
1: Voilà. Donc,
0: c'est
1: incompréhensible.
0: Il y a des anomalies.
1: Incompréhensible.
0: Ouais. Et alors, oui, alors justement, les engagements, bon, on sait que tu es obligé de limiter, tu peux pas prendre n'importe quoi, parce que, bon, s'il y en a qui ont de l'argent, il y en a qui en ont un peu moins. Et là, c'est compliqué, parce qu'on pourrait prendre un peu plus là-dessus, mais c'est compliqué, ça aussi.
1: C'est très compliqué. Donc, on a des barèmes, si tu veux, par épreuve. Mmh. C'est-à-dire, ça va de la 20 km à la 160 km. Les tarifs sont pas les mêmes, évidemment.
0: Ouais.
1: Bon. Mais par contre, il y a, comme parle dans la 160 km, il y a le box qui est compris dedans, la nourriture, tous les services pendant une semaine.
0: Ouais, tout ça, il y a ça aussi.
1: Voilà,
0: ouais.
1: C'est compris dans l'engagement.
0: Oui, parce qu'il y a les box, il faut en parler.
1: Ouais. Oui, il y a les box. Donc là, on est en train de monter les box.
0: Ouais.
1: On doit être autour de 450 box.
0: Oui, parce qu'il faut un box par cheval, là.
1: Oui, un box par cheval, mais ceux qui courent qu'une journée ou sur une petite course, ils ont le droit de repartir sans box.
0: Ah, d'accord.
1: Voilà. Ouais. Alors, si on additionne des partants en box qui sont les CEI, les courses internationales, il y a encore à côté environ 150-200 cavaliers qui, eux, n'ont pas besoin de prendre un box.
0: D'accord. Ok.
1: Ouais, ouais. Parce qu'un box, c'est bien moins un box, mais ça coûte 60 euros hors taxe.
0: Ouais.
1: Ça fait vite des sous, 400 box.
0: Ouais, ouais.
1: Voilà. Et tous des postes importants, là, environ 30 000 de box, environ 25 000 de chapiteaux, enfin c'est tout des voilà, 30 000 des vétérinaires
0: ah,
1: des juges, ça va vite. Hein.
0: Non mais ouais. Alors, les je ne sais pas si on va parler passer ça, champion du monde, d'accord, champion d'Europe, mais c'est des nations. Est-ce que les nations ne peuvent pas donner quelque chose? Non, les pays, non?
1: Non, parce que déjà, quand c'est des championnats du monde ou d'Europe, ouais. C'est leur fédération qui paye les engagements.
0: D'accord.
1: C'est pas le cavalier qui paye, c'est les fédérations, d'accord. Heureusement.
0: Ouais.
1: Il y a quand même qualifié, on l'envoie courir, c'est les fédérations qui payent. Donc là, on a un peu plus de marge.
0: Ouais.
1: Un peu plus de marge.
0: Ouais, parce que bon.
1: Tant les courses ordinaires, bon, on est tous au même prix. Hein,
0: ouais.
1: On sait qu'on est trop cher. Pour le cavalier, on est trop cher, et pour nous, on n'est pas si cher.
0: Voilà.
1: Non, mais...
0: C'est le débat, quoi.
1: Il y a tellement de frais, tellement de frais, tellement de frais. Là, nous, on a 80 personnes à loger une semaine, à nourrir et loger une semaine.
0: Ouais.
1: Donc, ça aussi, ça fait un sacré poste.
0: Ouais.
1: Un sacré poste.
0: Oui, et puis bon, la sauce, les bénévoles, c'est pas exponentiel. Hein. Déjà que ça, qu'il y en a encore quelques-uns.
1: Il y en a qui prennent une semaine de vacances pour venir ici.
0: Ouais.
1: Donc.
0: Ouais, non, mais c'est bien, quoi. C'est ce que je voulais dire. C'est pour ça que faut que les gens comprennent quand même. Justement, oui, c'est ce qu'on dit. Hein. C'est comme une course à cheval. Enfin, l'endurance, c'est comme le vélo. Hein. Les gars qui font des courses cyclistes, ben, il n'y a pas d'entrée. Il faut qu'ils se débrouillent. Hein.
1: Voilà. Nous, on n'a pas d'entrée, c'est-à-dire que rien n'est payant.
0: Ah.
1: Donc, on n'a pas de recette, quoi.
0: Ouais.
1: On prend l'exemple de l'hippodrome. L'hippodrome, c'est des courses de chevaux.
0: Ah oui, mais là, ils rentrent, ils payent.
1: Et n'est entrepayant.
0: Ouais, ouais.
1: Plus, ils ont certainement une réaction sur les enjeux, les
0: oui,
1: jeux.
0: Voilà.
1: Mais tant mieux pour eux. Hein.
0: Oui, non,
1: c'est pas le même boulot.
0: Non, c'est pas le même boulot. Ouais. Non, là, c'est différent, mais bon, les gens commencent à en parler. Ce qu'on disait, c'est ce développement qu'on attend.

0: quoi, je veux dire, surtout. Parce que y a l'espoir de voir peut-être un jour une écurie s'installer pas très loin, et pour rester par là, parce qu'ils disent, bah, c'est bien, on a tout ce qu'il faut. Mais ça, Paris, c'est pas fin d'un jour. Hein.
1: Non, non, mais
0: ça risque d'arriver, parce que tu vois déjà l'équipe de France qui vient. On prend l'exemple du tir à Beaulieu, qui le seul tir à 50 mètres indoor en France.
1: Ah, ouais.
0: Et ben, ils ont les équipes de France qui viennent, il y a les équipes étrangères qui viennent. Maintenant, en plus, ils ont fait ils ont monté un peu déjà du bungalow. Enfin, donc les gars vivent sur place, enfin restent sur place, et c'est super quoi. Donc ici, ça peut être la même chose hein, dans le temps. Hein. Ça peut arriver comme ça peut-être.
1: Ah oui, ça peut arriver comme ça. Hein. Il suffit qu'une grosse écurie dise, bah, tiens, pourquoi on ne s'implanterait pas à Julien?
0: Voilà.
1: Oui. Tout est possible, hein, tout est possible.
0: Oui, surtout qu'on est vraiment, on le répète, ça, mais on est dans le cadre idéal, puisqu'on même on parle des chevaux, mais pour les athlètes, c'est pareil. Hein. Ils vont souvent s'entraîner autour de 1000 mètres, parce que là, c'est juste où l'air est bon, tout, ouais. Donc ça, c'est important. Le site, on n'en parle pas, qui est magnifique. Et puis tout le tour.
1: Non seulement l'air est bon à 1000 mètres, mais simplement, ça régénère les globules des chevaux.
0: Aussi, ah ouais, voilà.
1: C'est un plus. C'est encore un plus. Parce qu'il y a une certaine latitude qui régénère les globules. Et puis, il ne faut pas être plus haut, parce que ça ne les régénère plus. Il ne faut pas être trop bas, parce que
0: ça les régénère.
1: 1000 mètres, c'est idéal.
0: Ça, j'apprends.
1: C'est idéal.
0: Oui, alors, il y a quelques nouveautés, là, on disait avant de commencer. Donc, là, cette randonnée pédestre, ça, c'est tout nouveau.
1: C'est tout nouveau. Ah. Ça, c'est la mairie de Julliange qui a décidé, avec ses collaborateurs, de faire quelque chose qui sorte un petit peu d'ordinaire.
0: Ouais. Oui, donc je le vois, il y a une boucle de 10 km avec une collation à l'arrivée,
1: voilà.
0: 5 euros par personne, 14h30 départ de la marche, 17h30 cérémonie d'ouverture, des championnats d'Europe, spectacle équestre. Donc quand ils reviennent, ils pourront assister au spectacle.
1: Voilà.
0: Et ça, c'est le mercredi 29 juillet.
1: C'est ça.
0: D'accord. Donc, et après, il y a d'autres choses, là, que je vois sous le coude, là.
1: Non, non, c'est
0: ce qu'on a dit.
1: C'est la même chose que ce qu'on a dit.
0: D'accord, c'est... Et il y aura toujours...
1: On a déjà dit pas mal, hein, je crois.
0: Oui,
1: on a
0: dit un peu, mais... Oui, mais il ne faut pas avoir peur.
1: Il faut pas avoir peur d'expliquer.
0: Et il y aura toujours le défilé...
1: Ah oui, il y a toujours le défilé des jeunes cavaliers, des ans.
0: Ah oui,
1: je vais bien en parler, parce que j'ai oublié d'en parler.
0: Oui.
1: Alors, le défilé, il est le... Je ne sais plus, il faut que je regarde mon calendrier, parce qu'il y a tellement de choses que... Ah oui, c'est le 1er août, à 17h, défilé des
0: différents
1: dans le bourg de Julien, suivi de la finale nationale d'élevage. Ah oui, parce qu'on avait oublié de parler de la finale nationale d'élevage.
0: Ah voilà.
1: C'est-à-dire, une nouveauté cette année encore,
0: oui.
1: C'est que les éleveurs vont venir avec des poulains de 1 an, 2 ans et 3 ans, avec des mères poulinières, faire les présentations. On va monter une espèce de petite arène, où tous les en liberté, les chevaux seront présentés.
0: Ah oui, là, oui, donc c'est bien, ça, c'est sympa.
1: Voilà.
0: Et là, donc, oui, puis là, ça va être fixe, donc les gens pourront...
1: Ah ben là, oui, c'est un spectacle.
0: C'est un spectacle.
1: C'est un spectacle.
0: Ouais, c'est un spectacle.
1: Qui sera commenté, de quelle origine, son âge, voilà.
0: Bon, oui, là, ça, c'est nouveau aussi, hein,
1: c'est nouveau. Donc la marche est nouveau. Donc la présentation, ben, ça sera une arène qui sera face à la buvette là, avec des petites tribunes, puisqu'on est toujours bien, puisqu'on est toujours en dehors de mine, hein, c'est ce que j'ai dit tout à l'heure. Donc il y aura présentation des poulains d'un an, deux ans, trois ans, des mamans poulinières, et chaque cheval ou poulain sera, on expliquera sa race, pourquoi il est là, de quelle origine il est, quel est le but de l'éleveur. Voilà, ce sera un spectacle à voir, parce que quand vous allez voir des poulains d'un an qui vont gambader, hein, c'est joli à voir, parce qu'ils ont tous la queue en trompette, comme on dit, et les naseaux qui s'ouvrent, donc c'est un spectacle.
0: Et alors, est-ce que ça peut être aussi, alors je ne sais pas, là je dis peut-être une bêtise, mais est-ce que ça peut être aussi l'idée de... pour les éleveurs qui viendront, peut-être d'essayer de vendre leurs chevaux.
1: Alors, il y a toujours des chevaux qui se vendent.
0: Voilà.
1: Ce sont toutes des manifestations, plus ou moins.
0: Oui, mais là, tout un truc spécifique.
1: Non, oui, ça risque pas d'amener plus. Le but d'une présentation comme ça, c'est pour se faire connaître.
0: Ouais.
1: Et puis, tous les grands cavaliers, les écuries qui sont là, ben, ils voient ces chevaux. Et voilà, peut-être qu'ils achètent ou qu'ils prennent contact.
0: D'accord.
1: C'est le but. À savoir que sur toutes les courses, ils se vendent des chevaux. Ce qu'on sait et ce qu'on ne sait pas.
0: Oui.
1: Voilà.
0: Oui, bah bien sûr.
1: Parce que bien souvent, quelqu'un est intéressé par un cheval, dit, tiens, monsieur, là, il me plaît, va passer les radios. C'est-à-dire ouais. qu'il faut faire passer les radios. Vous savez, quelquement, pour vendre un cheval, il passe 40 radios.
0: Ah, quand même.
1: C'est-à-dire qu'un naguère ou rien.
0: Oui.
1: Voilà. C'est comme les gens, hein. Il faut passer 40 radios et on va trouver quelque chose.
0: Ils vont mettre trouver quelque chose. Ouais. Voilà, donc on revient, on est avec Yves, hein, toujours. On revient sur ce Raid des Pèlerins, 9e du nom avec un championnat d'Europe, on l'a dit.
1: Donc, trois championnats de France.
0: Oui, trois championnats de France aussi.
1: Et la finale d'élevage.
0: Et la finale d'élevage, voilà. C'est vraiment un programme chargé. Donc on peut dire que c'est du 31 juillet au 5 août, hein, en gros. Bon, il y a un amont, il y a des choses en amont, mais surtout, ça va démarrer le 31 juillet et jusqu'au 5 août, il va y avoir beaucoup de choses qui se passent. Donc n'hésitez pas, à chaque fois on le répète, mais venez découvrir déjà le site pour ceux qui ne connaissent pas. Hein, et ça sera, vous serez surpris, hein, à chaque fois je le dis, ceux qui viennent aux courses, ils découvrent certains. Mais je leur ai dit, pendant les courses, vous reviendrez, vous verrez l'hippodrome d'une autre façon. Quoi.
1: C'est vrai. Hein? Je tiens à préciser quand même que c'est important le 29 juillet, qui est le mercredi, parce que c'est à la minute d'ouverture, suivi d'un spectacle équestre, tout est gratuit alors.
0: Et oui, c'est ça. Il
1: ne faut pas vous en priver, venez.
0: Non, oui, venez, ça coûte rien. Voilà. C'est gratos.
1: Même si vous êtes déçu, ça ne voudra rien coûter.
0: Mais déçu, je ne sais pas pourquoi ils seraient déçus. Non, mais... non, surtout que c'est... Enfin, moi, je vois maintenant, depuis le temps, moi, je les ai vus passer près de chez moi, sortir des bois, j'ai pris des photos, mais c'est magnifique. On est dans un cadre qui est...
1: Ah non, mais surtout que c'est quand il fait beau.
0: Ah oui, quand il fait beau, c'est encore mieux.
1: Mais bien qu'ici, ici, sur le plateau, dès que ça fait un peu froid, que ça pleut, le brouillard...
0: Ah ben, c'est bien là, oui, enfin bon...
1: Et on a eu des années où on a fait du vin chaud à la buvette, hein.
0: Oui, oui. Alors bon, c'est mais cette année, ça va pas dans ce sens.
1: Non, cette année...
0: Voilà, ben, je pense qu'on a à peu près tout dit. Hein. Nous, on vous en parlera tous les jours. On va essayer de pouvoir avoir, comme toutes les années, ben, justement, quelques vétérinaires, des gens qui participent pour expliquer ce qu'ils font, en fait. Hein. Parce que, bon, on dit vétérinaire, on sait ce que c'est un vétérinaire. Mais sur une manifestation comme ça, c'est un peu spécial.
1: Ouais, c'est un peu spécial.
0: Les juges, ils expliquent comment ils jugent. Voilà.
1: Ouais.
0: Il y a plein de choses hein, comme ça, hein, je pense. Et puis, bien sûr, on aura quelques cavaliers, je pense aux cavalières, puisqu'on aura peut-être notre ami, comment il s'appelle Thormann non.
1: Van Kerkhoff.
0: Elle va revenir, elle, bien sûr, elle est là.
1: Elle sera là, sûrement.
0: Et puis, elle va nous parler de ce qui s'est passé, parce qu'elle était à Dubaï, là.
1: Ouais.
0: Elle est restée, d'ailleurs, un petit peu, elle m'avait expliqué. C'est une fille qui est complètement gentille, déjà, et complètement motivée, et qui est très forte, en plus. Hein. Alors, c'était la seule femme, je crois, hein, qui avait...
1: Elle a gagné deux courses de suite.
0: Ouais, c'est ça.
1: Elle a gagné la 160 et la 120, je crois.
0: Ouais, c'était ça, ouais.
1: Et je voulais dire aussi une chose, c'est que les championnats du monde en Arabie Saoudite ont été annulés.
0: Ah bon ?
1: Vu les événements.
0: Ah oui, les événements. Ouais. Ah ouais.
1: Donc, on a eu une proposition de les organiser, mais il fallait les organiser fin octobre. Je pense qu'ici, il fallait mettre les skis. Voilà. Donc, on a pas pu.
0: C'est du boulot.
1: Dans les championnats du monde de ce niveau-là, de cette année, c'est les masters. Hein. Y a des dates de qualification. Et par rapport à la date, on ne pouvait pas changer par rapport aux qualifications qu'il y avait avant.
0: Ouais.
1: C'était trop pris de court après.
0: D'accord.
1: Donc voilà. Sinon, on aurait peut-être eu. Hein.
0: Oui, mais ce qui veut dire que on a toujours Julien sous le coude.
1: Et oui, on nous demande.
0: Et ben c'est déjà bien. Ça, je dirais que c'est une grande victoire déjà.
1: Voilà. Donc on a maintenant, on va demander dans les années qui arrivent le championnat de France Master, qu'on n'a jamais eu. Championnat de France Master, c'est sur 160 km. C'est intéressant parce que bon, tous les cavaliers français du haut niveau, ils sont tous là et ils veulent tous être champions de France. Quoi. Enfin, il y a une belle bagarre. Tout en respectant toujours la santé du cheval.
0: Ah oui, mais
1: c'est ça. C'est la discipline d'équitation qui est la plus contrôlée.
0: Oui, mais si je ne me trompe pas. Je crois que l'année passée, sur le championnat du monde, où j'étais 80-90 au départ, il n'y en a que 37 à l'arrivée.
1: Ah oui, parce que le mode des choses, il faut s'arrêter.
0: Oui, mais c'est ce qui est un peu normal aussi.
1: Il n'y a pas de risque. C'est pour ça qu'on enlève tous les risques. Tout.
0: Ouais. Malheureusement,
1: il peut arriver quelque chose. Malheureusement, c'est qu'une personne, elle peut demain mourir d'une crise cardiaque. Et le cheval, c'est pareil. Hein,
0: ouais.
1: C'est pareil.
0: Non, mais là, ça veut bien dire que même sur le championnat du monde, il faut que le gars, déjà le cavalier, il sache gérer son cheval, hein, parce que... quand il arrive, si ça va pas trop vite, ben, il faut qu'il attende déjà que ça redescende. Ah, oui. Donc il perd du temps. Non, non, c'est... Oui, c'était... On va dire que c'est une compétition de régularité. Hein.
1: Et,
0: hein, c'est ça.
1: Voilà. Et avant de repartir sur la dernière boucle, avant de repartir, il y a un deuxième contrôle. C'est-à-dire que le premier contrôle, quand il est arrivé, et quand le cheval se repose, c'est bien souvent là qu'il contrôle les défaillances, quand il s'est reposé. Le rythme cardiaque risque de remonter. Donc il y a un nouveau contrôle qu'on appelle le Ridgeway, qui est avant de partir. Donc vraiment, vraiment, la santé du cheval est préservée.
0: Eh bien écoute, Yves, merci d'avoir été avec nous. Bravo encore pour ce que tu fais, toi et toute ton équipe. Hein. Et puis on se donne rendez-vous donc à partir.
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On a appris le décès de Robert Portneuve, bien connu à Craponne-sur-Arzon, ancien coiffeur. Il avait 92 ans et on se rappelle beaucoup de lui, bien sûr, et surtout de cette habitude qu'il avait de marcher, de faire le tour dans Craponne, et on s'arrêtait parfois pour quelques mots. Il a eu beaucoup de courage parce qu'il a marché longtemps, difficilement. Eh bien, avec toute notre sympathie, bien sûr, pour toute sa famille, à notre ami Peck, hein, puisque c'était André Portneuve, et puis à sa femme, bien sûr, toute notre sympathie et toute notre amitié. On se rappelle de Robert, hein, qui était quelqu'un de toujours tiré à quatre épingles. Ses obsèques auront lieu le vendredi à 15h. À Craponne.

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On a appris le décès de Robert Portneuf, bien connu à Craponne-sur-Arzon, ancien coiffeur. Il avait 92 ans et on se rappelle beaucoup de lui, bien sûr, et surtout de cette habitude qu'il avait de marcher, de faire le tour dans Craponne, et on s'arrêtait parfois pour quelques mots. Il a eu beaucoup de courage parce qu'il a marché longtemps, difficilement. Eh bien, avec toute notre sympathie, bien sûr, pour toute sa famille, à notre ami Peck, hein, puisque c'était André Portneuf, et puis à sa femme, bien sûr, toute notre sympathie et toute notre amitié. On se rappelle de Robert, hein, qui était quelqu'un de toujours tiré à quatre épingles. Ses obsèques auront lieu le vendredi à 15h. À Craponne.

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0: Now, welcome back to the show.
1: J'ai eu l'occasion de rencontrer cet artiste lors des CMA Awards, juste avant qu'il vienne se produire en France. Il vient de sortir un magnifique album, Everything Burns, où tout est bon et il m'était difficile de trouver un titre. Et en guise d'apéritif, je vous propose d'écouter Burning It Up Again par Will Bannister.

Mélangez du folk suédois, de la country et de l'americana, et vous obtenez du swedicana, le style musical de ce duo dans la vie et dans la musique. Il s'appelle Tyra, ce qui signifie la bataille de Thor en suédois. On les écoute dans Witchcraft.

Voici un style tout à fait différent maintenant pour les amateurs de songwriting, des très grands songwriters. Et bien là, nous avons Darryl Scott qui vient de nous sortir un tout nouvel album, un tribute to Hank Williams, avec de superbes reprises dont celle-ci, I Heard That Lonesome Whistle.

0: Vous êtes en train d'écouter le meilleur de la musique country authentique ici sur le Texas Highway Radio Show.
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0: Et puisque nous sommes dans les songwriters, eh bien nous allons continuer avec un grand bonhomme, il s'appelle Danny Steagall. Et je vais dédicacer cette chanson à une jeune dame du côté d'Angers, elle s'appelle Florence. Et elle a découvert

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0: on a appris le décès de Robert Portneuve, bien connu à Craponne-sur-Arzon, ancien coiffeur. Il avait 92 ans et on se rappelle beaucoup de lui, bien sûr, et surtout de cette habitude qu'il avait de marcher, de faire le tour dans Craponne, et on s'arrêtait parfois pour quelques mots. Il a eu beaucoup de courage parce qu'il a marché longtemps, difficilement. Eh bien, avec toute notre sympathie, bien sûr, pour toute sa famille, à notre ami Peck, hein, puisque c'était André Portneuve, et puis à sa femme, bien sûr, toute notre sympathie et toute notre amitié. On se rappelle de Robert, hein, qui était quelqu'un de toujours tiré à quatre épingles. Ses obsèques auront lieu le vendredi à 15h. À Craponne.
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Cet album a été préparé à Mont-Saint-Barreul, près de Lille, dans une cave de la rue Désiré Courcault. Il a été enregistré en janvier 2004, à Paris, en face de la gare d'Austerlitz, par Dominique Ledudal, assisté de Florian Lagata. Cyril Vanberg l'a réalisé. Il a écrit les arrangements et dirigé les séances. Certains soirs, il y a eu des vers de Grimbergen, des anecdotes sur Dick Rivers, et le flipper Playboy dans le café à côté du studio a tilté. Iris Torossian a joué de la harpe. Elle est née en 1973. Voilà.

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on a appris le décès de Robert Portneuve, bien connu à Craponne-sur-Arzon, ancien coiffeur. Il avait 92 ans et on se rappelle beaucoup de lui, bien sûr, et surtout de cette habitude qu'il avait de marcher, de faire le tour dans Craponne, et on s'arrêtait parfois pour quelques mots. Il a eu beaucoup de courage parce qu'il a marché longtemps, difficilement. Eh bien, avec toute notre sympathie, bien sûr, pour toute sa famille, à notre ami Peck, hein, puisque c'était André Portneuve, et puis à sa femme, bien sûr, toute notre sympathie et toute notre amitié. On se rappelle de Robert, hein, qui était quelqu'un de toujours tiré à quatre épingles. Ses obsèques auront lieu le vendredi à 15h. À Craponne.

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Vous pourrez voir ces deux films à 18h Toy Story 5 et à 20h30 Histoire parallèle avec Isabelle Huppert, Virginie Elira et Pierre Ninet.

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0: On a appris le décès de Robert Portneuf, bien connu à Craponne-sur-Arzon, ancien coiffeur. Il avait 92 ans et on se rappelle beaucoup de lui, bien sûr, et surtout de cette habitude qu'il avait de marcher, de faire le tour dans Craponne. Et on s'arrêtait parfois pour quelques mots. Il a eu beaucoup de courage parce qu'il a marché longtemps, difficilement. Eh bien, avec toute notre sympathie, bien sûr, pour toute sa famille, à notre ami Peck, hein, puisque c'était André Portneuf, et puis à sa femme, bien sûr, toute notre sympathie et toute notre amitié. On se rappelle de Robert, hein, qui était quelqu'un de toujours tiré à quatre épingles. Ses obsèques auront lieu le vendredi à 15h. À Craponne.
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0: On a appris le décès de Robert Portneuve, bien connu à Craponne-sur-Arzon, ancien coiffeur. Il avait 92 ans et on se rappelle beaucoup de lui, bien sûr, et surtout de cette habitude qu'il avait de marcher, de faire le tour dans Craponne, et on s'arrêtait parfois pour quelques mots. Il a eu beaucoup de courage parce qu'il a marché longtemps, difficilement. Eh bien, avec toute notre sympathie, bien sûr, pour toute sa famille, à notre ami Peck, hein, puisque c'était André Portneuve, et puis à sa femme, bien sûr, toute notre sympathie et toute notre amitié. On se rappelle de Robert, hein, qui était quelqu'un de toujours tiré à quatre épingles. Ses obsèques auront lieu le vendredi à 15h. À Craponne.
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On a appris le décès de Robert Portneuve, bien connu à Craponne-sur-Arzon, ancien coiffeur. Il avait 92 ans et on se rappelle beaucoup de lui, bien sûr, et surtout de cette habitude qu'il avait de marcher, de faire le tour dans Craponne, et on s'arrêtait parfois pour quelques mots. Il a eu beaucoup de courage parce qu'il a marché longtemps, difficilement. Eh bien, avec toute notre sympathie, bien sûr, pour toute sa famille, à notre ami Peck, hein, puisque c'était André Portneuve, et puis à sa femme, bien sûr, toute notre sympathie et toute notre amitié. On se rappelle de Robert, hein, qui était quelqu'un de toujours tiré à quatre épingles. Ses obsèques auront lieu le vendredi à 15h. À Craponne.

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On a appris le décès de Robert Portneuve, bien connu à Craponne-sur-Arzon, ancien coiffeur. Il avait 92 ans et on se rappelle beaucoup de lui, bien sûr, et surtout de cette habitude qu'il avait de marcher, de faire le tour dans Craponne, et on s'arrêtait parfois pour quelques mots. Il a eu beaucoup de courage parce qu'il a marché longtemps, difficilement. Eh bien, avec toute notre sympathie, bien sûr, pour toute sa famille, à notre ami Peck, hein, puisque c'était André Portneuve, et puis à sa femme, bien sûr, toute notre sympathie et toute notre amitié. On se rappelle de Robert, hein, qui était quelqu'un de toujours tiré à quatre épingles. Ses obsèques auront lieu le vendredi à 15h. À Craponne.

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8: Olá, turma. Secos e molhados, qui se souvient? Je pense que tous ceux qui connaissent et apprécient la musique brésilienne savent de quoi je parle. Trois inconnus en 73 lancent un album révolutionnaire, légendaire et mythique, homonyme au groupe Secos e Molhados. En 2017, Charles Gavin, batteur du groupe Titans depuis 25 ans, décide de relancer Rien de plus et rien de moins que Secos e Molhados 1 et 2. Le résultat est super. Il a regroupé 5 as de la musique brésilienne et a mis en place le groupe Primavera nos Dentes. Et on l'écoute sur Primavera nos Dentes.

Ah, c'est bon, non? Cette chanson, Primavera nos Dentes, est la cinquième de l'album de 73. Ici, elle est devenue un hard rock, presque progressif. Très, très bon. Eh bien, Gavin a invité la puissante guitare de Paulo Rafael, guitariste légendaire d'Alceu Valença, né dans les groupes psychédéliques Ave Sangria. Paulo invite pour ce groupe-là aussi Pedro Coelho, bassiste du groupe Dona Joana. Pour la voix, ils ont appelé Duda Braque, l'une des voix les plus intéressantes à Paris au Brésil dans ces dernières années. Et Duda a amené le violoniste Philippe Ventura qui complète l'équipe. Et les premiers enregistrements du groupe étaient Sangue Latino. On y va.

Bon, commencer par Singlatin nous montre la volonté du groupe de faire face à une réinterprétation totale sans tomber dans les plus de même. Alias, avec les capacités musicales de chacun d'entre eux, je pense qu'ils n'ont jamais vraiment eu ces risques. Et toutes les chansons ont gagné de nouveaux arrangements et de nouvelles structures. Pour ceux qui ne connaissent pas l'original, ces enregistrements du Primavera nos Dentes sont complètement actuels et entre guillemets inédits. On écoute, fala.

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3: 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Charles Gavin avait 13 ans lorsque Secos e Molhados ont explosé au Brésil et ses disques ont complètement changé la façon dont ce garçon écoutait de la musique. Plus de 40 ans plus tard, Gavin réinvente la musique qui a tant marqué son histoire et il lance avec Paulo Rafael, son contemporain, et les jeunes Pedro Coelho, Philippe Ventura et Duda Braque cette relecture de grande qualité. Ce mélange de générations est l'une des plus grandes caractéristiques du groupe Primavera nos Dentes, qui oublie complètement la barrière du temps et est influencé par tous les acteurs du groupe. À chaque moment de ce disque, nous pouvons voir les marques de chacun. En 73, Secos e Molhados ont innové tellement qu'il reste actuel. La poésie et les messages sont d'aujourd'hui et avec la même intensité. Et le groupe Primavera nos Dentes a su tirer parti de cette base en créant un nouveau design. On écoute Les Belles, au Patronos de Cabo.

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1: Le meilleur de la musique brésilienne nuance du Brésil. L'intensité danse de primavera nos dentes nos apporta secos e molhados complètement revisités et actuels. Déjà en 73, ils étaient post-modernes. Pop dans son essence, mais tellement mélangé qu'il est impossible de les classer. Les deux albums de Secos e Molhados de 73 et 74 sont des classiques de la MPB. Ce que le groupe Primavera nos dentes nous a fait dans cette modernisation structurelle est de mettre en exergue la densité des paroles qui était derrière la performance corporelle et vocale de Ney Mato Grosso. De l'album de 74, Moins Vendu, Moins Connu, puisque les groupes se séparaient avant sa sortie, nous avons, dans la performance actuelle de Primavera nos dentes, Terceiro Mundo, Angústia, O Doce e o Amargo et O Hierofante.

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1: Et pour continuer dans les mêmes registres, Nuance de Brasil nous présente dans ses blocs quelques-unes des œuvres de Secos e Molhados qui ne sont pas entrées dans l'album de Primavera nos Dentes de 2017. Ici, les originaux de 73, Rondo do Capitão, El Rei, Amor, Prece Cósmica, Assim Assado e As Andorinhas.
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Et pour clôturer ces nuances du Brésil, on y va à Rennes.

0: lá, galera, c'était Primavera nos dentes et secos et molhados dans votre Nuance du Brésil. Cette émission et toutes les autres, vous pouvez écouter sur nuancedubrésil.fr, le site de la musique brésilienne. Vous pouvez écouter les sons et les tons du Brésil partout et à tout moment, il suffit de cliquer sur émission. Et à vous tous qui visitez notre site web, qui aimez notre page Facebook et qui nous suivez sur Twitter, merci à tous. Gros bisous, ciao, ciao et à très bref.
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0: C'est le rap brésilien de votre Nuance du Brésil. Et c'est Gabriel, o Pensador, un rappeur d'exception qui fait notre bonheur d'aujourd'hui. Fils d'une famille plutôt aisée, Gabriel, o Pensador, a toujours habité dans des quartiers bourgeois, a étudié dans des écoles réservées à ceux qui ont les moyens. Bref, vous l'avez compris, il ne grandit pas dans la misère. Mais voilà, il habite à Rio, cette ville mythique qui ne ressemble à aucune autre, avec notamment une particularité tout à fait singulière. À Rio, sur la plage, il n'a pas de classe sociale. Tout le monde se mélange et bien entendu, les signes distinctifs extérieurs de la richesse disparaissent. Les mélanges se font facilement et c'est là que notre rappeur a pu se rapprocher des rappeurs de la favela et apprendre son métier sur l'État. Les voici avec Mentiras do Brasil et Cantão.

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On a appris le décès de Robert Portneuf, bien connu à Craponne-sur-Arzon, ancien coiffeur. Il avait 92 ans et on se rappelle beaucoup de lui, bien sûr, et surtout de cette habitude qu'il avait de marcher, de faire le tour dans Craponne, et on s'arrêtait parfois pour quelques mots. Il a eu beaucoup de courage parce qu'il a marché longtemps, difficilement. Eh bien, avec toute notre sympathie, bien sûr, pour toute sa famille, à notre ami Peck, hein, puisque c'était André Portneuf, et puis à sa femme, bien sûr, toute notre sympathie et toute notre amitié. On se rappelle de Robert, hein, qui était quelqu'un de toujours tiré à quatre épingles. Ses obsèques auront lieu le vendredi à 15h. À Craponne.

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0: On a appris le décès de Robert Portneuve, bien connu à Craponne-sur-Arzon, ancien coiffeur. Il avait 92 ans et on se rappelle beaucoup de lui, bien sûr, et surtout de cette habitude qu'il avait de marcher, de faire le tour dans Craponne, et on s'arrêtait parfois pour quelques mots. Il a eu beaucoup de courage parce qu'il a marché longtemps, difficilement. Eh bien, avec toute notre sympathie, bien sûr, pour toute sa famille, à notre ami Peck, hein, puisque c'était André Portneuve, et puis à sa femme, bien sûr, toute notre sympathie et toute notre amitié. On se rappelle de Robert, hein, qui était quelqu'un de toujours tiré à quatre épingles. Ses obsèques auront lieu le vendredi à 15h. À Craponne.
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On a appris le décès de Robert Portneuf, bien connu à Craponne-sur-Arzon, ancien coiffeur. Il avait 92 ans et on se rappelle beaucoup de lui, bien sûr, et surtout de cette habitude qu'il avait de marcher, de faire le tour dans Craponne, et on s'arrêtait parfois pour quelques mots. Il a eu beaucoup de courage parce qu'il a marché longtemps, difficilement. Eh bien, avec toute notre sympathie, bien sûr, pour toute sa famille, à notre ami Peck, hein, puisque c'était André Portneuf, et puis à sa femme, bien sûr, toute notre sympathie et toute notre amitié. On se rappelle de Robert, hein, qui était quelqu'un de toujours tiré à quatre épingles. Ses obsèques auront lieu le vendredi à 15h. À Craponne.

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on a appris le décès de Robert Portneuve, bien connu à Craponne-sur-Arzon, ancien coiffeur. Il avait 92 ans et on se rappelle beaucoup de lui, bien sûr, et surtout de cette habitude qu'il avait de marcher, de faire le tour dans Craponne, et on s'arrêtait parfois pour quelques mots. Il a eu beaucoup de courage parce qu'il a marché longtemps, difficilement. Eh bien, avec toute notre sympathie, bien sûr, pour toute sa famille, à notre ami Peck, hein, puisque c'était André Portneuve, et puis à sa femme, bien sûr, toute notre sympathie et toute notre amitié. On se rappelle de Robert, hein, qui était quelqu'un de toujours tiré à quatre épingles. Ses obsèques auront lieu le vendredi à 15h. À Craponne.

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On a appris le décès de Robert Portneuve, bien connu à Craponne-sur-Arzon, ancien coiffeur. Il avait 92 ans et on se rappelle beaucoup de lui, bien sûr, et surtout de cette habitude qu'il avait de marcher, de faire le tour dans Craponne, et on s'arrêtait parfois pour quelques mots. Il a eu beaucoup de courage parce qu'il a marché longtemps, difficilement. Eh bien, avec toute notre sympathie, bien sûr, pour toute sa famille, à notre ami Peck, hein, puisque c'était André Portneuve, et puis à sa femme, bien sûr, toute notre sympathie et toute notre amitié. On se rappelle de Robert, hein, qui était quelqu'un de toujours tiré à quatre épingles. Ses obsèques auront lieu le vendredi à 15h. À Craponne.

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0: On a appris le décès de Robert Portneuve, bien connu à Craponne-sur-Arzon, ancien coiffeur. Il avait 92 ans et on se rappelle beaucoup de lui, bien sûr, et surtout de cette habitude qu'il avait de marcher, de faire le tour dans Craponne, et on s'arrêtait parfois pour quelques mots. Il a eu beaucoup de courage parce qu'il a marché longtemps, difficilement. Eh bien, avec toute notre sympathie, bien sûr, pour toute sa famille, à notre ami Peck, hein, puisque c'était André Portneuve, et puis à sa femme, bien sûr, toute notre sympathie et toute notre amitié. On se rappelle de Robert, hein, qui était quelqu'un de toujours tiré à quatre épingles. Ses obsèques auront lieu le vendredi à 15h. À Craponne.
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On a appris le décès de Robert Portneuve, bien connu à Craponne-sur-Arzon, ancien coiffeur. Il avait 92 ans et on se rappelle beaucoup de lui, bien sûr, et surtout de cette habitude qu'il avait de marcher, de faire le tour dans Craponne, et on s'arrêtait parfois pour quelques mots. Il a eu beaucoup de courage parce qu'il a marché longtemps, difficilement. Eh bien, avec toute notre sympathie, bien sûr, pour toute sa famille, à notre ami Peck, hein, puisque c'était André Portneuve, et puis à sa femme, bien sûr, toute notre sympathie et toute notre amitié. On se rappelle de Robert, hein, qui était quelqu'un de toujours tiré à quatre épingles. Ses obsèques auront lieu le vendredi à 15h. À Craponne.

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On a appris le décès de Robert Portneuve, bien connu à Craponne-sur-Arzon, ancien coiffeur. Il avait 92 ans et on se rappelle beaucoup de lui, bien sûr, et surtout de cette habitude qu'il avait de marcher, de faire le tour dans Craponne, et on s'arrêtait parfois pour quelques mots. Il a eu beaucoup de courage parce qu'il a marché longtemps, difficilement. Eh bien, avec toute notre sympathie, bien sûr, pour toute sa famille, à notre ami Peck, hein, puisque c'était André Portneuve, et puis à sa femme, bien sûr, toute notre sympathie et toute notre amitié. On se rappelle de Robert, hein, qui était quelqu'un de toujours tiré à quatre épingles. Ses obsèques auront lieu le vendredi à 15h. À Craponne.

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vous allez passer un très agréable moment en notre compagnie. Un concert que nous allons vous proposer, ça va changer un petit peu de ce que j'ai l'habitude de faire habituellement, puisque j'ai l'habitude de faire danser. Mais bon, j'ai peut-être un petit peu de place par là, enfin, si le cœur vous en dit, hein, vous pouvez toujours taper la bourrée. Hein. Ça va? En pleine forme?

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on a appris le décès de Robert Portneuve, bien connu à Craponne-sur-Arzon, ancien coiffeur. Il avait 92 ans et on se rappelle beaucoup de lui, bien sûr, et surtout de cette habitude qu'il avait de marcher, de faire le tour dans Craponne, et on s'arrêtait parfois pour quelques mots. Il a eu beaucoup de courage parce qu'il a marché longtemps, difficilement. Eh bien, avec toute notre sympathie, bien sûr, pour toute sa famille, à notre ami Peck, hein, puisque c'était André Portneuve, et puis à sa femme, bien sûr, toute notre sympathie et toute notre amitié. On se rappelle de Robert, hein, qui était quelqu'un de toujours tiré à quatre épingles. Ses obsèques auront lieu le vendredi à 15h. À Craponne.

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0: On a appris le décès de Robert Portneuf, bien connu à Craponne-sur-Arzon, ancien coiffeur. Il avait 92 ans et on se rappelle beaucoup de lui, bien sûr, et surtout de cette habitude qu'il avait de marcher, de faire le tour dans Craponne, et on s'arrêtait parfois pour quelques mots. Il a eu beaucoup de courage parce qu'il a marché longtemps, difficilement. Eh bien, avec toute notre sympathie, bien sûr, pour toute sa famille, à notre ami Peck, hein, puisque c'était André Portneuf, et puis à sa femme, bien sûr, toute notre sympathie et toute notre amitié. On se rappelle de Robert, hein, qui était quelqu'un de toujours tiré à quatre épingles. Ses obsèques auront lieu le vendredi à 15h. À Craponne.
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1: D'accord, on poursuit notre sujet.
0: Voilà, ah. Puisque voilà, c'est suite et fin finalement des anniversaires et des hommages.
1: Oui, anniversaire, hommage. Et donc, ça sera finalement la troisième séquence. Mais bon, la première avait été, il y a eu un incident. Et donc, le mardi dernier, on avait fait la première partie, on avait repris l'ensemble et ça constituait une première partie. On avait évoqué donc nos personnages. Le premier personnage, Marilyn Monroe, née, centenaire de sa naissance, née en 1926, décédée en 1962. Ensuite, on avait parlé de George Sand, enfin George Sand, on va l'aborder plus tôt aujourd'hui, hein, Eugénie de Montijo, c'était, ça s'écrit M-O-N-T-I-J-O, c'était donc la dernière impératrice des Français, dont c'était le 150e anniversaire de la mort, hein, voilà. Je parle de mémoire, le 200e anniversaire de sa naissance, puisqu'il a été né en 1826 et mort en 1920, voilà. Donc aujourd'hui, c'est un petit peu la suite, c'est un peu beaucoup, mais c'est un peu artificiel peut-être, un amalgame de personnalités très différentes. Alors aujourd'hui, on va parler de Marc Bloch. Alors Marc Bloch, là, ça sera un hommage. On en parle déjà sur les médias. Enfin, il va être panthéonisé le 23 juin prochain, donc le mardi prochain. Hein. Ça a été à la fois un grand historien, un penseur de l'histoire, le fondateur de l'école des annales, une approche scientifique de l'histoire. Voilà. Hommage au prochain. Et ensuite, je parlerai de George Sand. Puisque c'est l'anniversaire de sa mort, le 150e anniversaire de sa mort, hein, voilà. Elle est décédée en 1876. Je parlerai également, alors un peu d'Elisabeth II, également née en 1926, pour évoquer plutôt sa sœur cadette en filigrane, un personnage aussi, qui a eu son heure de gloire un petit peu dans l'ombre de sa sœur aînée. Hein, voilà. C'était le sort des cadets des familles royales. Quoi, voilà. Donc, je reviens sur Marc Bloch. Une personnalité très, très riche, très forte, un héros. On le connaît moins que Jean Moulin, mais il a fini aussi, c'est un martyr aussi, martyr de la résistance, puisqu'il a été résistant, torturé. Aussi prison de Montluc, Klaus Barbie, et exécuté, il a été fusillé, voilà. Mais pas que, il n'est pas que résistant, je veux dire, il a une dimension aussi intellectuelle, je viens de l'évoquer, en tant qu'historien, c'est un grand chercheur, un grand rénovateur, on va dire, de la pensée historique, puis il fut aussi combattant, non seulement de la Deuxième Guerre, il avait 53 ans en 1939-40, et il avait une famille nombreuse, d'ailleurs, enfin, je crois 6 enfants, et il a été aussi combattant de la Première Guerre, héros aussi de la Première Guerre mondiale, donc c'est un personnage flamboyant, je dirais, juif, mais et résistant, donc, dans la Deuxième Guerre mondiale. Donc, je vais dire, on va l'honorer, on va parler de lui, beaucoup, à juste titre. Donc, il était, je l'ai dit, jeune, en 14-18, il est né en 1886, donc 26 ans. Voilà. Et il a été déjà brillant universitaire, on reviendra sur sa carrière universitaire, combattant, il s'est engagé et ça a été héros, il a été sur tous les fronts, on va dire, enfin sur plusieurs fronts de la guerre de 14, voilà. Donc chemin des dames, enfin sur la Somme, etc. Donc participant à l'histoire, enfin, parmi d'autres comme comme un acteur, si vous voulez, un acteur anonyme, mais aussi, encore une fois, surplombant toutes ces périodes. Et c'était en fait aussi un médiéviste, grand spécialiste du Moyen-Âge. Donc, 1886, famille juive alsacienne qui émigre en France. Alors, il migre en 1871, au moment où l'Alsace devient allemande. Donc son père aussi est un historien, un professeur d'histoire. Donc il viendra Marc, non malien, agrégé, donc un brillant intellectuel, je dis spécialiste du Moyen-Âge, et enseignant, à la fois chercheur et enseignant, notamment au lycée d'Amiens. Voilà. Et donc, mis à guerre, 24 ans, sur le front, Argonne, il est dans la victoire de la Marne, et puis, il a pas un grade très élevé, enfin, il est sous-officier, initialement, sergent, adjudant, en 1914, au 27, au 262e RI, donc sur la Meuse, je l'ai dit. Et il a l'horreur de la guerre, et tout, il est héroïque, patriote, mais horrifié. Il écrira aussi sur la guerre, sur son expérience, son vécu de la guerre de 14-18. Il écrira ses souvenirs d'une façon très crue, comme d'autres. Il y a aussi d'autres grands écrivains, bien sûr. Maurice Genevoix, etc. Mais donc là, il sort de cet enfer, en fait par la maladie, là, il a atteint de la typhoïde, et le premier semestre 1915, donc il est évacué, convalescence, voilà. Et là, c'est dans cette période, il écrit cette première année, 14-15, de guerre. Il y aura, parce qu'on va dans son approche de l'histoire, il va rénover, parce que c'est pas seulement une histoire événementielle, une narration avec des personnages, c'est une approche globale, on va dire, qui inclut toutes les disciplines. C'est la transdisciplinarité, c'est-à-dire on y incorpore, d'autres disciplines scientifiques. Aujourd'hui, ce serait la climatologie, peut-être tout ce qui est des recherches, la sociologie, l'ethnographie, jusqu'au petit peuple, si vous voulez, est inclus dans sa dimension historique. C'est une recherche en profondeur, au-delà, je répète, du simple événementiel. Et puis, je pense qu'il y a une présentisation, enfin, tout au moins, il y a c'est pas de l'anachronisme, mais il mélange le passé et le présent. On explique le présent par le passé, mais aussi, curieusement, par un retour arrière, le passé par le présent. Voilà. Juin 1815, il revient au front, après sa convalescence, voilà. Et il fait plusieurs, étonnamment, il pense à la mort, à juste titre, parce qu'il en est très près. Hein. Il fait plusieurs lettres au testament, et avec en annexe, il met ses dernières volontés, et notamment ses livres, sa bibliothèque, qui est très riche, et qui sera d'ailleurs pillée pendant la Deuxième Guerre, par les nazis, sa bibliothèque à Paris. Donc, sa belle-sœur, testament, attribution de ses livres, je pense qu'ils ont de la valeur aussi, au-delà de la valeur sentimentale. Et il a fait d'ailleurs plusieurs testaments pendant la guerre. Son frère Louis aussi, autre exécuteur testamentaire, le 27 novembre 1917. Là. Donc il est sous-lieutenant, on se trouve en Argonne, en mai 1916, sous-lieutenant dans la bataille de la Somme, au chemin des Dames, juin 1917. Et il y a une période algérienne, alors je ne sais pas bien... Il faudrait voir dans le détail, mais il fait un séjour en Algérie, mais toujours dans le cadre de son engagement militaire. Et là, il adhère, il va monter en grade, il est incorporé dans un service renseignement. C'est un intellectuel. Donc là, officier, il est nommé capitaine, et il va avoir la Légion d'honneur en 1920 avec des citations. Donc, brillant et courageux. Alors là, ensuite, j'aborde en parallèle, puisqu'il y a les trois dimensions, si vous voulez, les trois volets chez Marc Bloch, combattant de 14-18, l'intellectuel, l'universitaire, le penseur qui rénove la pensée historique, et puis le combattant, le résistant et le martyr de 1940, hein, voilà, assassiné par les nazis, un peu même sort que Jean Boulin, mais torturé, mais ensuite fusillé, on y reviendra. Donc c'est un médiéviste, je répète, et je l'ai évoqué, il a une notion d'histoire globale, une pensée de l'histoire qui incorpore les autres disciplines de l'époque et aujourd'hui, puisqu'il a fondé une pensée, une école, un mouvement des annales, c'est-à-dire qu'on incorpore aujourd'hui, bien sûr, toutes les... par exemple, on est dans l'environnement, tout ça, la climatologie, etc. Donc, tout ça est incorporé dans la dimension historique. Et puis, la sociologie puisque son créneau, c'est le Moyen-Âge, mais pas que. Et donc, les petites gens, si on peut dire, comment fonctionne la société, les moines errants, etc., les paysans, enfin voilà. C'est une recherche vraiment en profondeur. C'est donc pas uniquement la narration, hein. Quoique, enfin, moi c'est ma petite pensée bien, bien modeste, très humble, c'est que malgré tout je crois quand même aux personnages, aux acteurs de l'histoire, et non pas une espèce de prédétermination, hein, comme le géologique, si on peut dire, avec des strates, parce que qui aurait pu prévoir un Napoléon, hein, qui aurait pu prévoir un De Gaulle, et puis un Hitler, enfin, ça c'est des personnages imprévisibles qui modifient le cours de l'histoire, et qu'on ne peut pas, c'est le film aussi qui s'écrit, hein, voilà, je répète. Donc c'est aussi un historien citoyen, alors ses lettres, ses articles, ses critiques, je pense aussi pendant la guerre de 14, voilà. Donc on citera ses carnets d'anthropologie, 4 carnets. Alors là c'est sur le présent, sur le déroulement de la guerre qu'il vit, hein, au quotidien, les tranchées. Enfin, il y a aussi des photos de ses camarades du 272e RI pendant la guerre. Donc, mais là c'est dans un style, on va dire, plutôt télégraphique. Un style très très bref, il n'y a pas d'envolée lyrique. Donc, et il poursuit ses écrits après 1918 sur le même sujet, alors en approfondissant les réflexions d'un historien sur les fausses nouvelles de la guerre. Alors là, c'est bien avant, on parle aujourd'hui de fake news, et bien il étudie, déjà à l'époque on n'avait pas le terme, mais les faits existaient, c'est en 1921. Il passe sa thèse de doctorat, alors là c'est sur le Moyen-Âge en 1920, écrit sur les serfs, les rois et les serfs. Serfs, hein, voilà. Et alors, là c'était cette carrière, alors il sera la Sorbonne, il aura plutôt jusqu'à Normale Sup, etc. Donc, grande carrière universitaire. Donc, entre les deux guerres, on parle aussi d'égo-histoire. Hein, alors je voulais voir la définition, mais c'est ça, c'est le sens de cette histoire scientifique, mais qui disent que l'histoire, il l'a écrit quelque part, n'est pas une matière scientifique. Mais si son œuvre et son propos, c'est justement de la rendre quelque part, de lui donner une dimension scientifique. Donc il écrit aussi donc sur le Moyen-Âge et sur le présent contemporain. Par exemple, les rois thaumaturges, il fait en 1924, hein, c'est ces rois qui guérissaient, qui imposaient les mains, le roi de droit divin, voilà, du Moyen-Âge et après, hein, jusqu'au XVIe siècle. Hein, voilà. Donc, une thèse aussi, il écrit, en fait, sur le sacré au Moyen-Âge. Voilà. Donc c'est aussi une dimension horizontale, historique, voilà, une approche. Donc, parallèlement, ils fondent une famille nombreuse. D'ailleurs, lors de l'hommage au Panthéon, sa femme sera à ses côtés, mais comme d'autres panthéonisés, par exemple, il y avait Simone Veil, il y a son époux, il y avait, je ne sais plus, il y en a d'autres qui, pour ne pas les séparer, mais bon, c'est bien lui seul qui est au Panthéon. Donc, il lance les annales d'histoire économique et sociale, voilà, avec un autre grand historien, Lucien Febvre, F-E-B-V-R-E. Donc, on n'y revient pas, c'est cette notion de transversalité, pluridisciplinalité. L'histoire devient une matière multiforme, enfin, qui incorpore les autres disciplines, sociologie, géographie, économie, et aujourd'hui on dirait aussi, bien sûr, tout ce qui touche l'écologie, la climatologie, enfin, voilà. C'est l'au-delà de l'histoire événementielle. Mais je pense que, comme je vous le disais, c'est un avis pétri d'humilité, mais je pense que l'histoire événementielle, telle qu'elle est évoquée par ces historiens populaires, méprisée, je pense, un peu par les historiens scientifiques issus du mouvement des annales, hein, qui regardent un peu de haut, mais comme André Castelois, Alain Decaux, Jean-François Cap, je pense que, enfin, l'événement, l'être humain est imprévisible, et donc il y a des événements qui échappent à ce contexte bien réglé. Hein. Il y a des personnages hors normes. Hein, voilà. Donc, carrière à Strasbourg, oui, Sorbonne, oui, c'est ça. Donc, succès, brillant, ses écrits, voilà. Et puis, alors, période de 39-45, donc il va rentrer en résistance. Il a 53 ans, il a 6 enfants, dit. Donc, son fils aussi est historien et héritier de sa pensée. Son fils est né. Et donc, il s'engage. Et donc, alors étonnamment, c'est un peu bizarre, mais ça sera commenté, je pense. Il a un poste de logisticien au service des essences, au service du carburant, quoi. C'est pareil. Et alors, il fait montre d'une grande efficacité. C'est aussi, c'est pas qu'un pur intellectuel, c'est un grand organisateur. Il a une citation, d'ailleurs. Ça, voilà. Hélas, ça n'a pas été général, puisque ça a été la débâcle, la déroute des juin 40, l'effondrement. Donc, il écrit, il médite sur la défaite, l'étrange défaite, donc, qui sera publié d'ailleurs cet essai. Il l'écrit été 40, ça sera publié à titre posthume en 1946. Il s'interroge pourquoi cet effondrement. Donc, on a parlé d'égo-histoire, à mettre entre guillemets, ça définit cette notion qui donnera la pensée des annales. Hein, voilà. Lucide, implacable, c'est un observateur froid, un analyste, voilà. Alors, il va se replier un temps à Clermont-Ferrand, puisque il y a le statut des Juifs, parce qu'il est juif et résistant. Voilà. Donc, son arrestation, c'est comme résistant, mais pas seulement comme juif. Hein, c'est donc une dimension active, une dimension de combattant, quoi. C'est pas un état comme beaucoup de juifs, mais enfin, ils étaient victimes. Il est héros et victime. Voilà. Donc, université de Clermont, parce que l'université de Strasbourg se relie se rapatrie à Clermont-Ferrand. Donc, mais il passe un temps entre les mailles du filet. Et puis ensuite, il sera. Il apprend que sa bibliothèque, je l'ai dit, a été pillée par les nazis. Et volée à Paris, emmenée en Allemagne. Un temps, il est professeur à Montpellier. Aussi, il échappe, il y a peut-être peut-être par ses relations, je ne sais pas, il y a Carcopino qui était le ministre de l'Éducation nationale ou de l'Instruction publique à l'époque du régime de Vichy, qui avait été élève du père de Marc Bloch. Hein, là. Donc, mais c'est du provisoire. Et là, il est victime de racisme, hein, aussi bien de ses compatriotes, des étudiants que des professeurs, à Paris, il subit. Racisme, voilà. Donc, et puis, ça sera vers le martyr, vers le supplice. Novembre 1942, occupation de la Zoldim par les Allemands. Sa famille est réfugiée en Creuse, dans la Creuse. Alors, c'est ce qui m'étonne un peu, mais mon propos est un peu au ras des pâquerettes. Hein. Et, par exemple, ça vaut aussi pour Charles de Gaulle, par exemple, et d'autres. Et là, ça vaut pour Edmond Michelet aussi, qui a été un grand résistant, qui a été ministre de la justice de Gaulle après la guerre. Voilà. Et bien, quand même, notamment, c'est illustré là par Marc Bloch. Sa famille est en Creuse, plus ou moins cachée, et lui, il quitte sa famille, il va pour résister. À Lyon, mouvement franc-tireur notamment, il présentera aussi le mouvement, je pense au sein des murs, mouvement uni de la résistance, toujours dans une fonction, il écrira avec divers pseudonymes, il écrira dans des journaux de résistance, voilà. Mais ce qui m'étonne un peu, je ne devrais pas dire ça, je pense, mais c'est surprenant, c'est quand même des pères de famille, c'était le cas de De Gaulle, qui part à Londres, De Gaulle, le 17 juin 1940, il quitte Vichy, et puis, alors que Madame De Gaulle, par exemple, sa femme, c'était le cas de Michelet aussi, en Auvergne, et le cas donc de Marc Bloch, famille nombreuse, et bien ils laissent leurs femmes et leurs enfants, et ils partent, et dans le cas de De Gaulle, j'avais fait une émission sur le sujet, vous savez, où, à Londres, mais Madame De Gaulle, Elle est dans l'Est, dans la mer, la Colombe et les deux églises. Donc. Et c'est une espèce d'épopée, la fuite, avec une enfant handicapée, là je parle d'Yvonne de Gaulle, une enfant mongolienne. Alors les deux autres enfants sont grands, le fils a 18 ans, le futur amiral, Philippe, et la fille Elisabeth a 16 ans, elle passe son bac dans un couvent à Paris. Elle devait passer son bac. Donc, mais Yvonne de Gaulle part sur les routes, mais alors dans des conditions complètement rocambolesques, avec sa sœur aînée, elle rejoint Paris. Mais enfin, je vais raconter cette épopée, sa sœur aînée qui ne sait pas, qui n'a pas le permis, dans le flot des réfugiés. Enfin, c'est un miracle qu'elle parvienne à Londres. Et on s'étonne que des hommes quand même de cette envergure, c'est un abandon quand même, ils abandonnent leur famille enfin, pour la patrie. Hein. Et elle leur joint par miracle, et puis risque d'être prise, c'est-à-dire une digression que je fais, par. Il commence à être connu, De Gaulle, puisqu'il va incarner la France libre, risque de, que sa femme soit prise comme otage, et puis avec une enfant handicapée qu'il faut tenir. Qui a 12-13 ans, qu'il faut. Voilà. C'est quand même surprenant. Il part. Et c'est, je crois que c'était. Je termine là ma digression. C'est pas le sujet du jour. C'est Churchill qui avait envoyé un commando, je crois, des services secrets, de l'intelligence service, pour essayer d'exfiltrer Madame de Gaulle et de la ramener à Londres. Elle y est parvenue par ses propres moyens, mais de façon tout à fait miraculeuse, je veux dire. Voilà. C'est surprenant, je trouve ça. Patrie, certes, mais ils plantent là leur famille. Il y a d'autres exemples aussi que j'avais notés. Donc, il est arrêté à Lyon par la Gestapo. Il écrit dans des journaux clandestins, sous divers pseudonymes, Narbonne, Arpajon, etc. Chevreuse, enfin. Arrêté, prison de Montluc, torturé, Klaus Barbie, analogie avec Jean Moulin. Et puis, il parle un peu, mais juste ce qu'il faut pour survivre. Enfin, il ne survivra pas. On sait qu'il est condamné. Rien que de... Il n'y a pas de trahison. Mais enfin, ceux qui ont trahi, je crois, sous la torture, hein. Que ferait-on? Que ne ferait-on pas, hein? Voilà. Et finalement, il est fusillé. Un meilleur sort que Jean Moulin, peut-être, au final. Le 16 juin 1944... auprès Saint-Didier, donc à Formans, donc près de Lyon, avec une trentaine d'autres résistants. Voilà. Et donc cette école des annales, je vous ai dit qu'il a fondé, donc il était à Normale Sup en 1906, rue d'Olme, donc j'en ai parlé, son propos c'était l'histoire d'un pas d'existence scientifique, mais il la rend, je pense, c'est son objet, il en fait une discipline scientifique, voilà, avec beaucoup de méthodes, et donc ça, c'est une, il y a des tenants aujourd'hui, bien sûr, issus des historiens.

aborder George Sand, un personnage très attachant. Donc, dans c'est le 150e anniversaire de la mort, à Nouan. Et donc, ce sera Lys. La dernière fois, on avait passé du Chopin, la marche héroïque, je me souviens plus, donc de Chopin, la polonaise héroïque. Et là, on passe du Lys, un romantique qui faisait partie des invités et des proches du cercle rapproché de George Sand. On se retrouve dans 3 minutes.

0: Voilà le romantique Franz Liszt, deuxième partie de cette émission consacrée aux anniversaires et hommages.
1: Donc Georges Sand, Aurore Dupin, on sait que Georges Sand c'est un pseudonyme, et donc elle est décédée le 8 juin 1876, donc dans le Berry, à Nohant. Donc elle est très connue, bien sûr, c'est un personnage. Qui fait partie, au-delà même de sa dimension d'auteur, c'est un auteur moyen, je pense, c'est pas un géant de la littérature, comme Flaubert, comme Balzac, et peut-être au niveau, je sais pas, alors je fais un petit peu des grands seconds rôles, hein, comme dans au cinéma, comme Pierre Loti, ou je sais plus, je dis un peu n'importe quoi, hein, mais elle fait partie de ces auteurs qui méritent qu'on s'y arrête, mais elle a une dimension, plusieurs dimensions qui dépassent, d'abord, féministe, était féministe avant la lettre, je veux dire, et puis ses engagements politiques, socialiste, on l'appelait ainsi d'ailleurs, et sa générosité, son courage, voilà. Donc, œuvre abondante, 80 romans, des chroniques, des articles, à peu près une correspondance, d'innombrables correspondants, 20 000 lettres à peu près, puisque un chercheur s'est spécialisé dans ces. Pour faire le montage de ces courriers, de ces écrits, non publiés, et qui a publié d'ailleurs justement ces lettres, il y a à peu près 24 volumes, voilà. Et puis une histoire, une autobiographie, histoire de ma vie, voilà. Donc, Aurore Dupin, alors de Franqueuil, je ne dis pas de bêtises, elle a une ascendance à la fois aristocratique et très populaire, puisque son arrière-grand-père était Maurice de Saxe, maréchal au service de Louis XV, mais son père, qui était petit-fils de Maurice de Saxe, eh bien, qui s'appelait Maurice Dupin, avait épousé, c'était vraiment un mariage, une union.

comment dire, condamné par, enfin, pas condamné, mais je cherche le terme. Il avait épousé la fille d'un oiseleur des quais de la Seine, donc voilà. Et de ce côté-là, je crois qu'il y avait aussi il y avait des prostituées dans les ancêtres. Hein. Donc c'était une double ascendance un peu aux deux extrêmes, hein, si je peux dire. Voilà. Donc son père, Maurice, se tue, bien que bon cavalier, il meurt d'une chute de cheval. Alors la fillette a 4 ans, donc vers 1880, donc 1880, c'est ça. Je dis pas de bêtises. Non, que dis-je, elle a 4 ans, donc on est vers au début du siècle, hein, 1804, enfin voilà, ou 1806 à peu près. Et 4 ans, elle est récupérée par sa grand-mère maternelle, une grande dame, je vais dire, et étrange, c'est la grand-mère qui, pour garder la petite fille, paye une pension à la belle-fille, à l'épouse de Maurice, à la mère, donc de l'enfant. Parce que, eh bien, elle a un intérêt pour cet enfant, mais c'est elle qui verse une rente pour garder l'enfant, bon, à la mère, voilà. Et donc, Marie-Aurore Dupin de Franqueuil, grande dame, la grand-mère, donc, la descendance de Maurice de Saxe. Alors, elle a le précepteur, à domicile. Elle a une éducation, on va dire, humaniste, éduquée un peu comme un garçon, je pense, hein, voilà. L'équitation, etc. Et puis, elle reçoit une formation tout à fait complète, enfin, et ancrée dans le Berry, dans le terroir de guérisseur, de médecine douce. Je crois même qu'elle accouche, enfin, elle fait des accouchements, elle avait accouché sa petite fille. Voilà. Et donc, un grand savoir-faire, hein, voilà, si on peut dire, un manuel aussi. Voilà. Et elle grandit ainsi, et elle se trouve orpheline d'ailleurs à 17 ans. À 17 ans, et c'est là qu'elle fait montre de grande liberté, qui peut choquer en son temps. Elle chevauche avec les garçons des environs, accrus sur son cheval. Donc, et c'est cette liberté de comme un jeune homme, presque, voilà. Et alors je lui dis, elle a fait une formation à la fois cultivée, intellectuelle, mais les sciences, la médecine, enfin, la médecine de l'époque, la médecine veut dire au sens guérisseur, au sens médecine douce, voilà. Et ça lui donne aussi, je pense, une humanité, voilà. Donc elle chevauche avec les garçons vers l'âge de 16 ans, alors qu'elle est à la tête de sa fortune, enfin, voilà. Et puis elle va monter à Paris pour écrire, pour vivre de sa plume, voilà. Et là, elle va affirmer ses convictions républicaines. Dès, par exemple, 1830, elle se rapproche des socialistes, en fait, on ne parle pas le terme à l'époque, mais ceux qui seront au pouvoir en 1848, qu'on a appelé peut-être des gouvernements d'ouvriers, Louis Blanc, etc. Hein, voilà. Donc, elle devient une activiste un peu de la Révolution. Enfin, et d'ailleurs, en 1848, elle fera partie de... Elle sera incorporée, si on peut dire, très proche de ces... En février, après la chute de Louis-Philippe. Et d'ailleurs, c'est une image qu'on a... Il y a eu un grand mouvement... Un grand défilé, mais enfin, sur les Champs-Élysées, et le gouvernement était sur la plateforme de l'Arc de Triomphe, des centaines de milliers de personnes défilées, hein, et une seule femme parmi ces hommes en noir, à l'époque, les hommes étaient vêtus sobrement, une silhouette claire, c'était George Sand, qui était invité d'honneur. De ce gouvernement. C'était une fête de la fraternité. Mais ça a mal tourné. Après, en juin, il y a eu des répressions. C'est les bourgeois qui ont pris le pas et qui ont réprimé, disons, le peuple. Ouais, voilà. Mais à cette époque-là, voilà. Elle écrivait d'ailleurs des textes, enfin, elle participait, vraiment, c'était exceptionnel, des circulaires, enfin, voilà. Elle prêtait sa plume. Ouais.
Elle se marie à 16-17 ans, d'ailleurs je pense orpheline, et quand sa grand-mère meurt, sa grand-mère lui dit « Tu perds ta meilleure amie ». Voilà. Elle épouse le baron Casimir Dudevant. Hein. Donc là, je pense à 18 ans. Ils auront deux enfants, Maurice et Solange. Maurice qui sera un peu écrivain, mais paresseux. Il laissera une petite œuvre. Enfin, il a des dons, mais probablement pas assez d'assiduité. Voilà. Donc c'est pas un mariage très, très heureux. Ils sont, enfin, des deux côtés, je pense, qu'ils ne sont pas très fidèles. Voilà. C'est plutôt une sorte de mariage. Mais ça lui donne le titre de baronne, en fait, puisque c'est un baron, Casimir Dudevant. Voilà. Et donc, on aboutira, là aussi, après beaucoup de scandales, je pense, puisqu'il il culbute les servantes à Nohant. Enfin, il y a des incidents, il y a des. C'est une vie assez tumultueuse, mais je pense des deux côtés, hein, parce qu'elle aussi, elle aura de nombreux amants. Hein, voilà. Et donc, finalement, il y aura 1836 un procès en séparation, puisque le divorce avait été instauré par Napoléon, qu'il a utilisé, mais sous la Restauration, là on est sous la Restauration de la monarchie de Juillet, le divorce est supprimé. Donc c'est une séparation de corps et de biens. Et donc elle retrouve, elle aboutit en 1836, un procès, elle est défendue par un brillant avocat. Et qui arrive à la faire passer pour une pure créature tout à fait innocente, et c'est Maurice, l'époux, qui a tous les torts, enfin Casimir, et donc elle retrouve la gestion de sa fortune à Nohant, et la garde des deux enfants c'est plutôt moins alterné, hein, c'est un peu ambigu, quoi. Elle cherche à récupérer l'un et l'autre, mais bon. Je pense que les enfants sont pas malheureux, mais ils sont ballottés. Donc, et là, elle va devenir un auteur à succès. Alors, George Sand, Sand, c'était le nom de... Elle écrivait initialement à quatre mains avec Jules Sandeau, qui était un journaliste. Donc, voilà, elle a créé son pseudonyme en prenant Sand, partie du nom de son confrère et amant aussi, et Georges, sans S. Voilà. Et donc, à Nohant, ça sera Paris et Nohant, elle deviendra là, un peu, mais on parle de la bonne dame de Nohant, ce qui fait en plein contraste avec la libertine de Paris, qui s'habille en homme, qui fume la pipe, enfin, etc. Mais la bonne dame de Nohant, avec ses romans champêtres, mais on ne peut pas la réduire à ça, la mare au diable, la petite fadette, enfin, voilà. Et à Nohant, c'est un lieu, une ferme, mais disons qu'il produit peu, je pense que c'est plutôt sa plume qui fait vivre Nohant. Il y a des invités prestigieux, il y a tout un style dans le Berry, donc près de Châteauroux. Flaubert sont des invités, Flaubert qui a beaucoup d'admiration, je veux dire, il l'appelle maître, Flaubert. Et à la mort de George Sand, on aura cette citation de Flaubert, « J'ai pleuré comme un veau, et la femme qu'on enterre était un grand homme. » Voilà. Balzac, Alexandre Dumas fixe, le peintre de la Croix, etc., fréquente. Hein. Et puis on a vu Chopin, Liszt, ouais. Pauline Viardot, qui était une cantatrice, enfin, Chopin il fera 9 séjours, il y écrira il y composera cette polonaise héroïque, voilà, qui est presque un hymne patriotique, je pense, en Pologne, voilà. Alors Musset, bien sûr, et c'est une espèce de cénacle artistique. Et aujourd'hui, il y a un festival de piano, j'ai regardé hier un petit peu les sons et lumières de Nohant, mais c'est superbe, enfin, voilà, aujourd'hui avec des en nombre chinoise, enfin, voilà. Et donc, il y a aussi, par exemple, son fils Maurice, qui est passionné de théâtre, il y a un petit théâtre, il y a deux théâtres, un théâtre de marionnettes, et un petit théâtre, enfin, il y a deux scènes, alors avec de moult personnages, c'est un marionnettiste de talent, quoi, voilà. Passionné de jardin aussi,
y a un potager, il y a des fleurs, il y a un verger, voilà. Et à la fin de sa vie, d'ailleurs, elle fera aussi une collection de minéralogie. Elle est passionnée de tout. Hein, voilà. À sa mort aussi, d'ailleurs, bien qu'elle ait fait scandale, notamment vers 1848, parce qu'à Nohant, c'était très mal vu dans le Berry. Je crois qu'on dit des jaunes, enfin ils sont un peu très conservateurs, et ça faisait scandale, ces positions révolutionnaires. Voilà. Mais bon, elle a retrouvé cette notoriété, la bonne dame de Nohant. Je crois même qu'elle a écrit des recettes de cuisine, elle faisait on me prêtait des repas, des recettes nouvelles. Voilà. À sa mort, il y a une cohorte de femmes en coiffe qui suivent le cercueil. Voilà. Donc, tout cet environnement qu'on voit aussi aujourd'hui, qu'on visite, cet esprit de Nohant. Et puis il y a les alentours qui font partie de son œuvre aussi, la vallée noire, 20 km autour de Nohant, voilà, le moulin qui a donné, qui existe toujours, qui a inspiré le meunier d'Archambault, hein, ou d'Angibault, voilà. Hein. Alors on l'a qualifiée de socialiste, c'était à Paris en 1845. Elle faisait partie aussi du Cénacle, les auteurs romantiques, hein, parmi d'autres. Hein, voilà, alors il y a le château de Sarzy aux environs qui deviendra le château de Blanchemont dans son œuvre. Hein. Donc elle est célébrée en Berry, d'ailleurs, je crois même qu'à Thiers, il y avait un menu. À Thiers dans l'Allier ou dans le Puy-de-Dôme, un menu Georges Sand. Donc il est vénéré, enfin, c'est un mythe, bien sûr, mais un mythe sympathique. Je trouve qu'il y a beaucoup de lieux, de restaurants, voilà, qui lui, avec des menus, je l'ai dit, qui lui sont dédiés. Hein, avec ses romans champêtres, dits champêtres, mais pas que. Puisqu'il y a une 80 romans à peu près, c'est une œuvre très abondante, et c'est Georges Lubin, qui est un chercheur, qui a édité ses correspondances, alors je crois qu'il y a 24 volumes. On a aussi l'historienne aujourd'hui, qui est une Michel Perrault, qui est une très vieille dame, 94 ans, qui est consacrée à un ouvrage qui a réédité les écrits politiques de Georges Sand, hein, avec les commentaires. Alors elle aussi, peut-être... sera-t-elle au Panthéon, hein, je pense que ça pourrait advenir aussi, je pense qu'elle le mérite, et notamment dans sa, comment dire, lorsqu'on a eu au moment du coup d'État, elle était l'amie du prince Louis-Napoléon, le futur Napoléon III, qui au début avait été emprisonné à la forteresse de Ham, enfin, voilà, et qui... comment dire, avait des opinions socialistes. Elle correspondait avec lui, et au moment du coup d'État, il est élu président, 1848, brève période de la Deuxième République, eh bien, comment dire, coup d'État, dictature, restauration du Second Empire, de l'Empire, de décembre 1851, et il y aura beaucoup de répression, des déportations, en Nouvelle-Calédonie par exemple, oui, c'est là que sont apparus les Kanaks et les Caldoches. Il y a eu des emprisonnements, c'était très dur, et des condamnations à mort. Elle intervient là auprès de... Elle fait le siège, en quelque sorte, de Napoléon, hein, pour demander des grâces, pour demander... Elle demande l'amnistie, d'ailleurs. Elle s'attend à être arrêtée, pourtant, pareil, improbable, je ne sais pas, elle est l'amie. Elle sera l'amie ensuite du couple impérial, hein, dans le cercle rapproché. Et elle intervient après le coup d'État du 2 décembre, lui envoie une longue lettre, elle est reçue deux fois, et il lui dit de demandez-moi tout ce que vous voudrez, je vous l'accorde, toutes les grâces, mais pas d'amnistie générale. Alors là, j'ai lu deux auteurs un peu contradictoires, enfin, j'ai lu, consulté deux biographies. Dans l'une, il est indiqué que ça a eu peu de succès, on va dire peut-être sur les doigts des deux mains. Les gens, elle vient avec sa liste,
d'amis et au-delà d'amis pour les faire libérer, pour qui sont arrêtés, qui sont prêts à partir en bateau pour la déportation, hein, ou menacés d'exécution. Alors, les deux biographies sont un peu contradictoires. Alors, dans celle que j'ai là sous les yeux, Geneviève Chauvel, le roman d'amour de George Sand, alors là, elle évoque au moins quatre condamnations à mort qui sont évitées, et elle évoque des centaines, mais ça me paraît excessif, des centaines de grâces obtenues. Hein. On va dire peut-être... alors, j'ai oublié le nom de l'auteur. L'autre auteur dont j'ai lu, c'était... Il avait fait une série des chers... Georges Chalon, je rectifierai, je trouverai le... Peu importe. Et lui, il indique quelques grâces obtenues. Mais il n'y a pas d'amnistie. Et Napoléon III, le futur Napoléon III, le prince Louis-Napoléon, l'adresse à son ministre Persigny. Et elle intervient pendant... Elle harcèle pour obtenir des grâces. Amnistie, c'est ben, refusé, mais des grâces individuelles. Donc, alors, je répète, pour l'historienne Geneviève Chauvel, donc, elle parle de plusieurs centaines, et au moins quatre condamnations à mort évitées, quoi qu'il en soit. Et elle est réprouvée, parce qu'elle se coupe de ses amis socialistes, entre guillemets, parce que, enfin, socialistes, parce qu'ils l'accusent de trahir leur cause. Certains même refusent la grâce. Hein. Et toutefois, elle reçoit un... ça la touche au cœur. Alors je pense que c'était des prisonniers politiques qui étaient à la prison de Châteauroux. Il signe une lettre collective pour la remercier de son action. Voilà. Donc, il y a du courage, indéniablement, mais c'est son cœur qui parle, au-delà de la froide raison. Voilà. Donc, voilà pour George Sand. Il y aurait beaucoup à dire, puisque je trouve, puis ça a été une grande voyageuse, enfin, en son temps, il y avait en Italie avec Musset, il y a eu aussi, alors c'était avec Chopin, au Baléares, en Espagne, donc une vie très très libre, mais un symbole, un féminisme, mais on le sait, c'était un féminisme un peu bizarre, parce que elle refuse de... elle pense que la femme n'est pas prête pour avoir des droits politiques, le droit de vote et d'éligibilité. Elle prône d'abord la modification du code civil, du code Napoléon, pour aboutir à l'égalité dans le foyer. Et ensuite, la femme se formera, dans son opinion, à la politique. Voilà. Peu importe, c'est quand même un symbole. Et on peut, je pense qu'elle avait refusé, me semble-t-il, l'Académie française. On avait parlé de l'impératrice Eugénie, et elle était l'amie du couple impérial, je l'ai dit, et donc on l'a proposée pour l'Académie française, elle avait refusé, avec hauteur, avec... voilà. Elle trouvait que c'était des vieux messieurs, qu'elle n'avait rien à faire dans cette institution sclérosée. C'était probablement une erreur. Alors, tout autre sujet, puisque je suis déjà très avancé dans le temps qui m'est imparti, hein, voilà. Il me reste 10 minutes. Voilà. On prend toujours. On avait fait une émission, hein, sur George Sand, hein, jadis. Donc c'est juste à propos de ce 150e anniversaire de sa mort. Hein. Donc, Elisabeth II, on en a bien sûr parlé ici et là, dont on avait fait une émission sur les Windsor. Née le 29 avril 1926, donc morte le 8 septembre 2022, c'est le 100e anniversaire. Et j'évoquais simplement la personnalité, enfin, de sa petite sœur, la princesse Margaret, qui était née en 1930 et décédée donc en 2002. Elle est décédée le 9 février 2002. Alors là, elle a eu le sœur un peu décadée, qui sont un petit peu, non pas bris, mais qui est un peu dans l'ombre. Une fois, après la mort de George VI, leur père, en 52, Elisabeth devient reine, et donc Margaret voit son statut changer. Mais ça, c'est uniquement pour le protocole.
Je pense qu'on a des images de leur enfance, hein, les deux petites filles qui s'amusent, avec leur père d'ailleurs, c'est étonnant, leur père Georges VI, ils font la lutte, enfin, dans les deux petites filles ils font des roulades avant, enfin, c'est vraiment sympathique, je trouve. Voilà. Mais il y a eu, semble-t-il, mais bon, peut-être une petite distance, au moins officielle, elle doit respecter la préséance, s'incliner devant sa sœur aînée, qui devient reine, voilà. Le 31 octobre 1955, un communiqué paraît, elle renonce, dans l'intérêt de, enfin, pour raison d'État, à épouser le colonel Peter Townsend. Peter Townsend, c'est un héros de la RAF. Il a fait partie de ces combattants, ces aviateurs qui ont sauvé l'Angleterre, hein, au moment du Blitz contre les Allemands. Un authentique héros, mais il a 16 ans de plus qu'elle, c'est pas le problème. Et, enfin, il est né en 1914, hein, mais il est divorcé avec des enfants, donc ça n'est pas acceptable, puisque le roi, la sœur aînée, donc, est chef de l'Église. Le roi d'Angleterre est toujours chef théorique de l'Église anglicane, et donc c'est impossible, sauf à attendre quand même l'âge de 25 ans, où elle aurait sa pleine majorité, mais à condition de renoncer à tous ses avantages, sa liste civile. Et donc ce renoncement officiel, apparemment, il a un petit peu surfait, parce qu'il semblerait que l'idylle s'était un peu épuisée déjà. Hein. Donc c'est plutôt de la poudre aux yeux, il faut bien le dire. Hein. Et donc, Peter Townsend, il avait été aussi très proche, écuyer de George VI, et à la mort de George VI, de la reine-mère Elisabeth. Donc, on sait, alors c'est un petit peu bébête, je répète ça à l'envie, l'attitude quand même pendant la guerre, au moment justement du Blitz, de la reine, celle qui est devenue la reine-mère, eh bien, Elisabeth Lyon Bowes, la mère de Margaret et de son aînée Elisabeth, donc, qui avait refusé de quitter Londres. Alors je cite ça, mais bon, je n'y reviendrai pas. On voudrait notamment Churchill les mettre à l'abri, à la campagne, ou voire au Canada. Et elle déclare, mes enfants ne partiront pas sans moi. Je ne partirai pas sans le roi ne part pas. Donc la conclusion est faite. Et une bombe s'écrase sur Buckingham Palace. Les risques sont là, voilà. Et donc, elle aura une vie après Margaret quand même un peu de patachon, une vie un peu de... On lui prête beaucoup de frasques, vraies ou fausses, mais enfin, un peu... Elle est l'ancêtre de Diana, hein, en la matière. Hein. J'ai même l'impression que c'était beaucoup plus audacieux que Diana. Elle achète... Elle fait construire une villa sur l'île Moustique, une île de milliardaires aux Caraïbes. Et là, bon, elle y mène une vie quand même assez, on va dire, très libre, hein, voilà. Alors c'était le Royal Marriage Act qui interdisait et qui permettait à 25 ans, pleine majorité, mais à condition de renoncer au titre et aux avantages. Hein, donc là, voilà. Et donc, néanmoins, on a l'impression d'une grande complicité entre les deux sœurs, l'aînée et la cadette, hein, voilà. Elles ont 13 et 9 ans en 1940, et à la libération en 1944, au moment où tout est en liesse, elles ont la permission de minuit, les deux jeunes filles, alors de là de... en 41 ou 45, donc elles ont 18 ans et 13-14 ans, quoi, voilà. Donc, et on s'imagine quand même, elles se noient dans la foule, cette foule en liesse qu'on voit, probablement sans protection, anonymement, voilà. Et elles rencontrent cette jeunesse peut-être dont elles ignoraient l'existence, en fait, si on peut dire, voilà. Margaret, donc, elle est beaucoup plus expansive que sa sœur aînée. Elle remplit son rôle, hein, voyage dans le monde entier. Elle fait des discours, elle représente à son niveau, bien sûr, la monarchie, visite le Commonwealth, et elle a un grand charisme, beaucoup plus que sa sœur aînée qui est réservée et timide.
Donc, et après le renoncement de 1955, mais on mettra des guillemets à Townsend, elle a une vie très, alors là, je veux dire, peut-être, je sais pas, oui, peut-être de libertinage. Elle fréquente les clubs anglais, les clubs à la mode, les stars du rock, enfin, etc. Elle épouse son amant Anthony Armstrong Jones. Là, je crois que c'est un mauvais ménage, qui était photographe de la cour, hein, donc elle connaissait. Ils se marient, lui, mais 1960, il sera fait Lord Snowdon, hein, voilà, pour les besoins de cette union, voilà. Et voyage de noces aux Caraïbes, voilà, à bord du yacht Royal Britannia, hein, donc, et puis l'île Moustique, c'est cette île des Caraïbes, où elle achète, où elle fait construire une villa, où elle passera une partie de son temps, voilà. Et puis divorce en 78, parce que les deux, alors, se trompe réciproquement, allègrement. Je crois que c'est un personnage assez... Armstrong Jones, c'est un personnage aussi pas très glorieux, quoi, me semble-t-il. Et là, une fin de vie triste, sa fin de vie. Donc, ils ont quand même deux enfants et quatre petits-enfants. Là, donc, on a cette image en 2002. On la voit en fauteuil roulant, hein, je pense pour l'anniversaire de la reine-mère. Elle est dans un état assez piteux. Elle meurt le 9 février 2002 à Londres, donc après avoir AVC, opération, etc. Et sa mère, la reine-mère, qui meurt à 101 ans, elle meurt un mois après sa fille. Voilà. Et alors c'était l'île Moustique, oui, c'était la résidence des vieilles eaux dans l'archipel des Caraïbes, achetée en 1960. Hein, voilà. Donc, elle laisse ce souvenir, elle est inhumée auprès de ses parents, chapelle Saint-Georges, auprès du roi Georges VI et de la reine mère Elisabeth, et désormais de sa sœur aînée, Elisabeth, qui les a rejoints en 2002, septembre 2002. Voilà, on va terminer là. Je ne sais pas, je voulais donner une petite explication, mais je crois que il me reste... Non, je n'ai pas le temps. Je reviendrai l'autre fois sur ce qu'on a fait passer, le Happy Birthday to You, de Marilyn Monroe, le 19 mai 1962, lors de l'anniversaire de 45e anniversaire de JFK. Voilà. C'est une petite explication de texte, mais bon. Avant d'être coupé, hein, ça c'est le drame, la guillotine à la radio. Donc, à mardi, chers amis auditeurs, chers auditeurs et amis.

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3: On a appris le décès de Robert Portneuve, bien connu à Craponne-sur-Arzon, ancien coiffeur. Il avait 92 ans. Et on se rappelle beaucoup de lui, bien sûr, et surtout de cette habitude qu'il avait de marcher, de faire le tour dans Craponne, et on s'arrêtait parfois pour quelques mots. Il a eu beaucoup de courage parce qu'il a marché longtemps, difficilement. Eh bien, avec toute notre sympathie, bien sûr, pour toute sa famille, à notre ami Peck, hein, puisque c'était André Portneuve, et puis à sa femme, bien sûr, toute notre sympathie et toute notre amitié, on se rappelle de Robert, hein, qui était quelqu'un de toujours tiré à quatre épingles. Ses obsèques auront lieu le vendredi à 15h. À Craponne. 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
0: On a appris le décès de Robert Portneuve, bien connu à Craponne-sur-Arzon, ancien coiffeur. Il avait 92 ans et on se rappelle beaucoup de lui, bien sûr, et surtout de cette habitude qu'il avait de marcher, de faire le tour dans Craponne, et on s'arrêtait parfois pour quelques mots. Il a eu beaucoup de courage parce qu'il a marché longtemps, difficilement. Eh bien, avec toute notre sympathie, bien sûr, pour toute sa famille, à notre ami Peck, hein, puisque c'était André Portneuve, et puis à sa femme, bien sûr, toute notre sympathie et toute notre amitié. On se rappelle de Robert, hein, qui était quelqu'un de toujours tiré à quatre épingles. Ses obsèques auront lieu le vendredi à 15h. À Craponne. 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

On a appris le décès de Robert Portneuve, bien connu à Craponne-sur-Arzon, ancien coiffeur. Il avait 92 ans et on se rappelle beaucoup de lui, bien sûr, et surtout de cette habitude qu'il avait de marcher, de faire le tour dans Craponne, et on s'arrêtait parfois pour quelques mots. Il a eu beaucoup de courage parce qu'il a marché longtemps, difficilement. Eh bien, avec toute notre sympathie, bien sûr, pour toute sa famille, à notre ami Peck, hein, puisque c'était André Portneuve, et puis à sa femme, bien sûr, toute notre sympathie et toute notre amitié. On se rappelle de Robert, hein, qui était quelqu'un de toujours tiré à quatre épingles. Ses obsèques auront lieu le vendredi à 15h. À Craponne.

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On a appris le décès de Robert Portneuve, bien connu à Craponne-sur-Arzon, ancien coiffeur. Il avait 92 ans et on se rappelle beaucoup de lui, bien sûr, et surtout de cette habitude qu'il avait de marcher, de faire le tour dans Craponne, et on s'arrêtait parfois pour quelques mots. Il a eu beaucoup de courage parce qu'il a marché longtemps, difficilement. Eh bien, avec toute notre sympathie, bien sûr, pour toute sa famille, à notre ami Peck, hein, puisque c'était André Portneuve, et puis à sa femme, bien sûr, toute notre sympathie et toute notre amitié. On se rappelle de Robert, hein, qui était quelqu'un de toujours tiré à quatre épingles. Ses obsèques auront lieu le vendredi à 15h. À Craponne. 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
0: On a appris le décès de Robert Portneuve, bien connu à Craponne-sur-Arzon, ancien coiffeur. Il avait 92 ans et on se rappelle beaucoup de lui, bien sûr, et surtout de cette habitude qu'il avait de marcher, de faire le tour.

0: dans Craponne et on s'arrêtait. Parfois, pour quelques mots, il a eu beaucoup de courage parce qu'il a marché longtemps, difficilement. Eh bien, avec toute notre sympathie, bien sûr, pour toute sa famille, à notre ami Peck, hein, puisque c'était André Portneuf, et puis à sa femme, bien sûr, toute notre sympathie et toute notre amitié. On se rappelle de Robert, hein, qui était quelqu'un de toujours tiré à quatre épingles. Ses obsèques auront lieu le vendredi à 15h. À Craponne. 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
0: 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Et à 20h30, histoire parallèle avec Isabelle Huppert, Virginie Efira et Pierre Ninet.

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on a appris le décès de Robert Portneuve, bien connu à Craponne-sur-Arzon, ancien coiffeur. Il avait 92 ans et on se rappelle beaucoup de lui, bien sûr, et surtout de cette habitude qu'il avait de marcher, de faire le tour dans Craponne, et on s'arrêtait parfois pour quelques mots. Il a eu beaucoup de courage parce qu'il a marché longtemps, difficilement. Eh bien, avec toute notre sympathie, bien sûr, pour toute sa famille, à notre ami Peck, hein, puisque c'était André Portneuve, et puis à sa femme, bien sûr, toute notre sympathie et toute notre amitié. On se rappelle de Robert, hein, qui était quelqu'un de toujours tiré à quatre épingles. Ses obsèques auront lieu le vendredi à 15h. À Craponne.

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1: On a appris le décès de Robert Portneuve, bien connu à Craponne-sur-Arzon, ancien coiffeur. Il avait 92 ans et on se rappelle beaucoup de lui, bien sûr, et surtout de cette habitude qu'il avait de marcher, de faire le tour dans Craponne. Et on s'arrêtait parfois pour quelques mots. Il a eu beaucoup de courage parce qu'il a marché longtemps, difficilement. Eh bien, avec toute notre sympathie, bien sûr, pour toute sa famille, à notre ami Peck, hein, puisque c'était André Portneuve, et puis à sa femme, bien sûr, toute notre sympathie et toute notre amitié. On se rappelle de Robert, hein, qui était quelqu'un de toujours tiré à quatre épingles. Ses obsèques auront lieu le vendredi à 15h. À Craponne. 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
0: On a appris le décès de Robert Portneuve, bien connu à Craponne-sur-Arzon, ancien coiffeur. Il avait 92 ans et on se rappelle beaucoup de lui, bien sûr, et surtout de cette habitude qu'il avait de marcher, de faire le tour dans Craponne, et on s'arrêtait parfois pour quelques mots. Il a eu beaucoup de courage parce qu'il a marché longtemps, difficilement. Eh bien, avec toute notre sympathie, bien sûr, pour toute sa famille, à notre ami Peck, hein, puisque c'était André Portneuve, et puis à sa femme, bien sûr, toute notre sympathie et toute notre amitié. On se rappelle de Robert, hein, qui était quelqu'un de toujours tiré à quatre épingles. Ses obsèques auront lieu le vendredi à 15h. À Craponne. 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

Bonjour et bienvenue dans ce nouveau numéro de notre émission de la Lumière au Grenier. Au programme du rock, de la soul, un zeste de chansons françaises et de world music, des sons vintage, des nouveautés et les grandes et petites histoires qui font la rock culture.

Cette semaine, nous débarrons avec deux monstres sacrés du rock british qui s'entendent comme larrons en foire. À ma gauche, vous l'aurez peut-être reconnu à sa signature vocale, Mr. Rod Stewart, qui fête cette année ses 60 ans de carrière. Une carrière qui le verra donc traverser les 60s au sein de diverses formations londoniennes comme le Jeff Beck Group, puis les Faces, avant de se lancer en solo dans les 70s et de devenir une superstar du rock dans les années 80. À ma droite, bien qu'il soit moins connu de ce côté du Channel, Jules Holland est également une figure centrale du rock anglais. Ce pianiste va en effet fonder à la fin des années 70 l'excellent groupe pop Squeeze, dont j'ai déjà eu l'occasion de vous vanter les mérites et qui reste un des secrets les mieux gardés de la pop anglaise. Mais depuis plus de 30 ans, sa notoriété, Jules Holland la connaît comme animateur de l'émission musicale phare de la BBC, Later with Jules Holland. Un show où défilent toutes les stars anglo-saxonnes pour jouer en live et où Jules lâche régulièrement son rôle de présentateur pour s'installer au piano et accompagner ses prestigieux invités. On peut le voir ainsi pianoter aux côtés de Paul McCartney, David Bowie, mais aussi Lemmy de Motorhead ou Kylie Minogue. Jules Holland poursuit également sa carrière de musicien et se produit sur disque et sur scène avec un big band à l'ancienne, et c'est dans cette configuration qu'il a sorti cette année le disque Swing Fever avec ce bon vieux Rod Stewart. Ensemble, ils interprètent une brochette de standards du jazz comme ce Pennies from Heaven, créé en 1936 par Bing Crosby et interprété depuis par Sinatra, Billie Holiday, Louis Armstrong ou Tony Bennett. Et cet album plein d'énergie positive m'a donné envie de démarrer cette émission du jour sur des airs de jazz swing et notamment avec le maître du genre Louis Jordan. Ce musicien, adulé par James Brown, Ray Charles ou Little Richard, sera un pionnier tout au long des années 40. Beaucoup le considèrent comme l'inventeur du rhythm and blues, avec cette manière d'accélérer le blues traditionnel pour en faire une musique de danse pas si éloignée du rock'n'roll. Le titre à suivre, Caledonia Boogie, illustre parfaitement le glissement d'une musique de big band traditionnelle vers un son plus agressif, plus festif et plus en phase avec les aspirations d'une jeunesse américaine soucieuse de s'échapper du carcan de la société de l'après-guerre. Sur ce morceau, les guitares sont cinglantes et prennent le pas sur les cuivres, ouvrant ainsi une nouvelle voie.

Si Louis Jordan a assuré une transition du jazz vers le rhythm and blues et a influencé James Brown ou Ray Charles, Fats Waller, que nous venons d'écouter, lui a influencé des générations de pianistes comme Fats Domino, Huey Piano Smith ou Professeur Longhair qui vont inventer le rock de la Nouvelle-Orléans. Fats Waller vient de nous interpréter All Tight, un de ses standards dont Jacques Higelin a livré sa propre version sur son album Champagne au début des années 80. Et c'est au début de ces années 80 que l'Angleterre va connaître un étonnant retour de hype pour ce jazz swing. Alors que la vague punk reflue, toute une génération de musiciens qu'elle a fait émerger est désormais totalement décomplexée et prête à toutes les initiatives. Parmi eux, un des plus entreprenants se nomme Joe Jackson. En 1981, après trois albums de New Wave, matinée de reggae et quelques tubes, le grand échalas de Portsmouth surprend tout le monde en sortant un album entièrement consacré aux chansons de Cab Calloway, Louis Jordan et autres big bands des années 40. Il se rappelle ainsi ses études d'orchestration à la Royal Academy of Music de Londres et démontrera l'étendue d'un talent beaucoup plus large que confirmera la suite de sa carrière. Le nom de l'album et de la chanson à suivre est tout un programme, Jumping Jive.

C'était Sugar Ray Ford, un autre artiste de cette vague revival swing dont la trace discographique se limite à un seul album qui passera à la postérité grâce à une belle pochette dessinée par Serge Clair, un dessinateur qui fera beaucoup lui aussi pour imposer ce style avec le look rétro de son héros Phil Perfect. Pour terminer notre séquence swing, nous restons dans les années 80 et sur ce revival qui va agiter la scène londonienne dans la foulée de l'album de Joe Jackson. À la tête de ce mouvement, les Chevalier Brothers, un groupe qui chantait dans la rue à Portobello ou Camden Market, avant de se faire repérer par la presse rock, toujours à la recherche de nouvelles sensations. Affublés de noms de scènes fantaisistes comme Maurice Chevalier, Ray Gelato ou Roger Beaujolais, sanglés dans des costumes baggy des années 40, les Chevalier Brothers mettent le feu dans les pubs et les ballrooms du royaume avec des prestations scéniques déchaînées. Leur premier disque est d'ailleurs un album live dont j'ai extrait ce titre au rythme échevelé, The Joint is Jumping.

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1: Ce petit gimmick musical nous annonce notre rubrique consacrée à nos bacs à vinyle. Et cette semaine, notre séquence sera consacrée à un genre que j'apprécie tout particulièrement, le power pop. Un genre créé au début des années 70 par des musiciens nostalgiques de l'époque où les Beatles n'avaient pas abandonné la spontanéité des chansons rock pour se lancer dans d'ambitieuses expérimentations en studio. Un rock qui fait donc la part belle aux guitares carillonnantes, aux mélodies accrocheuses et aux refrains chantés en harmonie par deux ou trois voix. Les pionniers les plus connus de ce genre sont Badfinger, Big Star ou The Knack qui en 1978 avec le tube My Sharona va établir le standard du genre. Mais une récente série d'articles de rock et folk sur le sujet m'a permis d'identifier des formations plus obscures que je ne connaissais pas, comme Earthquake, dont j'ai eu la chance de piocher une galette cet été chez un de mes fournisseurs avignonnais. Le premier album de ce groupe de San Francisco est sorti en 1971 et il fait donc figure de pionnier de la power pop américaine. Le titre à suivre s'appelle Summer Song.

Nous sommes passés sur la côte est avec cette nouvelle pépite de power pop signée des Paley Brothers. Andy et Jonathan Paley viennent de Boston et ont déjà pas mal bourlingué lorsqu'ils décrochent un contrat d'enregistrement qui leur permet de mettre en boîte ce premier album, signé Paley Brothers en 1978. Le songwriting est ciselé et la production ambitieuse, comme sur ce titre où on remarque des arrangements de cordes qui soutiennent de magnifiques harmonies vocales. Mais malgré ses qualités, l'album des Paley Brothers ne trouvera pas son public en cette période où la vague New Wave venue d'Angleterre submerge le marché américain. Les frangins vont donc splitter leur groupe, mais ne se retireront pas pour autant de la musique, et Jonathan, notamment, va rejoindre une autre formation de la scène bostonienne, Nervous Hitters. Il apportera sa science des harmonies vocales à ce groupe qui dispose déjà d'une rythmique de fer et de guitare acérée, plus en phase avec les tendances du moment. En 1980, Nervous Hitters sortiront ainsi un premier album qui marque un parfait équilibre entre power et pop. Extrait de ce premier disque signé Nervous Hitters, Don't Need to Make You Mine, et c'est tout de suite dans La Lumière au Grenier.

chanson que nous écoutions il y a 10 ans, il y a 20 ans, soit le meilleur des années 2004 et 2014. Et nous calmons un peu l'ambiance sur cette séquence en nous laissant bercer par des voix féminines envoûtantes. En 2004, le grand public découvre l'américaine Madeleine Peru grâce à son deuxième album magistral Careless Love. Cette musicienne venue de Géorgie vient de fêter ses 30 ans et elle a attendu presque 8 ans pour donner une suite à son premier disque sorti en 1996. Elle a passé beaucoup de temps à Paris pour préparer ce deuxième opus aux ambiances très sereines, très influencées par le jazz et le blues. Avec sa voix légèrement enrouée, à la fois nonchalante et intimiste, elle est parfois comparée à Billie Holiday. Comme Lady Day, Madeleine Peru est avant tout une interprète et son album Careless Love contient des reprises de chansons de Dylan, Leonard Cohen ou Hank Williams. Mais le sommet de ce disque reste sans conteste son interprétation du chef-d'œuvre d'Elliott Smith, Between the Bars.

En 2014, une histoire que j'ai déjà eu l'occasion de vous raconter il y a quelques mois, celle du retour sur le devant de la scène du duo Angus et Julia Stone. Ces deux jeunes frères et sœurs venus d'Australie se sont en effet séparés quelques mois après le carton mondial de leur chanson Big Jet Plane en 2010. Mais en 2014, le producteur Rick Rubin insiste pour les rencontrer et réussira à les réunir à Malibu pour donner naissance à un nouvel album en commun. Grâce à lui, Angus et Julia Stone retrouveront la magie de leur ritournelle en duo et cet album produit par Rick Rubin est à ce jour leur plus gros succès. Pour l'illustrer, j'ai choisi pour vous la chanson Grizzly Bear.

Mais voici le moment des nouveautés et nous restons avec la fratrie Stone puisque Angus and Julia viennent de sortir leur sixième album Cape Forestier sur lequel ils renouent avec leurs racines folk. On y retrouve ainsi les sonorités acoustiques aux lignes épurées, aussi bien que des textes empreints de poésie et de légèreté qui ont fait le succès de leur duo. Le titre, quant à lui, fait référence à un chalutier appartenant à un ami et a inspiré la chanson-titre de l'album dédiée à leurs parents et grands-parents et à tous les marins. Pour composer cet album, Angus et Julia sont allés farfouiller dans leur vieux carnet de notes pour en extraire des chansons écrites et laissées en plan, pour certaines depuis près de 20 ans. Voici donc Angus et Julia Stone, l'album s'appelle Cape Forestier et c'est aussi le nom de la chanson à suivre.

C'était The Lemon Twigs, une autre fratrie surdouée qui fait également son retour dans les bacs cette année. Un an tout pile après un Everything Harmony doux et folk, voici donc A Dream Is All We Know, son pendant joyeusement pop et rythmé, avec notamment ce single My Golden Years qui sonne déjà comme un classique de power pop. Les frères D'Addario nous embarquent donc dans un nouveau voyage dans les 60s, direction la Californie des Birds et des Beach Boys. Pas de doute, ils connaissent leurs classiques et toutes les ficelles pour les faire revivre pour notre plus grand plaisir. Notre dernière nouveauté de la semaine est signée Villagers, le groupe formé en 2008 par le chanteur et compositeur Conor O'Brien. Remarqué dès leur premier album en 2010, le groupe irlandais se caractérise par des mélodies délicates, des paroles poétiques et une instrumentation variée mêlant folk, rock et éléments électroniques. C'est toujours cette formule qu'on retrouve sur le sixième album du groupe, That Golden Time, un album empreint de nostalgie et aux mélodies à la fois introspectives et accessibles.

Et voici la fin de notre émission, le moment de notre fil rouge consacré cette saison à Bruce Springsteen. Et cette semaine, nous évoquons un de ses plus fidèles lieutenants, le guitariste Steve Van Zandt. Dès les années 60, cet Italo-Américain, surnommé Little Steven ou Miami Steve, joue de la basse dans le groupe Steel Mill, le premier groupe professionnel de Springsteen qu'il a rencontré à l'Upstage Club de Asbury Park. Il deviendra ainsi un des hommes de basse du E Street Band, des premiers albums jusqu'au triomphe du début des années 80. Il s'émancipera ensuite un peu, embrassant une carrière solo de musicien mais également de producteur. Artiste militant, il crée en 1985 le groupe Artists United Against Apartheid qui lutte contre la politique raciale en Afrique du Sud et sort la chanson et l'album Sun City en compagnie de 49 artistes prestigieux dont Miles Davis, Bruce Springsteen, Ringo Starr, Bono, Lou Reed, Peter Gabriel, Bob Dylan ou encore Run DMC. Depuis les débuts des années 2000, Van Zandt a également ajouté à sa renommée de musicien celle de comédien. Il est ainsi l'adjoint de Tony Soprano dans la série éponyme et le héros de la série Lil Hammer, une espèce de croisement entre Fargo et Le Parrain où il traîne sa dégaine de mafioso new-yorkais dans la capitale norvégienne du ski de fond. Mais revenons à la musique avec ce premier album signé Little Steven and the Disciples of Soul, un groupe qu'il a créé avec ses copains comme Dino Danelli, batteur des Rascals, Jean Beauvoir, bassiste des Plasmatics et quelques collègues du Street Band comme les regrettés Danny Federici à l'orgue et Clarence Clemens au saxophone. Ce premier album des Disciples de la Soul est un concentré de rock incandescent, comme le prouve ce titre très enlevé que je vous propose pour conclure, Ended Again. Je vous laisse donc avec le parrain d'Asbury Park, le porte-flingue du boss, j'ai nommé Steve Van Zandt, et je vous donne rendez-vous la semaine prochaine.

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